0: nécessaires pour vivre, pour manger.
1: Et tu manges des fruits et des légumes ?
0: C'est presque mes aliments préférés. J'adore les légumes, les tomates, concombres, courgettes, carottes.
2: Oui, beaucoup de légumes et aussi des arbres comme des plantes, des tulipes, des roses, etc. Mais oui, les légumes, c'est trop bon aussi, les fruits.
1: C'est vrai, tu manges des légumes ?
2: Ah oui, j'en mange beaucoup. Je me fais plein de salades. Maman, elle m'a appris à tout faire. Je mets dans un petit bol, je mets de la salade avec de la vinaigrette, des tomates, je coupe des avocats. Quelquefois, je mets des fruits aussi pour donner un petit peu de sucré.
0: Moi, j'aime pas trop la salade et les avocats. C'est les seuls fruits et légumes que j'aime pas trop.
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4: Bonjour Johan.
5: Salut Manu, bienvenue au garage à Issoudun.
4: Devant un instrument de musique, il y en a quelques-uns ici.
5: Tu connais aussi mon deuxième métier, enfin qui est mon premier métier, on va dire, c'est la musique évidemment.
4: Chanteur-guitariste hein, du groupe Blancas, on le rappelle, Johan Ledoux.
5: Avec mon frère Guillaume, qu'on a fondé il y a plus de 30 ans maintenant, ça ne nous rajeunit pas. Mais on est là, on prépare un nouvel album au fait. Donc forcément, moi dans ma collection d'objets un peu insolites, il y a des instruments de musique anciens. Et là tu es devant un ancien violoncelle de Thibouville, qui était une maison de fabrication qui a fait énormément d'instruments d'études, mais aussi d'instruments de très belle qualité. Ce violoncelle, on va dire qu'il est début du siècle. Il n'est pas en très bon état, donc je t'avoue que je le mets ici pour la déco. Mais c'est toujours très beau. Et puis le format du violoncelle est déjà un format imposant pour un instrument à cordes.
4: Il y a une élégance.
5: Il y a une élégance, on imagine très bien une ou un violoncelliste sur son tabouret avec son archet sortir du bac comme ça. Enfin voilà, moi je suis fan absolu du violoncelle et du son du violoncelle.
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5: Donc ça c'est une pièce de déco qui peut être vendue, hein, on va dire autour de 300-400 euros. Parce qu'un violoncelle ancien en bel état de cette marque-là, ça peut se vendre assez cher aujourd'hui.
4: Là, on pourrait jouer avec un violoncelle de ce type-là ?
5: On pourrait jouer, tout à fait, bien sûr. Ce sont des violoncelles qui sont encore utilisés. C'est un très beau violoncelle d'étude.
4: Ça mérite une grosse restauration.
5: Ça mérite une très grosse restauration chez un luthier. J'ai bien peur que la facture soit un peu onéreuse. Donc, je pense qu'il faut le destiner à la déco ou alors à un bricoleur, vraiment. Voilà.
4: Je le valide parce qu'il est très élégant ce violoncelle. J'entends déjà un certain son. Ouais. Merci beaucoup, Johan.
5: Merci Manu, à très vite.
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7: Nous sommes avec une des dernières et la plus ancienne fabrique de pâtes de fruits en Auvergne. Avec Anthony Vallat, qui est le directeur général. Merci de nous recevoir, Anthony. Nous sommes face à une vieille photo qui montre, je pense, le tout début de cette maison Cruzy, c'est ça ?
8: C'est pas le début historique, hein, puisque la maison Cruzy a été fondée en 1880, mais c'est effectivement une photo du site de fabrication ici, sur la zone du Brézé, telle qu'il était en 1956, au moment où la maison Cruzy a déménagé du centre de Clermont pour venir s'installer sur la zone du Brézé.
7: Construction de l'usine Goffredi, avenue Jean-Mermoz, sur le champ d'Angélique. Et on aperçoit des angéliques sur ce champ.
8: Et l'angélique étant un des produits un petit peu signature des confiseurs et de la confiserie. Et donc c'est un beau clin d'œil de l'histoire que de penser que voilà, notre site de fabrication ici est basé sur un ancien champ d'angélique. Voilà.
7: L'angélique, ces petits bâtonnets de couleur verte, hein, c'est
8: exactement.
7: Ça, je ne dis pas de bêtises.
8: Il y a beaucoup de particuliers qui ont aussi de l'angélique à la maison. Voilà.
7: C'est la tige.
8: On confie la tige, tout à fait.
7: D'accord, oui. Ok. Et aujourd'hui, vous en faites toujours. Vous avez toujours des producteurs d'angélique qui bossent avec vous.
8: Oui, tout à fait. C'est un agriculteur qui vient nous livrer en tracteur chaque année.
7: En tracteur, toujours.
8: Ouais, tout à fait. C'est au mois d'août, quand la récolte est prête. On se met d'accord avec lui l'année d'avance sur les quantités dont on aura besoin. Et puis, il vient nous livrer. On la travaille, on la prépare. Et puis après, on va la faire confire. Donc, c'est un produit auquel on tient beaucoup.
7: Il y a toujours une grosse tradition autour de ça. Enfin, en Auvergne, on offrait des pâtes de fruits. C'était un incontournable.
8: Effectivement, la création de la pâte de fruits a été faite en Auvergne. Hein. À la base, la pâte de fruits s'appelait la pâte d'Auvergne. Et c'était vraiment une spécialité, on va dire, régionale. Ce qui a fait que l'Auvergne était une terre de fruits confits, c'est que on va dire que la noblesse venait descendait de Paris dans le 16e, 17e siècle et venait dans les cures à Roya ou autre. Ils découvraient, ils dégustaient les fruits d'Auvergne. Et la méthode de conservation à l'époque, hein, puisqu'on n'avait pas toute la pasteurisation, etc., là, c'était le fruit, c'était de confire les fruits. Ce qui faisait que, du coup, les confiseurs auvergnats ont prospéré sur la base des gens qui venaient en cure et qui ramenaient leurs fruits à Paris en général. C'est comme ça que la confiserie et le métier de confiseur a démarré en Auvergne.
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1: Il y a des coins de chez vous, vous vous y baladeriez il y a 90 ans, vous les reconnaîtriez pas parce que la ville est en perpétuelle évolution. Et puis il faut dire que la Seconde Guerre mondiale, par chez nous, elle a un peu chamboulé certains de nos jolis coins. Eric, le gars que je vais vous présenter, il est à la fois amoureux du passé et du présent.
2: C'est toi ?
1: On a rendez-vous au Parvis, le bistrot de la rue du Maréchal Foch.
2: Ça va, Eric ?
3: Ça va, merci. Et toi ?
2: Vas-y, il y a de la vie, hein, aujourd'hui.
3: Il y a de la vie, et oui, il fait beau, c'est magnifique, c'est une belle ville.
1: Le Parvis a installé des hôtes téléphériques sur le trottoir.
2: Ah.
1: On s'y installe pour boire un coup.
2: C'est bien, là. Ça devrait être pas mal.
1: On va pas y rester bien longtemps.
2: Alors, on va peut-être faire un petit tour à un moment, tu montres un coin ou deux, non ?
3: Ouais, c'est ça, ouais.
1: Ah, voilà le serveur.
2: Si tu veux, toi ?
3: Un diabolomante, s'il vous plaît.
1: Et toi ?
2: Qu'est-ce que vous avez avec des bulles ?
3: Du champagne.
1: Ce sera une limonade, s'il vous plaît.
2: Légère, voilà.
1: Son truc à Eric, c'est l'histoire.
3: Ça m'a toujours un peu passionné. Alors, je me suis d'abord intéressé à ma généalogie, qui m'a ouvert l'esprit sur l'histoire en général et sur l'histoire locale, pour le coup, parce qu'on recherche un peu ses origines et donc sa propre histoire. Et je suis tombé sur une photo de Louviers ancienne. Je me suis dit, mince, ce serait pas mal de faire un parallèle entre la nouvelle et l'ancienne.
1: Ah bah, v'là nos verres.
2: Merci, Mathieu.
3: Merci à vous.
1: Voilà ce qu'il fait, Eric. Il trouve de vieilles photos de Louviers et il les refait avec le point de vue d'aujourd'hui. Puis il les poste et les commente sur Insta et Facebook, ce qui lui permet
3: de se rattacher à l'histoire, se dire que mince, il y avait ça là il n'y a pas longtemps, et le fait de me remettre dans les mêmes conditions, dans le même plan de vue, ça me donne un peu cette impression de toucher du doigt ce qui a été créé, ce qui a été fait, et ce qui malheureusement est beaucoup détruit ou ce qui a changé, forcément.
1: Mathieu vient nous rendre la monnaie.
2: Merci Mathieu.
1: Donc Eric refait aujourd'hui des photos prises hier.
3: Voilà, s'il faut, je ramène un escabeau parce que une photo a été prise, par exemple, le premier étage d'un bâtiment qui n'existe plus, eh ben, je reviens avec mon escabeau parce que j'aime bien vraiment me remettre exactement dans les mêmes conditions. C'est mon petit kiff à moi, hein, bien sûr, mais pour le coup, j'ai commencé à le partager, et puis fil en aiguille, je crois que ça a plu aux gens.
2: Tu ne te contentes pas d'exposer des photos comme ça, tu expliques, tu racontes des histoires autour de ça.
3: Alors effectivement, j'explique et je raconte des histoires, mais je ne suis pas historien, je le dis, hein, je prends ce qui a déjà été fait par des historiens, et je source en fait mes données comme ça.
1: Allez. Allons faire un petit tour.
3: Donc là, on arrive dans une rue, la rue du Matré, qui est une rue très très très connue et très ancienne de Louviers, au carrefour en fait de la rue du Marché aux Œufs et la rue du Matré. Et à cet endroit-là, il y avait un vieux manoir qui datait du 16e siècle environ.
2: Il y avait un manoir ici.
3: Un manoir, oui. Ça a été édifié par les archevêques de Rouen, si je ne dis pas de bêtises.
2: À la place du restaurant japonais.
3: C'est ça, ça empiétait sur le restaurant et un peu sur la rue.
2: Alors là, quand tu fais la photo avant, après, il faut avoir de l'imagination pour arriver à faire connecter les deux photos, quoi. Tu l'as faite cette photo là ?
3: Oui, je l'ai faite.
1: Changement de décor.
3: On est cette fois sur la place du Parvis, là où on était tout à l'heure, avec un autre restaurant qui était très connu aussi, l'hôtel du Mouton d'Argent, dans lequel Victor Hugo est venu passer une nuit.
1: Nous voilà sur la place du marché.
2: C'était couvert ici, là.
3: Exactement, il y avait une halle en fait, mais qui était deux fois plus petite que celle qui est actuellement. Là aussi, c'était un très très bel endroit, très apprécié de tous les commerçants, puisqu'ils avaient l'obligation de venir faire leur étal chaque samedi matin.
1: Pour voir les photos d'Eric, vous tapez Louviers avant-après sur Insta ou Facebook.
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4: Et ça marche très bien de scroller sur les réseaux sociaux. Oh, regarde comme il est mignon. Bon, d'accord, ça c'est mon problème. Mais ça a du bon parfois.

0: parce que j'ai découvert un compte Instagram qui va vous être utile et qui marche très bien, c'est Sortir à Laval.
1: Aujourd'hui, déjà, je suis suivie par plus de 7300 personnes, donc en un an et demi, honnêtement, je m'y attendais pas du tout.
0: Vous l'avez compris, c'est la créatrice du compte Instagram, Elena Viera-Granger.
1: Et l'idée, donc, c'est de mettre en avant des commerçants, des créateurs, des événements, des activités.
0: Via des vidéos et des posts événements comme celui-ci, par exemple.
2: J'ai une super nouvelle pour toi. Une nouvelle adresse gourmande vient d'ouvrir ses portes. Un nouveau lieu qui va te faire voyager avec sa déco sur le thème de l'univers, mais aussi son offre.
0: Ça marche tellement bien que
1: j'ai pas mal de demandes aussi de créateurs, de personnes qui aimeraient être mises en avant, donc de plus en plus chaque mois.
0: Moi, par exemple, j'aimerais bien me lancer dans les chansons pour enfants. Ce rêve bleu. Non ? Bon, d'accord. Et sinon, pourquoi avoir lancé Sortir à Laval ?
1: Je suis une amoureuse de Laval et de la Mayenne. Et en fait, je voulais montrer qu'à Laval et en Mayenne, on ne s'ennuie pas. Mais il faut venir à Laval, qu'on me connaisse ou non. Et même que les Lavallois et Mayennais ont plein de choses à faire près de chez eux.
0: Et ça marche bien parce qu'Elena, elle est dans la com. Donc, elle connaît bien les stratégies qui fonctionnent. Déjà, de centraliser les infos, mais d'une manière précise.
1: Et surtout sur les réseaux sociaux qui se consomment rapidement. On le voit aujourd'hui, la société consomme de plus en plus de contenu sur les réseaux sociaux qui doit être en plus de plus en plus court pour capter l'attention, etc. En même temps qu'on consomme de ses contenus, de ses amis sur Instagram, et bien en même temps, on peut s'informer sur Laval. En tout cas, sur Instagram, ça manquait.
0: La plus-value, c'est le côté intergénérationnel.
1: J'essaie vraiment de toucher tout le monde, que ce soit des familles, des jeunes, des personnes plus âgées. Donc vraiment, par exemple, dans les programmes du week-end que je fais toutes les semaines, donc c'est un poste qui recense toutes les activités du week-end, et bien j'essaie vraiment de mettre autant de la culture, enfin, du théâtre, de la musique, des sorties en famille, des choses un peu plus de niche, mais que vraiment tout le monde puisse s'y retrouver.
0: La couleur rose.
1: De base, je suis repartie du logo de la ville, en fait, qui est un peu rose-violet. Du coup, pour avoir une cohérence sur le compte, en effet, que ce soit aussi beau visuellement quand on va sur le compte et qu'on retrouve aussi facilement, parce que sur chaque poste, du coup, il y a le titre, toujours avec de l'écrit pour donner les informations.
0: Et aujourd'hui, Elena, elle fourmille d'idées. Son compte Instagram est un début pour d'autres projets. Elle aimerait, par exemple, organiser des événements, toujours dans le but de mettre en valeur le savoir-faire mayennais. Alors, vous l'avez compris, le compte Insta Sortir à Laval, ça marche.
3: Avoir une belle voix, c'est un vrai sujet.
0: Oh pardon, ça c'est encore mon téléphone, je suis désolée. Promis, je le range. Dans une seconde.
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5: Les fait voyager depuis 2012. Il a été créé à l'initiative d'un prof documentaliste et d'une bibliothécaire des lycées Jeannot-Écurie de Sens. Chaque année, de novembre à avril, des centaines de jeunes découvrent des mangas sélectionnés avec soin. L'an dernier, 160 établissements y ont participé, et pas seulement dans Lyon. Sayonara organise aussi de multiples rendez-vous tout au long de l'année autour de la culture et des arts japonais. Cette fascination des jeunes pour la culture du pays du soleil levant ne date pas d'hier. Commencé dans les années 80 à la télé avec Récréa 2 et le Club Dorothée, le Capitaine Flamme et Albator ou Goldorak ont marqué toute une génération.
6: Père, oh, Actarus, ils attaquent en force avec un antirac. Il faut que tu ailles aider Alcor. Bon, je vais y aller.
5: Et puis, les consoles Super Nintendo et Sega ont débarqué. Des consoles avec des personnages cultes comme Sonic et Mario. Dans les années 90 et 2000, Pokémon, Dragon Ball Z et Naruto ont pris le relais, renforçant l'attrait des enfants et des ados pour le Japon. Aujourd'hui, l'influence japonaise s'étend au cinéma, à la BD et même à la musique. Oshii en est l'exemple parfait.

0: prix littéraire. Les jeunes découvrent des mangas plus originaux ou exigeants que ceux qu'ils lisent d'habitude. Ça stimule leur curiosité, aiguise leur sens critique et leur apprend à varier les plaisirs tout en alimentant leurs rêves de Japon.
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1: Si vous portez le nom de famille Salin, restez à l'écoute. Et mais avant cela, je vais vous parler d'un bretonnisme bien connu qui est le lagen.
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1: Moi, je suis dans le lagen. Bon, voilà une expression typique dans le français local. C'est inspiré par notre belle langue bretonne. On l'entend souvent aujourd'hui, en particulier les lendemains de fête. Quand on est un peu dans le brouillard, on a tendance à dire « ouais, je suis dans le lagen ». Alors ce mot a pourtant une signification un petit peu différente en breton. En breton, ar lagen, c'est en général de la boue bien collante, impossible à cultiver, dans laquelle on a difficulté à marcher, voire on s'enfonce un peu. Mais pas que ça, ça désigne donc les fondrières, les mares d'eau boueuse. Donc béa et lagen, être dans le lagen, c'est devenu une expression permettant de dire que l'on est dans un état qui n'est pas des plus sympathiques. Vous saurez maintenant que lagen, c'est pas la gueule de bois, mais c'est de la boue en langue bretonne, à lagen.
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1: Et j'en arrive maintenant à un nom de famille très commun. Vous en connaissez peut-être, hein, peut-être qu'il y en a dans votre entourage, ou peut-être le portez-vous vous-même. C'est Salin. Alors, déjà en breton, on prononce Salahun. Pas Salin, mais Salahun. Comme le célèbre ermite de la forêt de Landévennec, ou encore du Folgoat, près de l'Esnevin. Salahun ar fol, Salin dit le fou. Salin est donc un nom ou un prénom, et son origine remonte à loin, très loin, et vient aussi de très loin. C'est avec l'évangélisation de l'Armorique que ce nom est sûrement arrivé, car Salin, ou Salahun, n'est rien d'autre que l'adaptation bretonne du prénom Salomon, Salomon, fils de David, roi d'Israël. Donc, un nom de famille biblique aujourd'hui, Salomon, devenu Salahun en breton, mais aussi Salou ou encore Salik. C'est la même origine pour ces noms de famille. Salin ou Salomon, si vous voulez, fut d'ailleurs le nom d'un autre roi, mais de Bretagne, cette fois-ci au 9e siècle. Donc un nom de famille plus que royal. Les Salins pourront à l'avenir se vanter d'avoir un nom de famille prestigieux. Je vous dis à demain, même heure, même radio, en Mans. Ici Evel Just, Canemarquois.
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3: Un traiteur ouvert à l'année à Galéria. François Bogard est un enfant du village et ça lui tenait à cœur d'ouvrir ce commerce de proximité chez lui.
4: Enfin, je suis né à Calvi, mais j'ai grandi ici, je suis allé à l'école ici jusqu'à mes 19 ans à peu près. Et après, je suis parti travailler sur le continent. Puis ça me tenait à cœur de revenir ici pour travailler chez moi. Parce qu'on est bien dans son village.
3: La cuisine, une passion venue très tôt.
4: Je suis allé en BEP à Île-Rousse, parce qu'ici, on n'a pas trop de débouchés professionnels. Et en fait, je me suis rendu compte qu'il y avait du travail. J'étais vite demandé, vite sollicité. Et forcément, derrière, j'ai continué dans la cuisine. Et puis, quand on progresse, on se passionne. J'ai fait des saisons au départ. J'ai commencé sur des saisons sur Galière principalement. Après, je suis parti sur le continent, je suis parti travailler sur Lyon pendant 3-4 ans, je suis parti sur Paris également, et quand ma femme a accouché, ça m'est tenu à cœur de faire grandir mes enfants ici. C'est pas du tout la même vie, on est bien plus tranquille dans son village.
3: François propose au quotidien des plats du jour.
4: Ça change, ça varie, des plats de saison principalement. L'été, beaucoup plus de produits corses évidemment, parce que la demande est bien plus importante. Je vais faire aussi, j'ai des pensionnaires, mais je propose aussi, je fais pour les mariages, les buffets, les anniversaires, les baptêmes, tout le principe du traiteur à l'extérieur et à domicile.
3: Et le traiteur a quelques spécialités.
4: J'utilise beaucoup de produits corses principalement. Alors aujourd'hui, par exemple, j'ai des artichauts farcis au brooch, mais ça peut m'arriver de faire des ch'torts sabrites, je vais faire du sauté de veau aux olives. Après, je fais beaucoup de produits aussi d'ailleurs. Je vais faire des tagines, des couscous, des paellas, suivant la demande, ce que les gens aiment en fait en général.
3: Parmi ses clients, beaucoup de gens du village.
4: En hors saison évidemment, mais ça arrive souvent qu'il y ait des gens qui se perdent au village pour aller se balader, qui ont besoin de manger sur le pouce entre guillemets, donc ça rend toujours service. Après, j'ai beaucoup évidemment ma clientèle principale, c'est comme je suis toute l'année, c'est les gens du village. Après l'été, bien sûr, les touristes avec la vente de charcuterie, la vente de fromage corse, la vente de vin.
3: Développer son activité, perdurer dans le temps, et pourquoi ne pas laisser plus tard ce qu'il a construit à ses enfants? Tels sont les espoirs de François Bogard pour les années futures.
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5: un curé en soutane et en charentaise. Un curé farfelu, hein, mais aussi romancier et brocanteur, et capable de faire venir Jacques Brel ou Pierre Dac à Tusson, ce village situé dans le Nord Charente. Bienvenue dans la vie trépidante de l'abbé Ducouré. Roger Ducouré, il est ordonné prêtre en 1937. Il arrive à Tusson en 1942, il a alors 30 ans, et il restera près de 40 ans dans le village charentais. Très vite, il devient une figure incontournable de Tusson. Alors, bon, il faut dire que l'abbé Ducouré, c'est un sacré personnage. Alors, c'est un homme cultivé qui vit avec ses chats et ses livres au milieu d'un énorme bric-à-brac installé dans le presbytère. Alors, il s'est aussi distingué par les échanges réguliers et parfois musclés, avouons-le, qu'il avait avec le maire, qui était un instituteur athée. Évidemment, difficile de ne pas faire le parallèle avec le célèbre duo Don Camillo et Pépone. Et c'est d'ailleurs ce parallèle que faisaient les habitants de Tusson à ce moment-là. Et cette relation va inspirer un premier roman policier à notre curé en 1954. Le titre de ce roman, écoutez bien, On a assassiné Monsieur le maire, tout un programme. Mais l'abbé Ducouré ne se contente pas d'écrire. Pour financer l'école privée qu'il a fondée, il organise des spectacles. Et il arrive à faire venir à Tusson des vedettes de l'époque. Pierre Dac, Fernand Reynaud ou encore Sacha Distel. Ce qui est quand même incroyable pour un village de cette taille dans les années 1950-1960. L'abbé Ducouré publie des contes pour enfants, des ouvrages historiques et même un livre intitulé « L'humour en soutane », salué à l'époque jusqu'au Vatican et le pape en personne. En 1970, il est élu membre de l'Académie d'Angoumois, en reconnaissance de son travail littéraire et surtout de la place accordée à la Charente dans ses écrits. À côté de ça, c'est aussi un rêveur. On raconte qu'un jour, il a oublié d'aller célébrer un mariage dans une commune voisine. Pourquoi ? Parce qu'il regardait un match de foot à la télé. À la fin de sa vie, l'abbé Ducouré entreprend une vaste monographie consacrée à l'histoire de Tusson. Deux volumes sont parus, le troisième n'a pas pu être édité en raison de son décès le 3 mars 1990. 36 ans après sa mort, l'abbé Ducouré demeure une figure singulière du paysage de Tusson, mais du paysage charentais, un prêtre écrivain profondément attaché à son village et dont l'empreinte dépasse largement les murs du presbytère de Tusson.
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1: La place du village, c'est notre rendez-vous quotidien avec les frères Jean-Noël et Philippe de Paris à la rencontre des Savoyards et Hauts Savoyards. Et aujourd'hui, c'est Philippe qui est avec nous. Philippe, vous nous racontez une très étonnante visite sous terre à Ugine.
2: Ah oui, on est à Ugine, en Savoie, et c'est une rencontre absolument étonnante. Et ce jour-là, on est accompagné par Rudy Lauberton, qui nous fait pénétrer, Laurent, carrément sous la montagne. En fait, nous sommes dans des tunnels de la guerre. Il nous conduit dans des abris anti-aériens de la Seconde Guerre mondiale. Des abris construits juste avant la guerre. Et comme il nous dit, comme on avait des usines sidérurgiques juste à côté, les avions pouvaient les bombarder. Voilà pourquoi il y a des tunnels. Et là, il nous conduit dans un tube qui lui appartient. 90 mètres de long, 2,50 mètres de diamètre. Et il nous dit là, on est juste au-dessous du centre-ville d'Ugine. Juste au-dessus de nous, on a même le musée du Crécherel. Et c'est là que Rudy nous explique qu'il a un jour décidé d'occuper ces tunnels. Il avait pourtant déjà entendu que ces tunnels avaient déjà servi de cave à affinage pour les bons fromages de chez nous.
1: Bon, le suspense a assez duré, Philippe. Qu'est-ce qu'il y fait exactement?
2: Eh oui, qu'est-ce qu'il y fait? Et c'est là qu'il nous fait découvrir une étonnante ferme, l'Aubricole. Tenez-vous bien, l'Aubricole. Ah oui. Et oui, Rudy élève des vers. Il y cultive aussi des endives et des champignons. Et là, il nous raconte comment il a découvert la lombriculture. C'est l'élevage des vers de terre, hein, pour mettre dans les lombris composteurs. Vous avez peut-être ça chez vous.
1: À la différence de vous, vous voulez descendre les vers.
2: Vous voulez descendre. Et il s'agit donc de ces déchets organiques, le compost, vous savez tout ce que c'est. Oui. Et donc, il va récupérer le terreau, mais aussi, tenez-vous bien, le jus fait par les vers, qui dit-il, c'est le meilleur engrais naturel, le jus de vers. Nous, on ne savait pas trop ce que c'était. Et bien, ce sont ces vers de terre que vous mettez justement dans votre compost. Il y a aussi le jus, il ne faut pas l'oublier. Et Rudy nous explique que le vers l'occupe surtout l'été, parce que l'hiver, qu'est-ce qu'on en fait des vers? On n'en fait rien. Et pendant l'hiver, il s'est donc mis à cultiver des endives. Et puis, donc, du mi-novembre jusqu'au mois de mars. C'est vrai que pour que l'endive soit bien blanche, nous dit-il, pour qu'elle n'ait pas d'amertume, elle doit rester totalement dans le noir. Et là, c'est l'endroit idéal.
1: Alors, les vers, l'endive, mais il y a aussi les champignons.
2: Eh oui, les champignons, des amis du noir aussi. Ils cultivent les fameux rosés des prés, mais aussi la pleurote. L'endroit est parfait, nous dit-il, 15 degrés, 85% d'humidité. Et là, il nous fait quelques confidences. Le champignon de Paris pousse sur du fumier de cheval, la pleurote sur du peuplier broyé, et le fameux shiitake, ce champignon étonnant, sur du chêne broyé. Le shiitake, vous savez qu'il a des vertus magiques, il fait pousser les dents, pousser les cheveux, et empêche de vieillir.
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4: Bonjour Olivier, on parle donc de cuisine aujourd'hui?
3: Tout à fait, et on fait un viron du côté du nord du département. Bonjour les amis, petit tour du côté du pays rouennais aujourd'hui. Comme on y dit là-bas, la gastronomie c'est très important à Rouen, vous en avez peut-être écouté parler. Sur le plan linguistique, le Y pronom neutre, on y aime bien dans le nord du département. Et je vous rappelle que le verbe entendre n'existe quasiment pas. À Rouen, on écoute. Donc vous avez peut-être écouté parler de l'importance de la gastronomie là-bas. Alors la figure tutélaire, c'est la maison Trois Gros, 3 étoiles au guide Michelin. Le restaurant tenu à partir de 1930 à Rouen par Jean-Baptiste Trois Gros et son épouse Marie, puis par leurs fils Jean et Pierre, et enfin par leur petit-fils Michel, qui s'est installé depuis quelques années à Ouche près de Rouen, et maintenant son fils César. Vous avez remarqué comment je dis Rouen en une syllabe plutôt que Roanne en deux syllabes? C'est comme ça qu'on y dit dans la région. Donc vous l'avez compris, la gastronomie c'est important, c'est number Rouen. Les gens aiment bien les douceurs aussi, hein. La région rouennaise, c'est la terre où l'on a fait la vraie papillote, celle qui est faite chez Révillon au Coteau. Ça va être de saison. Et puis, nous avons la praluline, une brioche au beurre et aux pralines roses, créée par Auguste Pralu en 1955. Au fait, la pâtisserie et chocolaterie Pralu, c'est bien d'origine rouennaise, même si on en trouve un peu partout aujourd'hui, et même si les Lyonnais tentent de se l'approprier. Non, les Gones, Pralu, c'est rouennais. Les pralulines, ils en font tellement qu'il faut qu'ils prennent très tôt le matin. Prendre, ça peut vouloir dire embaucher, commencer le travail dans le parler rouennais. Alors, attention quand même avec les papillotes et les pralulines, hein, si vous avez une chemise blanche, parce que vous pouvez vous faire une catole, c'est-à-dire une tache. Par contre, après avoir mangé, vous aurez la caisse. À d'autres termes, vous serez en forme. Les ch'tis, ils adorent. Oui, à Rouen, on parle volontiers de ch'tis pour désigner les enfants. Ne pas confondre avec le ch'timi du Schnorr. Un événement incontournable de la région rouennaise, c'est Rouen Table Ouverte, RTO pour les intimes, dans lequel gastronomie et spectacle vivant se rencontrent pour le plaisir des papilles, des yeux et des oreilles. Un autre grand rendez-vous, c'est le Salon de la Gastronomie, organisé par le comité des fêtes au Coteau et qui se tient depuis quelques années dans la grande salle du Scarabée à Riorges. On y propose le meilleur de la production d'une centaine d'exposants et leur savoir-faire. Et même si ça pleut, et si la pluie vous y craignez, comme on dit volontiers à Rouen, c'est-à-dire si vous n'aimez pas ça, vous serez bien à l'abri au Scarabée. Au Scarabée, on peut sept cendres, mot du patois rouennais qui veut dire se réchauffer. Voili voilou.
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5: Bonjour, je m'appelle Jean, je suis né en 1935. J'ai fait du vélo depuis très jeune. J'ai côtoyé après des gens de qualité et j'ai eu la chance de participer à beaucoup d'épreuves et d'en tirer de grands souvenirs et des profits.
6: Bonjour Jean. Alors c'est pas exagéré hein, de dire que vous êtes un mordu, un grand passionné de vélo et de cyclisme. Ça se voit quand on regarde vos albums photos chez vous, vos nombreux trophées. Et ça se voit un peu dans vos yeux aussi quand on parle de vélo, ça vous émeut ?
5: Mais c'est vrai qu'à vélo j'ai été heureux. Ah oui, j'étais mordu. Et alors dans mes rêves, je rêvais que le Tour de France passait dans le coin, que je me planquais derrière une haie et que je m'emmanchais dans le peloton. Je roulais comme les autres sans fatigue. Et ça, c'était un rêve qui m'est resté longtemps. Et j'ai même rêvé une nuit, il n'y a pas si longtemps, que sur le guidon, j'avais mis mon nom.
6: Jean, vous-même, vous avez participé à certaines courses, notamment le Paris-Brest-Paris.
5: Ah, Paris-Brest-Paris avait existé la première fois en 1891. Et c'est Charles Théron qui avait gagné. Il avait eu un peu de chance parce que il avait déjà un frère qui avait une voiture. Et il avait bénéficié de ravitaillement, d'assistance. Et à un moment, il a voulu abandonner. Et son frère a sorti un pétard. Il a dit, si tu t'arrêtes, je te tue. C'était sympa au possible. Il n'y a pas de dérailleur, il n'y a pas de frein, il y a un pignon fixe, et puis tu pédales. T'en chies comme un russe au Congo, alors c'est quand même assez baroque. Moi, après, j'ai fait Paris-Brest-Paris, en 1991, 100 ans après Charles Théron. Je suis quelquefois un peu farfelu. J'ai eu beaucoup de plaisir à faire Paris-Brest-Paris, parce que je l'ai fini pas abîmé.
6: Qui sont les cyclistes qui vous ont marqué ?
5: Bernard Hinault. J'ai adoré ce garçon. Et puis, à un moment, on a familiarisé. Je me suis occupé, entre autres, de lui et de son vélo. Il était attaché à ce que je faisais. Et je savais que pour un contre-la-montre, il fallait lui mettre de la guidoline neuve, le chatterton des guidons. Je l'ai accompagné au championnat du monde et il était champion du monde, à Salange. Et là, les larmes sont sorties et on s'est embrassés. Et après, j'en ai eu un autre, Luc Leblanc. Luc Leblanc était champion du monde. Luc Leblanc était maillot jaune du Tour. Luc Leblanc a eu le malheur de perdre un frère lors d'une soirée de 14 juillet à Nieul en Haute-Vienne. Un gars bourré rentre dans la foule, tue le frère à Luc et casse une jambe à Luc. Ça n'a pas empêché Luc d'être champion du monde. Enfin, pour moi, c'est grandiose. Et il y a 2 ans, le Tour de France passe à La Roche et Luc Leblanc conduit une voiture. Tout le monde pose des questions, tout ça. Et je dis à Luc Leblanc, comment va ta sœur ? Les gens me prennent pour un timbré, quoi. Ah, il me dit, elle va bien, elle habite à Toulouse, elle fait telle et telle chose. Ces périodes-là, pour moi, sont formidables.
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1: Le quotidien d'une personne en situation de handicap, et plus précisément en fauteuil roulant. Quelles sont les difficultés du quotidien? Est-ce que c'est galère? C'est ce qu'on va découvrir parce qu'aujourd'hui, j'ai testé pour vous un trajet en fauteuil roulant. J'ai rendez-vous à la radio en centre-ville du Mans. C'est là que je retrouve Damien Loison-Planchon.
2: Bonjour, bienvenue dans mon quotidien de personne en situation de handicap.
1: Damien a 38 ans et le syndrome de Hartnup avec une neuropathie. Ancien informaticien de métier, il est touché par cette maladie très rare. À sa connaissance, c'est même le seul cas en France. Il enchaîne donc les hôpitaux, les spécialistes et les soins du quotidien en attendant que la recherche avance. Tout un ensemble lourd à porter auquel s'ajoute le stress de tous les jours lorsqu'il sort en extérieur. Et pour m'en rendre compte, je vais donc le raccompagner chez lui, ce qui implique de passer par la tant redoutée avenue Bollée et ses travaux. C'est parti, on démarre.
2: Là, tu vois, il y a un exemple, c'est que tu vois le trottoir devant, il est rehaussé. Donc là, moi, je vais m'amuser parce qu'il va falloir que je fasse arrêter tout le monde pour pouvoir faire un demi-tour.
1: Et très vite, je me rends compte des difficultés. Poubelles mal rangées, voitures mal garées, trottoirs abîmés. La liste est très longue et ça devient vite un parcours du combattant.
2: T'as pas le choix, en fait, t'es obligé d'être vigilant sur tout. C'est hyper lourd et puis c'est surtout hyper fatigant et hyper énergétique de réfléchir à comment je fais pour aller d'un point A à un point B en prenant le temps, entre guillemets.
1: Avec parfois l'obligation de devoir prendre des risques parce qu'au fur et à mesure qu'on avance, on arrive sur l'avenue Bollée et problème, certains trottoirs ne sont pas adaptés. Donc, Damien doit aller sur la route.
2: Oh. Voilà, et puis alors ça, les voitures qui te klaxonnent alors que, tu fais comme tu peux.
1: Heureusement, Damien garde le sourire, mais il me fait prendre conscience de tous ces petits détails auxquels on ne prête jamais attention. Exemple, les petites marches des devantures d'établissement.
2: Ça, c'est un cabinet de kiné, regarde, t'as deux marches.
1: Et ces petites marches, ça prive carrément Damien de pouvoir accéder à certains commerces tout simples, à commencer par une boulangerie devant laquelle on passe sans pouvoir s'arrêter. Et Damien m'explique que le problème de ces sols mal entretenus, c'est que ça use les pneus plus vite. Au bout de plus d'une demi-heure, on arrive enfin à destination, mais comble du sort, son entrée est en travaux depuis le mois de juin et il est obligé de passer par le parking. Preuve qu'il reste encore du travail en matière d'accessibilité. Et à ce propos, à partir du début d'année 2026, avec son association Les Étincelles 72, ils vont distribuer des flyers
2: à tous les ERP, tous les établissements en soins du public, pour leur dire comment faire des aménagements. Penser à nous, c'est penser aux autres, c'est-à-dire penser aux personnes âgées qui sont en déambulateur, c'est penser aux dames qui sont avec des fauteuils. C'est penser à tout ça.
1: Et pour y penser, quoi de mieux que le Téléthon qui se mobilise dans toute la Sarthe? Alors, ce quotidien de personnes en fauteuil roulant, c'est testé, mais avec toutes les galères, il y a encore du boulot et ça, c'est pas approuvé par Ici Mène.
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4: Ai-je encore besoin de le présenter? Arnaud Fromage est avec nous. Bonjour Arnaud.
5: Bonjour, bonjour.
4: Pour votre nécessaire minute comtoise, Arnaud, il y a quelques temps, vous nous avez expliqué pourquoi l'emblème de la Franche-Comté était un lion.
5: Mais je ne suis pas allé au bout du raisonnement. Pour rappel, la Franche-Comté adopte le lion vers 1278-79 quand le comte de Bourgogne, Othon IV, décide de se rapprocher du royaume de France. Il décide pour cela d'adopter le lion, le roi des animaux et symbole de la monarchie française. La Franche-Comté n'est d'ailleurs pas la seule région à arborer cet animal que l'on retrouve aussi sur les armoiries de la Normandie ou en Aquitaine et qui est tout autant le symbole de Belfort que de la ville de Lyon parce que oui, il y a une logique là-dedans. Mais voilà, maintenant qu'on a dit ça, reste une question. Pourquoi le lion, qui n'est pas le plus imposant des animaux et qui, soit dit en passant, est une sacrée grosse feignasse, a-t-il pu devenir le roi des animaux et pas la baleine bleue ou le chinchilla?
4: Bon, déjà, ce n'est pas le cas partout, hein.
5: C'est vrai. En Asie, c'est plus souvent l'éléphant ou le tigre qui sont considérés comme les rois des animaux. En Amérique, c'est l'aigle qui règne aux côtés de l'ours, du jaguar ou du puma. En Afrique, le rhinocéros et le léopard sont aussi dans la place aux côtés, c'est vrai, du roi lion. Et en Europe, eh bien avant le lion, c'était l'ours qui était considéré comme le roi des animaux, mais tout va changer au Moyen-Âge. En gros, ce sont des histoires de symboles. Au Moyen-Âge, on se passionne pour la mythologie grecque, dans laquelle Hercule, qui était méga fort, a tué le lion de Némée, dont la peau était pourtant censée être impénétrable. Et puis, la crinière du lion est vue comme une sorte de couronne, ce qui fait bien plaisir aux souverains du continent, d'autant que bon, l'Afrique c'est méga loin et que personne n'ira vérifier.
4: Et bon, un roi c'est très humain, alors comment un animal peut-il être le roi de quoi que ce soit, quelque part, Arnaud?
5: Là encore, vous marquez un point, mais ce qualificatif de roi des animaux, depuis qu'il s'est débarrassé de sa symbolique royale, est plutôt là pour qualifier ce qu'en zoologie on appelle les super-prédateurs. Ces animaux qui sont tout en haut de la chaîne alimentaire et qui sont relativement imprenables à la baston contre les autres espèces du coin. Et même dans ces cas-là, on devrait dire que ce sont les lionnes qui sont les reines, parce que ce sont elles qui chassent, mais seulement les reines de la savane. Bah oui, si on va par là, chaque type de terrain a son roi. Celui de la jungle amazonienne, ce serait plutôt le jaguar, et celui de nos forêts à nous, eh ben ce serait plutôt le cerf. Mais au fond, une grosse feignasse qui laisse les autres combattre à sa place, qui se fait nourrir et qui prend la lumière, est-ce que ce serait pas ça, la définition d'un roi ? Bon bah, je retire tout ce que j'ai dit, alors.
4: Voilà, retirez tout, retirez tout. Merci beaucoup, Arnaud.
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6: Wikizef, petit guide à l'usage des étrangers du sud du péage d'Arras en vacances dans notre belle région.
7: Dimanche matin, levé avant le soleil, vers 9h, vous descendez prendre un café que vous pensez amplement mérité. 8 heures de sommeil, franchement, on mérite une pause café. Et devant la cafetière, votre cousin regarde attentivement le café couler. Ça s'appelle une sentinelle de cafetière. Et là, il se retourne et dit « Bon, t'es déjà debout ? Il fait corps noir, t'as qu'est ta lit ou quoi ?» Ne paniquez pas, Wikizef est là pour vous aider. T'as qu'est ta lit. C'est une réflexion semi-désagréable, parce qu'il y a plusieurs niveaux de réflexion désagréable. Ça dépend de l'heure qu'il est, du temps qu'il fait. Admettons, il fait 27 degrés à l'ombre, et ben c'est l'heure de « fais pas chier ». Ou alors, il y a 3 grammes à quart. Et ben c'est pas la peine de se demander pourquoi il est désagréable d'un seul coup, c'est parce qu'il n'y a plus de canette.
6: Exemple.
7: Vous avez la réflexion désagréable qui serait « t'es déjà debout ? Retourne te coucher, c'est pas le jour à me faire quiller du côté de la cafetière. » La réflexion pas désagréable, t'es déjà debout. Oh bah alors, j'ai fait du café pour un régiment de soldats, t'inquiète, assis-toi, je te ramène un jet. Réflexion semi-désagréable, bah t'inquiète, t'as lit ou quoi ? Petite phrase qui présuppose que pour que vous parvinciez à vous lever tôt, il faille forcément que vous fûtes tombé du lit. Vu que vous n'êtes pas totalement du Nord et que forcément tout ce qui est au sud du péage d'Arras possède un degré de fainéantise qui augmente au fur et à mesure qu'on s'approche de la Côte d'Azur. Ou là-bas, pour se lever tôt, faut pas qu'ils quittent leur lit, mais qu'ils descendent en rappel. Allez, au revoir.

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3: Laurent et Mathieu, bonsoir à tous les deux.
4: Salut Émilie.
5: Salut.
3: Adichats, messieurs. Vous êtes en direct d'ici Gascogne, à Mont-de-Marsan, grâce aux moyens techniques de Jean-Baptiste qui est avec vous sur place. Ici Gascogne, merci d'avoir pu organiser ça, parce que c'est très compliqué de vous avoir en studio avec nous à Paris, hein, The Inspector Clouseau.
4: Oui. C'est juste que voilà, il nous faut 3-4 jours pour arriver sur Paris, quoi.
3: C'est ça. Alors pas parce qu'ils viennent en trottinette, pas du tout, mais parce que je pense que ces deux messieurs, Laurent et Mathieu, ont les emplois du temps les plus compliqués de la planète. Imaginez qu'il faut combiner un emploi du temps de rockstar et un emploi du temps de fermier, d'agriculteur, et puis aussi de temps en temps quand même un petit peu de vie personnelle, privée, familiale et amicale. Et ben ça fait que voilà, on peut pas débarquer effectivement à Paris en 3 secondes. Donc c'est super de vous avoir. À Mont-de-Marsan. On va parler de votre album Less is More, mais avant, je voulais qu'on réécoute quelques notes de la chanson avec laquelle je vous ai découverte, histoire de vous renvoyer aussi, vous, un peu dans le temps.

0: tout début de The Inspector Clouseau, hein, c'était en 2010. Et vous, alors si vous êtes des amis de 30 ans, vous faites de la musique sous le nom de The Inspector Clouseau depuis 2008. Si à l'époque, je vous avais dit, on se reverra dans plus de 15 ans et vous aurez fait 10 albums et 1600 concerts, vous m'auriez cru ou pas?
1: Non, on savait pas. C'est sûr que non, parce que avec Laurent, effectivement, on s'est rencontrés sur les bancs du lycée en maths sup, et on a commencé à faire de la musique ensemble. Et c'était juste le plaisir de faire de la musique. Donc, on se projetait pas ni professionnellement ni quoi qu'est-ce au-delà.
0: Ouais.
1: Et il s'est trouvé que à force de faire de la musique, ça plaît. Comme tu l'as dit tout à l'heure, French Bastards, on a eu la chance que ça a plu au Japon,
0: oui.
1: En premier, qui a fait que ça a déclenché des choses en France et en Europe et ailleurs dans le monde. Mais sans ça, c'est pas dit que on soit là encore au micro à parler, quoi.
0: Ouais, mais à parler et surtout à tourner, parce que tu citais le Japon, mais vous jouez régulièrement aux États-Unis, on vous a vu en Australie, au Chili, au Brésil, en Afrique du Sud, à Madagascar, en Corée du Sud, enfin, c'est incroyable. Et votre dernier album, Less Is More, il a été enregistré à Nashville. Et alors, j'allais dire, malgré tout ça, parce que un côté succès international pour un groupe de rock, ça tomberait sur n'importe qui. Ils se grouilleraient de quitter femme, enfant et ferme et vos vaches cochons. Et vous, non, vous avez décidé toujours de garder vraiment ces deux activités. Vous êtes un groupe de rock qui tourne à l'international et vous êtes des fermiers à la ferme Lucas, ici dans le sud de la France. Il a jamais été question de négliger l'un pour privilégier l'autre.
2: Non, c'est un choix. Hein. C'est un choix lié à des convictions et aussi un attachement à la famille, et aussi à un territoire qui nous plaît, puisque là, on n'est pas très loin du marché de Mont-de-Marsan, où on fout tous les samedis matins
0: oui.
2: Le stand de la ferme. Donc, on a croisé l'animateur là juste à côté, qui vient au marché de Mont-de-Marsan.
0: Ah ben voilà.
2: Bon, c'est tout ça. Le commentateur du rugby qui est passé juste à côté, on parlait du stade Montois. Là, cette ville-là, c'est vrai que c'est important parce que je pense que c'est aussi un peu lié à notre style de musique. Peut-être que si on faisait de la pop ou peut-être qu'on ferait peut-être pas ça, mais
0: ouais.
2: Nous, ça nous va bien quand même d'être dehors, puis on aime bien être quand même en plein air, quoi. Voilà, d'être dehors, parce que Mont-de-Marsan, ça reste quand même une ville, mais on habite à la campagne, dans un petit village de 300 habitants, et voilà, donc là on a quitté le coucher de soleil pour venir faire l'interview, et ça nous, voilà, c'est quelque chose qui nous plaît énormément, autant que jouer, qu'on adore, mais c'est pas une passion de rester dans le milieu de la musique, loin de là. Ouais.
0: Alors la ferme, elle s'appelle Lucas, ça veut dire le chêne en gascon, et donc c'est une ferme agroécologique qui fonctionne en autarcie, c'est-à-dire que les animaux de la ferme ne mangent que ce qui est produit aussi à la ferme. Donc vous produisez des céréales, du maïs, du blé, et vous avez notamment des oies que les fans connaissent bien, puisque à la sortie de vos concerts, c'était pas une blague tout à l'heure, et sur votre site internet, on peut acheter des vinyles, on peut acheter des t-shirts, mais on peut aussi acheter du confit d'oie, des rillettes ou des gésiers. Donc voilà, en plus c'est une ferme qui est, je vais peut-être mettre des guillemets autour de ce mot, mais elle est militante dans le sens où elle va pas du tout dans l'agriculture intensive qui est il me semble la majorité sur la planète.
2: Oui, alors c'est pareil, c'est comme je te disais tout à l'heure, c'est des choix qu'on a fait, c'est-à-dire que les premières années du groupe, notamment par le Japon, par la Chine, par l'Inde, on a eu la chance de jouer dans des pays comme ça, l'Afrique aussi, et on a vu, je pense que quand t'as fait une tournée en Chine,
0: ouais.
2: En dehors de Pékin et Beijing, tu reviens, tu fais bon. Bon, qu'est-ce que je fais avec l'écologie, la terre, mes racines et tout ça. Donc ça a été ça le choix, et d'être dans le concret, dans l'écologie concrète, c'est-à-dire la terre, produire des choses, des richesses, fixer du carbone par l'agroécologie, etc. Sauvegarder des espèces, parce que c'est des espèces en voie de disparition, la plupart qu'on a, des moutons landais,
0: oui, ou des oies grises des Landes. J'ai vu qu'il y en avait plus, ouais. Beaucoup, et heureusement que vous êtes là
2: Il n'y a pas que nous, mais on est avec le Conservatoire des races d'Aquitaine qui fait un super boulot en général sur d'autres trucs. Et donc voilà, les céréales, c'est pareil, c'est du maïs paysan. Et c'est un engagement. On fait beaucoup de choses avec l'école du village, puisqu'ils sont venus à Paris d'ailleurs nous voir jouer.
0: Ouais.
2: Et aussi avec l'hôpital Sainte-Anne ici sur des enfants déscolarisés. Donc voilà, le travail de la terre, les ateliers. Comme une réponse, si tu veux, à au changement climatique, etc. Alors c'est tout petit, hein. On est bien d'accord, mais c'est aussi nos choix, quoi. Voilà.
0: Oui, c'est ça. Ça explique vos choix et ça explique aussi pourquoi est-ce que dans des pays justement qui souffrent peut-être encore plus que la France de l'agriculture intensive et de ses conséquences. Je pense aux États-Unis notamment. Oui. Ils vous adorent là-bas quand vous débarquez là-bas. Les fermiers, ils sont contents de vous parler. En fait, et je pense que autant du point de vue musical, mais aussi du point de vue de comment vous voyez votre métier, vous avez plein de trucs à vous dire.
2: Alors oui, parce que souvent on tourne à cause de notre musique dans le Midwest, donc oui. Dans le centre. Donc par exemple, quand t'arrives dans le Nebraska ou l'Iowa ou le Dakota du Sud, etc. Donc c'est rempli effectivement de fermiers, de gens qui travaillent beaucoup dans le secteur primaire aux États-Unis et donc ils nous entendent parler de ce qu'on chante, parce qu'ils comprennent très bien ce qu'on dit.
0: Oui, contrairement à nous. Parce que vous chantez en anglais, j'expliquais.
2: Oui, voilà. Ils comprennent hyper bien ce qu'on dit. Et puis, chez nous, vraiment, les paroles, c'est vraiment 50% nos chansons. Et parce qu'on passe beaucoup de temps à ça, c'est dans la tradition de la folk music, hein, quelque part, ou blues. Et donc, ça les touche profondément. Alors même, on a eu d'ailleurs des fermiers qui travaillaient directement pour Monsanto, qui sont venus nous voir. C'était à Des Moines, dans l'Iowa. Et il n'y avait pas de polarisation, il n'y avait pas de conflit. C'était tiens, c'est intéressant ce que vous faites. J'aimerais bien, moi je peux pas, mais c'était curieux. Donc c'est une des parties pour lesquelles on aime beaucoup partir et jouer ailleurs que en territoire conquis. Parce que, on le dit dans les concerts, en rigolant en ce moment, on dit la définition du rock'n'roll en 2026, pour nous, c'est aller jouer au fin fond des États-Unis devant des climato-sceptiques. C'est ça pour nous, le rock'n'roll. C'est ça.

0: Farm sur l'album Less Is More qui est sorti l'année dernière, votre 10e album. Laurent et Mathieu d'Inspecteur Clouseau sont ce soir les invités de Décibel. Alors là, c'est une chanson qui est très souriante, mais après, on va pas se mentir, dans l'album, on rigole pas à toutes les chansons. On est d'accord?
1: On est d'accord.
0: C'est ouais, ça. Ouais. Il y a par exemple, alors si celle-là quelque part, moi quand même, elle me redonne un petit peu d'espoir. C'est We Win Together, I'm Losing Alone. Cette idée que, faut se serrer les coudes, les gars.

0: de se dire qu'en 2026, avec tout ce qu'on a vu, tout ce qu'on a lu, tout ce qu'on a écouté, il faut encore dire aux gens qu'ensemble, on est plus fort. Mais en fait, c'est vrai, il faut toujours le répéter, presque comme un mantra, non ?
1: Oui, après, nos albums, en fait, représentent ce qu'on a vécu les deux années précédentes.
0: Ouais. Ah oui, donc là, vous rentriez de tournée quand vous avez écrit cette chanson ?
1: Oui, et puis ça dure 2 ans, nous. Et puis on tourne après quasi 2 ans dessus. Donc là, on va rentrer dans la 2e année. Bon, là, comme ça marche pas mal, on va peut-être faire une 3e. Ouais. Et puis il y a beaucoup de dates cette année, mais et l'année dernière aussi. Mais là, on est déjà en train d'écrire potentiellement le prochain, et on est sur des sujets dont on discute tous les jours, qu'on échange, sur lesquels on philosophe, ou des livres qu'on lit, et c'est l'album dans 2 ans. Donc c'est, voilà, les sujets là sur David Henry Thoreau, ou We Went Together, ou As Stupid As You Can, qui est

0: ces gars, ils ont un groupe de rock qui a beaucoup de succès, qui est demandé partout dans le monde, et pourtant ils restent autoproduits, autofinancés, ils sont leur manager, leur tourneur, leur label, etc. C'est pas pour dire que ce que font les autres c'est pas bien, c'est parce que vous dites, vous, en fait, que aujourd'hui le fait de prenez la croissance à tout prix, devenir très très riche et très très successful, c'est pas ça en fait la victoire de notre époque, c'est juste que la planète explose pas.
1: Mais ça va être, c'est surtout pour les enfants.
0: Ouais.
1: D'aujourd'hui qui grandissent, et on le voit nous avec les écoles et etc. Nous on est encore dans ce monde là et on a été programmé pour ça. Il faut pas là-dessus, on est cohérent, hein, tu vois, on est pas hypocrite, mais il faut quand même que notre génération on s'y colle. C'est à nous à construire quelque chose. Donc la ferme, c'est un petit truc, mais par exemple dans le milieu de la musique, on est en train, je pense, de montrer qu'on peut faire des tournées internationales, faire 10 albums, garder son label, être son pro manager, tourner, ne pas signer sur des fonds de pension. On a rien contre, mais on n'est pas forcément obligé, et on n'est pas forcément obligé de par exemple sur Paris, en général on fait 5 maroquineries à la suite.
0: Oui, au lieu de faire un Zénith.
1: Oui, ou un Olympia.
0: Et on a,
1: alors ouais, c'est super la Zénith Olympia, mais c'est plus marrant quand même de faire 5 concerts où on change la setlist et où c'est 2 fois moins cher pour le public. Donc et on peut amener l'école du village en plus, donc tu vois, ça crée des solutions d'économie locale, sociale et solidaire. Enfin, après il y a des gens qui développent ça beaucoup mieux que nous.
0: Oui, mais vous êtes des exemples concrets, c'est-à-dire on peut dire bah si, regarde, eux ils le font et ça marche. Donc moi je trouve que c'est hyper important,
1: c'est
0: que
1: possible,
0: vous, que
1: en
0: vous
1: tout cas.
0: Voilà, ouais. Oui, c'est possible.
2: C'est ce que on l'applique pour nous déjà.
1: Après, il y a aussi autre chose par rapport à ta question quand même. C'est aussi pourquoi on signe pas et tout ça. C'est pour être peinard. Hein. Il y a quand même un truc, parce qu'aujourd'hui c'est une industrie massive.
0: Oui.
1: Ça a changé quand même là. C'est une industrie, c'est quasi pire que l'agroalimentaire. Donc dans la agriculture déjà, bon c'est bon, on connaît.
0: Hein. Oui,
1: on est servi. Mais là c'est arrivé. C'est en place. Donc le jeune groupe qui démarre aujourd'hui, il a malheureusement pour lui, il a plus beaucoup le choix quand il a du succès. Là, nous on développe tout le temps des outils pour contourner le diktat des streaming. Par exemple, nous un groupe qui on est sur les plateformes de stream, mais nous il faut qu'on vende du physique, sinon on perd notre indépendance. Et les gens
0: achètent
1: du physique, on vend beaucoup de physique, on les remercie, et c'est ce qui nous permet de, donc on fait des albums enregistrés en analogique, etc. Et le stream c'est juste un outil pour faire découvrir, pour le physique ou les concerts, etc. Tu vois, on le tourne toujours comme ça, et sur tous les sujets, on essaie de trouver des solutions, tout simplement. Et il y en a, hein, il y en a plein.

0: des dates de concerts pour vous. Il y en a. Pendant ce temps-là, les gars, qui s'occupe de la ferme?
1: Ça, c'est la question qui revient tout le temps.
0: Ouais, mais parce qu'en pratique, ouais.
1: Oui, oui. Alors déjà, on essaie d'organiser la ferme, et c'est pour ça qu'on ne tourne pas jusqu'à mai, pour que tout soit en ordre et qu'il n'y ait pas trop de boulot pendant qu'on est absent. Et heureusement, il y a Nathalie, la troisième personne aussi qui est à la ferme, qui est la femme de Laurent, qui est actuellement à la ferme, et c'est elle qui gère un peu de savoir si tout va bien. Elle nous fait des rapports tout journaliers. Si jamais il y a besoin de tâches précises, ben soit on l'a déjà organisé avec les voisins pour intervenir, ou ben s'il y a une cointe par exemple, ça arrive tout le temps, ben c'est pareil, on va contacter un pote agriculteur qui peut venir aider pour pouvoir dépanner, voilà. Mais heureusement qu'elle est là, c'est sûr.
2: Alors je traduis le mot cointe, c'est du gascon, ça veut dire une emmerde.
0: Ah
2: non, gascon, désolé.
1: Ouais, c'est vrai. Faut traduire. C'est vrai qu'on est en local, là, tout le monde a...
0: Je l'avais pas, j'avoue. Mais avec le contexte, j'avais quand même une idée, que c'était pas un truc génial qui arrivait à la pointe.
2: Ouais, c'est une emmerde, en fait. Ouais, désolé.
0: La plupart du temps, Inspecteur Clouseau, c'est juste guitare, batterie. C'est pour ça que votre label, il s'appelle « Fuck the Bass Player ». Pas de bassiste.
1: Oui, c'est une blague. Hein.
0: Oui, on embrasse les bassistes. On leur en veut pas.
1: C'était un peu punchline, ça se retenait bien, donc c'était parfait.
0: Voilà.
1: Et puis il se trouve qu'il y a plein de groupes qui peuvent attester. C'est bizarre, hein, on en a rencontré plein. À chaque fois, ils disaient on a des problèmes avec.
2: Et en plus, ce qui est marrant, c'est qu'on a croisé des grands bassistes.

0: Donc Flea ou Robert Trujillo et tout ça qui sont découvert le groupe comme ça parce qu'on sur des festivals et tout ça.
1: Donc Flea les Red Hot et Trujillo Metallica.
0: Voilà et donc ouais on leur a offert un t-shirt quoi. Et ils sont morts de rire. Hein.
1: Bah oui.
0: Et des fois, Robert Trujillo, il le portait au Hellfest il y a deux ans, je crois, son t-shirt Fuck the Best Player Records.
1: Donc,
0: ouais, et puis pareil, ça les fait rire, mais un point. Bon, voilà, une blague.
1: The Inspector Clouseau, donc, n'a rien contre les bassistes, sachez-le, mais c'est vrai que cette formation guitare-batterie, qu'on avait adoré aussi chez les White Stripes, par exemple, je vous ai vu en concert il n'y a pas très longtemps. C'est hyper puissant, en fait. C'est la quintessence du rock. Mais c'est vrai que ça va aussi très bien avec votre style. Là, le dernier album, il est très rock, blues. En fait, d'autres instruments, il serait presque en trop. Vous êtes content de cette épure-là?
0: C'est notre but. Hein.
1: Ouais.
0: Notre but de carrière et dans l'écriture, c'est d'enlever. On a fait donc un concert avec un orchestre symphonique. Donc là, tu rajoutes un max.
1: Tu rajoutes.
0: Ouais, tu mets tout, tapis.
1: Ouais.
0: Donc ça, c'était en juillet 2022, ici aux Arènes. Donc et on le sort là, tu sais, pour le recorder là, dans pas très longtemps. Et ça avait été très intéressant de voir. Justement, quand on est passé par la case arrangement avec l'arrangeur, parce qu'on a co-arrangé, il était là, en fait, les gars, on va rajouter des arrangements, mais il y a tout.
1: Ouais.
0: Donc ça, c'est, on a écouté Neil Young avant, fait partie de ces gens. Alors, nous, évidemment, on est tout petit, mais lui, tout seul avec sa guitare, c'est bon, il n'y a pas besoin d'orchestre symphonique. Donc, parce qu'aujourd'hui, on a un peu tendance à confondre la compo et les arrangements.
1: Oui.
0: Et il y a beaucoup d'arrangements à cause des logiciels d'aujourd'hui, des Ableton, des Pro Tools, donc on met des couches. Mais à la base, c'est quoi la compo? D'ailleurs, notre producteur, Vince Powell, il est très connu pour ça, parce qu'il a fait White Stripes, etc., etc. Il fait notamment Chris Stapleton.
1: Oui. Et les raconteurs, ouais.
0: Voilà. Et Chris Stapleton, aujourd'hui, c'est le plus grand chanteur de country. Et la vraie country. Donc, là, c'est guitare, voix. Et il enregistre souvent avec un micro. Et donc, il faut être bien placé. Il faut que les mots soient bien. Donc, c'est vraiment less is more, mais total. Donc, dans le blues, c'est ça. Mais c'est une recherche qu'ont beaucoup d'artistes. Des custos aussi peuvent avoir cette recherche.
1: Oui.
0: Des peintres. D'avoir le trait le plus pur, le plus, c'est un fantasme. On n'y arrive jamais, mais on tend vers ça. Donc là, on s'approche, on avance. Cet album, oui, on est très content parce qu'en fait, il a été enregistré live. Puisque de toute façon, c'est les mêmes chansons que t'as entendues en live. On dit, joue pareil. Oui. Sauf que comme bon, voilà, nous on n'a pas de bande et tout, on fait des jams, des machins, on joue à le public, on passe un concert, on s'amuse avec ça. Mais et là, on est en train de travailler potentiellement sur un autre et on en continue. Si un jour on pouvait faire un album avec une note, on le ferait. Mais c'est impossible. Mais de toute façon, c'est Miles Davis hein, qui disait, je cherche la note.
1: Ouais.
0: La note toute ma vie, notamment les cuivres et tout ça, ils le savent ça. À la guitare, on cherche constamment le son, on travaille notre son, puisque notre son de live, il vient à 90% de la scène. Il y a pas de travail. D'ailleurs, aux États-Unis, on part sans technicien, hein, on part comme ça.
1: Ouais, on partait voilà.
0: À la blues,
1: ouais,
0: quoi.
1: Ouais, ouais,
0: et donc oui, on est très satisfait parce que c'est une recherche, c'est vraiment assumé.
1: Less is more, pas de superflu chez The Inspector Clouseau, vous l'avez compris. Et puis avoir cette ferme familiale, c'est plus rock que jouer du rock.

0: allez sur le site de The Inspector Clouseau pour réserver vos billets de concert, pour acheter directement auprès d'eux les vinyles et franchement le confidoit. Quand même incroyable. Et le t-shirt Fuck the Bass Player, normalement là vous êtes refait pour Noël prochain. Messieurs, je voulais vous demander pour finir, je sais que vous parliez de trouver la note comme vous venez de le dire, mais il y a un autre projet que vous avez dans un coin de la tête depuis longtemps, je pense que vous m'en avez parlé il y a une dizaine d'années. Ouvrir une école, la Rock Farmer School, est-ce que vous pouvez m'expliquer en deux mots ce que c'est que ce rêve, cet objectif et où ça en est?
1: Alors c'est l'étape finale en fait, c'est pas un rêve, c'est l'étape finale, c'est-à-dire que là la ferme elle est plutôt bien en place, on a mis 12-13 ans à bien mettre en place les choses, à pouvoir tourner à côté et, etc. On commence la transmission là en ce moment et puisque c'est bien lié à ce que je te disais tout à l'heure sur la suite, les enfants, se faire à manger là où l'on est avec ce que l'on a. Ouais. C'est quand même ça la vraie définition de l'écologie. Donc, mais pour ça il y a une transmission. Il y a une transmission puisqu'il s'est coupé avec les anciens malheureusement. Donc nous on a eu la chance que nos anciens nous ont passé beaucoup d'infos. Plus on a rajouté pas mal des nouvelles formations d'agroécologie. Donc professeur Marc Dufumier qui avait ouvert pour nous d'ailleurs la maroquinerie, on l'avait invité pour voilà. Et donc la suite c'est mettre en place un outil pour que quand ce sera le cœur du problème et qui fera plus 2 ou plus 3 degrés, les enfants d'aujourd'hui qui sont adultes, il y a un outil pour pouvoir apprendre, survivre, et donc, c'est-à-dire se faire à manger, et donc avoir des graines, des espèces qui ont été sauvegardées, des terres et un outil en place. Parce que quand tu redémarres, nous on a mis 12 ans et encore on a été très vite, parce que la ferme était à l'abandon. Oui. Donc, il faut que l'outil soit en place. Donc là, on est en train de prendre un peu de temps et effectivement, on veut faire une sorte d'école où tout le monde, peu importe, pourrait apprendre, etc. Mais ça, on le fera quand on arrêtera de faire de la musique, enfin, de faire les oeuvres sur scène. Et on fera toujours de la musique, mais sur le perron de la ferme. Mais pour l'instant, on finit notre carrière et c'est l'étape d'après.
0: Ok, alors la Rock Farmer School, c'est beaucoup plus tard, là tout de suite. Je vous recommande les amis d'aller écouter Less is More, le 10e album de The Inspector Clouseau. Et donc, mangez aussi Lucas, parce que quand même, c'est la classe. Et c'est pas un bon t-shirt ça? Lucas, c'est la classe?
1: C'est la classe. Non, si, ça pourrait.
0: Je sais pas si le mec de Metallica il le mettra sur scène, mais franchement,
1: je pense pas.
0: Non, c'est pas gagné. C'est pas gagné. Mathieu, Laurent, merci. Vive l'inspecteur Clouseau. À bientôt.
1: Merci, Émilie.
0: Merci. Et merci à Ici Gascogne, à Mont-de-Marsan pour ce duplex de stars.
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0: Ah là là, je suis contente parce que alors je retrouve Céla et je rencontre Elvin. Et ça me fait extrêmement plaisir.
5: Carrément.
0: Vous sortez aujourd'hui un album, c'est donc la fête. C'est pas le premier, ni pour vous Céla, ni pour vous Elvin, mais n'empêche, le fait de sortir un album en 2026, eh ben, c'est un petit événement. Comment est-ce que vous fêtez ça?
5: On va bien manger.
6: Bien manger, c'est vraiment mutuel qu'on aime. Ça, c'est le bien côté de la vie, et manger bien.
5: Ouais. Okay.
6: Donc pour fêter, on va
5: en général,
6: un bien restaurant.
5: Ouais, un bon restaurant. Wow. Et puis demain, on joue à Poiré sur Vie aussi, donc on va fêter ça sur scène.
0: Eh oui, parce que c'est un album en collaboration, mais c'est aussi une tournée ensemble. Hein. C'est vraiment pas du vent, cette histoire de Sélassou and the Gallants. Vous êtes à la colle pour cet album Moving et donc pour les concerts qui vont avec. Avant d'en parler, on va écouter quelques notes justement de Sélassou and the Gallants. La première chanson que vous aviez dévoilée, c'était Another Way.

0: évidemment le timbre, la voix incomparable de Selassou. Et alors le travail des Gallons, là je me tourne peut-être vers Elvin, ça a été quoi? Ça a été la production, vous avez donné ce son jazz et à la fois archi-moderne?
1: Oui, alors c'est ça, moi je suis en charge de la réalisation de l'album, donc je me suis occupé de toute la partie de texture, de sonorité, mais voilà, c'est un duo à la base avec mon père, du coup, de Gallons, parce qu'on est les Galants.
0: Oui.
1: Et donc, mon père, Stéphane Galant, qui est batteur de légende, dans le plus connu dans le jazz, mais bon, qui a accompagné des artistes comme Axel Red, comme Ibrahim Malouf, qui est pour moi aussi crossover entre le jazz et la world music. Et voilà, donc c'était quand même un duo. D'abord un père-fils, de faire de lui qui fait ses grooves, moi qui fais la partie harmonique, et puis c'est là, c'est mise sur le projet pour incorporer des beaux textes, ouais, et des belles mélodies.
0: Alors c'est là, on parle beaucoup des red flags en ce moment, mais on est d'accord qu'un grand garçon qui fait de la musique avec son père, c'est green flag, ah, complètement. On se dit mais ça c'est génial, ça veut dire déjà ça veut dire qu'il n'a pas de problème avec son père, donc ça c'est chouette, et puis que c'est une famille de musiciens, et que finalement comme vous c'est des gens qui ont la musique dans la peau et dans le sang.
2: Oui, c'était facile à travailler avec lui, et ouais, c'était parce qu'ils sont si talentueux, mais c'était pas toujours si simple parce que père et fils, mais ils sont des garçons incroyables, talentueux, mais autre manière de travailler. Je pense Stéphane est très jazz, très ouvert. Elvin est plus contrôlé, plus pop, mais trouver la bien balance. Stéphane a dit c'est comme
1: une planche où il y a une boule au milieu, tu vois, et
0: qu'il faut trouver l'équilibre.
2: Oui, parce que nous sommes trois identités très fortes aussi, mais maintenant le résultat est vraiment une belle complémentaire mix de nos trois,
0: ouais.
2: Donc oui, je suis très très fière.
0: Comment s'est passée la rencontre entre vous? Donc les Galants, père et fils, The Gallons, ça existe officiellement depuis 2020. Vous, c'est là, voilà, vous sortiez vos albums depuis un petit moment. Comment s'est fait la connexion?
1: Ce qui s'est passé, c'est que mon père avait une carte blanche à un festival connu à Anvers, en Belgique, qui s'appelle le Jazz Middelheim. Et donc, carte blanche, ça veut dire qu'il jouait 4 jours de suite, dont un soir avec notre projet commun. Et on s'est dit que, enfin, on avait l'opportunité d'inviter des gens. Donc, on a directement pensé à Cella. Enfin, c'était notre top liste. Mais moi, je m'étais dit, ouais, je sais pas si elle va accepter. C'est quand même Selassou, elle est très connue et je sais pas son emploi du temps et tout ça. Et même si ça allait lui plaire. Et mon père lui a envoyé un message et elle a accepté. Donc trop cool. Ouais. Puis on s'est rencontrés à mon studio, on a écouté de la musique ensemble. Elle a directement été touchée et c'est de là que c'est parti. Tout a commencé là.
0: Vous avez hésité, c'est là, parce que c'est vrai que vous, vos processus de création, ils sont plutôt très très solitaires. Mm-hmm. Là, l'idée d'ouvrir ça et de partager la fabrication de chansons avec d'autres, ça vous a tenté tout de suite?
2: Oui, dans le début, je connais pas, et quand j'ai reçu le SMS de Stéphane Galant, je connais pas vraiment lui, mais mon homme qui est vraiment grand fan de jazz, et il a dit, mais c'est les plus grands drummers, gourou de tous les drummers en Belgique et Europe, donc faire quelque chose avec lui. Donc voilà, aller à Elvin, mais juste les instrumentales, ça me blew me away. C'était
0: ouais, ça vous a épaté, ça
2: oui,
0: vous a plu
2: exactement.
0: Beaucoup.
2: Ouais. La sonorité et la manière de Stéphane joue le drum, mais aussi les textures d'Elvin, et ça me donne beaucoup d'inspiration. Donc oui, c'était pour moi logique de faire quelque chose avec ça.
0: Alors vous avez fait un truc très cool, j'aime beaucoup sur votre album. Il y a une intro. On a l'impression d'être en studio avec vous. Oh, j'adore.
3: Yeah. Well, it's good, the drums like it.
4: I need a bit more vocal.
5: Sella, can you sing a bit?
3: Yeah. You okay, Sella, with the sound?
6: Yes, let's go.
0: Let's go. Et là, l'album commence. Quelle bonne idée d'avoir fait ça. On est en studio avec vous et c'est trop chaud. On sent vraiment que vous êtes, je sais pas, tous bien là dans votre élément. Vous communiquez bien, etc. C'était aussi fluide que ça entre vous ?
2: Oui. Oui, wow. Vraiment. C'était très facile de faire cet album. Et c'est rare parce que moi-même, mon album, c'est toujours 4 ans. Et maintenant, c'était juste, oui.
1: Quelques mois,
2: 9 morceaux dans 3 mois. C'est fou parce que on a vraiment bon clic et chaque son identité et beaucoup de respect pour each other.
0: Ouais, donc pour les uns pour les autres.
2: Oui.
0: Ouais.
2: Donc je me sentis libre pour faire tout ce que je veux.
0: Elvin, vous avez travaillé notamment en tant que directeur musical, compositeur ou producteur avec des gens comme Damso, comme Elena, qu'on connaît très bien ici, et qui vient de rafler la victoire de la musique de la chanson de l'année. Mentissa, Esprit Noir, etc., etc. La voix de Céla, vous qui pratiquez beaucoup de voix justement, elle est exceptionnelle. Est-ce que vous trouvez les mots pour la décrire ?
1: Honnêtement, décrire... Non, mais parce que c'est indescriptible, c'est tellement unique.
0: C'est difficile, c'est unique, ouais.
1: Oui, elle a. Moi, pour moi, c'est une voix, c'est tellement complexe. Il y a tellement de choses qui se passent. Et de toute façon, même fréquentiellement, ça s'explique. Enfin, c'est dur à expliquer. Il y a tellement d'ondes dans juste une note. Mais en tout cas, elle, si je peux exprimer ce que je ressens, c'est beaucoup de musicalité, beaucoup de technique, même si elle s'en rend pas compte. Mais pour moi, c'est vraiment la musicalité qui prime le tout. C'est rare, en fait, d'être aussi à l'aise, puis à l'écoute aussi de ce qui se passe quand on joue avec elle. Ouais, c'est hyper agréable de jouer avec une artiste comme ça.

0: pourrais essayer de décrire. Peut-être en parlant d'influence, je sais pas, ou de sensation. Moi, la première fois que j'ai entendu cette chanson, là, Moving, qu'on vient d'écouter, j'ai pensé à la fois à le duo des Roots et de Erykah Badu, et aussi de Massive Attack. J'ai pensé un peu à tout ça.
1: Une bonne, bonne combinaison.
0: Ça vous va bien?
1: Oui, ça va.
0: Vous prenez?
2: Ouais, c'est bien.
1: C'est OK.
0: Mais en fait, c'est vrai que de toute façon, l'histoire de ce disque, c'est un mélange, puisque quand on prend les éléments séparément, les amis, The Gallons, donc duo père-fils, nous avons le fils avec nous ce soir, Elvin, et le père, vous l'avez dit tout à l'heure, Elvin, votre père, c'est un légendaire batteur de jazz, Stéphane Galland, et donc quand vous êtes tous les deux, vous faites des choses comme ce Crossing the Void.

0: voit qu'effectivement les univers étaient compatibles. Il y a un grand amour des percussions des deux côtés, ça c'est clair, on l'entend bien sur Pills, en plus c'est drôle. Est-ce qu'au moment de fabriquer les chansons, il a fallu par moment faire un peu plus Cella ou un peu plus Gallants, ou est-ce que vous avez le fameux équilibre dont on parlait tout à l'heure, il a été finalement atteint de manière rapide et naturelle?
1: Ouais, c'était très naturel. Hein. En fait, bon, déjà, comme je disais, nous, on a la base du duo avec mon père. Du coup, il y avait l'esprit batterie et harmonique, moi, au rose ou au piano. Et donc, c'était déjà travaillé, ça. On y avait déjà pensé. Et puis, c'est là, il est arrivé après avec sa voix légendaire et unique. Du coup, c'était facile, c'était évident. En fait, il y avait une espèce d'évidence simple et naturelle qui s'est mise en place très vite.
0: Alors, une voix que vous avez enregistrée, je lis, c'est là, très tôt le matin. C'est là où vous avez préféré votre voix pour ce projet-là. Vous pouvez m'expliquer?
2: Oui, parce que dans le matin, c'est dark, c'est noir, aucune personne n'est réveillée. C'est un moment très spirituel pour moi. Et aussi, ce sont les premiers mots que j'ai dit, c'est vraiment dans le mic.
0: Ah, waouh!
2: Oui, oui.
0: Donc, vous n'avez pas échauffé votre
2: totalement
0: voix?
2: Totalement pas.
0: Vous allumez le micro, vous chantez.
2: Oui, voilà, ouais. Et toujours les premières choses que j'ai enregistrées, ce sont les mieux parce que c'est vraiment raw et pur et naturel et pas chauffé ou pas pensé, juste like, et ça marche. Et j'aime aussi ce petit côté.
0: Elle est rauque un peu, votre voix.
2: Ouais. Oui, petit peu grain. Ouais. Ouais.
0: Oh, c'est beau. Mais alors ça, c'est vraiment ça, j'adore les coulisses de la création. Vous imaginez le matin chez vous, en pyjama,
2: totalement en pyjama, avec un petit café, avec une odeur bien, avec des candles,
0: les bougies, ouais,
2: parfaite atmosphère et voilà.
0: Oh, c'est super.
2: C'était une bonne période.
0: Oh. Et chez les Gallants, c'est comment le studio? Vous êtes en pyjama aussi, Elvin?
2: Aussi, un très bonne odeur, hein?
1: Chez moi?
2: Ah, oui, et j'ai pris la même odeur.
0: Ah, oui.
2: chez ma chambre.
0: C'est des bougies parfumées?
1: Il y a ça chez, bon, je vais pas faire la pub, mais chez Zara Home et tout ça, ils ont des espèces de trucs avec les bâtons.
0: C'est là, un diffuseur.
1: Diffuseur.
0: Mais oui, avec les grands bâtons en bois.
1: Oui, c'est ça.
0: Ah ouais.
1: Basilic.
2: Oui, et j'étais, c'est incroyable, je veux ça aussi. Donc, on est dans le même odeur, esprit qu'on a créé, moi,
0: c'est
2: dans
0: drôle.
2: La maison.
0: Et vous avez un home studio aussi?
1: Ouais, ou... du coup, nous, ça a été en plusieurs étapes. On a d'abord été un studio à Bruxelles chez un ami, qui a un vrai studio, bien équipé. C'est là qu'on a fait Another Way, les batteries et les Rhodes. Ensuite, moi, j'avais un studio chez moi. J'ai loué un Rhodes pour enregistrer des Rhodes.
0: Ah bon, ça fait 3 fois que vous nous parlez du Rhodes. Il faut que vous nous expliquiez votre obsession pour cet instrument. Non, mais c'est un clavier, mais c'est un clavier spécial.
1: C'est connu. C'est Herbie Hancock qui a joué. Enfin, il y a pas que Herbie Hancock. C'est un clavier de légende, genre que tous les claviéristes aiment ce clavier, ouais, à mon avis. Enfin, il y en a très peu qui doivent ne pas. Mais c'est un son très doux, très rond, très chaud. Mmh.
0: Ouais, qui fait penser aux années 60 et 70 précisément.
1: Ouais, c'est ça, qui a été fort utilisé dans cette période-là. Et donc voilà, moi j'aime beaucoup cet instrument, donc on l'a mis sur le disque à pas mal de morceaux, mais
0: oui,
1: je suis pas obsédé.
0: On l'entend bien. Oui, mais quand même.
2: Obsédé. Chaque moment, il parle d'un Rhodes.
1: Every time
2: when I see him, so, allez, le Rhodes.
1: non, mais le piano aussi, j'adore. On a enregistré des pianos aussi à plusieurs endroits. Et voilà, nous, notre parcours d'enregistrement, ça a été vraiment très varié. On a été à plusieurs studios, chez un pote à mon père aussi, puis à l'ICP Studio, aussi un studio très connu.
0: Et très aimé des artistes français.
1: Ouais,
0: Indochine
1: ouais.
0: en tête, mais il y en a plein d'autres qui viennent.
1: Il y en a plein d'autres, parce que c'est aussi un studio où il y a tellement de backline, et puis c'est hyper agréable de bosser là-bas. On est très bien accueillis. Et donc voilà, il y a eu plein d'étapes à différents endroits, mais toujours la même batterie de mon père, où il a utilisé 2 kits, mais bon, qui sont de la même marque, donc ça se reconnaît. Moi, j'ai utilisé le fameux Rhodes et le piano. Donc voilà.
0: C'est là, j'ai remarqué, parce que j'ai la chance de vous interviewer depuis votre premier album, hein, C'est la Sou en 2011, Reason en 2015 et Persona il y a deux ans, un petit peu plus de deux ans. À chaque fois que vous sortez un album, c'est très très lié à votre vie, à où vous en êtes aussi en tant que personne dans votre vie. Évidemment, C'est la Sou, c'était la chanson des débuts. Je me souviens, Reason, c'était la période où vous êtes devenue maman. Et puis, il y a Persona, un moment où vous vous êtes dit, ok, qui suis-je? Comment faire pour vivre ma vie avec qui je suis, etc. Donc, c'est jamais anodin quand vous sortez un album. Est-ce que ça dit des choses, le fait que vous sortiez un album aujourd'hui en collaboration avec The Gallants? Qu'est-ce que ça dit de vous, là, c'est là à l'intérieur?
2: Pour moi, c'est cool que je jamais pense avant, oh, je veux faire un album comme ça, ou avec un groupe, ou c'est toujours très naturel et j'ai un grand belief que l'univers donne tout ce que tu as besoin.
0: Oui.
2: Et pour moi, j'ai vraiment besoin de ça maintenant. C'est parce que c'est maintenant, c'est très musical, très organique, très proche de ma cœur de faire musique comme ça maintenant.
0: Oui.
2: C'est plus spirituel et ça, le son est aussi très spirituel. C'est un drum très organique, pas avec un ordinateur.
0: Oui.
2: Mais aussi faire, c'est la première fois que je suis partie d'un groupe et ça me donne aussi du paix et du calme parce que c'est pas juste la pression sur mes épaules mais aussi sur l'épaule de lui. And they carry me, soutiens-moi.
0: Vous ont porté, soutenu.
2: Oui, maintenant aussi dans l'interview, c'est pas juste moi qui doit parler, c'est aussi Elvin et nous avons une très bonne connexion, donc tout qu'il dit, je trouve ça aussi. Donc, et tu entends ça aussi dans la musique, je pense. C'est vraiment, vraiment complémentaire aussi avec Stéphane.
0: Donc ça vous apporte de la sérénité.
2: Oui.
0: Et une authenticité dont vous aviez envie là maintenant, quoi. Pas quelque chose d'artificiel.
2: Non, et pas que tu fais les, compromising.
0: Pas de compromis.
2: Ouais. Juste liberté et faire que je veux et take it or leave it.
0: C'est ça. Apprendre ou à laisser. C'est la Sou 2026. C'est comme ça. Et alors, en plus, il y a quelques mois, enfin, la fin de l'année 2025, c'est très récent, vous avez sorti votre premier album live, As One. Ça aussi, vous ne l'aviez jamais fait avant. J'imagine qu'on vous l'a réclamé à peu près 7000 fois. Vous l'avez fait maintenant. Est-ce que ça veut dire aussi que, voilà, vous avez passé peut-être une étape, de confiance en vous-même?
2: Oui, peut-être, oui. Et parce que je suis aussi vraiment un artiste live.
0: Oui.
2: C'est ma force. Et pour moi, c'était très difficile. Maintenant, c'est vraiment rare que j'entends l'album et j'aime ça. Normalement, quand j'écoute les chansons de moi-même, je n'aime pas. Mais c'est aussi parce que c'est vraiment enregistre dans un certain moment et ça bouge pas, mais live ça évolue et tu trouves les autres mélodies et ça vraiment enrichit. Donc c'était un bon moment après quelques années de tournée depuis 15 ans de vraiment enregistrer le live sonorité, et c'était avec un band extraordinaire, avec un crew, et le nom est As One parce que c'est pas juste moi qui a fait ça, c'est aussi la lumière et le soundman et le crew, nous sommes ensemble.
0: Ouais. Ensemble, donc comme un seul homme, As One, comme une seule femme même. As One, donc premier album live de C'est la Sou qui est disponible depuis le mois de décembre dernier. Alors revenons à Moving qui sort aujourd'hui, C'est la Sou and the Gallants, avec dans une chanson parfois 5, 6, 7, 8 bonnes idées. On aurait pu faire un triple album avec tout ce que vous avez mis dans ce disque. Je prends l'exemple de Guiding You qui peut être comme ça.

0: c'est très l'univers du jazz qui met plusieurs mouvements dans une chanson, plusieurs chansons dans une chanson en fait, non?
1: Je sais pas, ça arrive aussi dans la pop, hein, si, ou même pas dans la pop, mais dans tous les styles de musique. Si on écoute des albums, même Sting à l'époque ou quoi, il y avait parfois un bridge qui arrivait et qui était complètement différent. Les sonorités changeaient, harmoniquement.
0: Dans Sting, il est très, il peut être très jazzy aussi.
1: C'est ça, mais alors voilà, si on dit que ce côté jazz, c'est ça, alors oui, alors j'adhère complètement.
0: En tout cas, c'est une liberté, c'est-à-dire, ok, je fais une chanson, celle-là, elle aura pas de refrain, et puis là, pendant peut-être 1 minute 40, il n'y aura pas de mélodie, c'est pas grave. Mmh. Ça, c'est une liberté, oui, qu'on a peu dans le format pop, quand même.
2: Mmh. Oui.
0: Vous aviez l'architecture des chansons, elle est quand même plus libre dans le.
2: Oui, c'est
0: jazz.
2: Toujours une décision. Hein. C'est aussi possible de faire ça dans mon projet, mais je n'ose pas de faire ça déjà, parce que je suis une personne avec beaucoup. Je comprends aussi que on a besoin de radio et je sais que quand c'est le bridge est 3 minutes, ça va pas passer la radio. Et je veux aussi radio parce que je veux faire une tournée. Donc c'est toujours avec des compromis.
0: Compromis.
2: Oui. Mais maintenant, j'ai totalement pas avec cette idée de construire cet album, non.
0: Quand vous vous baladerez en écoutant Move In, vous tomberez sur In a Minute. 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

0: Il a fallu que je me concentre en écoutant cette chanson. Je me suis dit, mais c'est elle qui chante ou pas?
1: Ouais.
0: Ouais. Je me suis dit, c'est fou, elle a un ton très différent. Et oui, elle a une voix plus basse que d'habitude. Et même le ton, et en fait, évidemment, on vous reconnaît quand on se concentre. Mais c'est une voix que je ne vous connaissais pas. Oui. Est-ce que vous découvrez encore aujourd'hui, après 15 ans d'album et de tournée, des trucs que votre voix peut faire que vous ne connaissiez pas?
1: Oui, 5h du matin. Ouais. 5h du matin, tout est possible avec la voix. Ouais. Mais pas tout, pas les grands moments quand Rise as One, je fais un très scream au fin. Et ça, c'est pas possible.
0: Un grand cri.
1: Ouais. Un cri, oui. Ouais. Ça, c'est chauffer la voix un petit peu. Okay. Mais la voix comme ça, c'est vraiment 5h du matin.
0: C'est beau, c'est beau. 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

0: y a Elvin Galland qui fait du air violon dans le studio en écoutant cette chanson.
1: Ouais, c'est beau.
0: Belle idée, les cordes là. Hein.
1: Ouais, c'est beau. Je crois que j'avais mis un plugin, du coup, des faux violons. J'avais joué, on était ensemble dans le studio. Et c'est là, j'avais fait, ah ouais, c'est trop beau. Mon père aussi était enthousiaste. Et du coup, on s'est dit qu'on mettrait des cordes sur ce titre-là.
0: D'accord, des vrais violons.
1: Des vrais, oui, oui. Là, après, on a enregistré un vrai quatuor. Ça a été co-arrangé avec PJ So.
2: PJ So, Pidrian, c'est une bonne amie de moi qui est très musicale aussi.
1: Ouais.
0: Ben c'est ça, c'est un album fait par des musiciens, pour les musiciens et aussi pour nous, le public, qui ne sommes pas des musiciens, mais qui avons grande envie de musique. Et de souffle, et de place, et d'espace, et d'ampleur. Vous allez trouver tout ça dans Move In, ce très très bel album sorti aujourd'hui. Bravo vraiment à tous les deux. Bravo aussi à votre papa, Elvin, qui est pas là, mais voilà.
1: Je lui dirai.
0: On lui dit bravo. Bravo Stéphane. Bonne route à vous.
2: Merci.
1: Merci.
2: À vous.
0: Merci les amis.
1: Merci.
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3: Bonjour à toutes et à tous, j'espère que vous allez bien en ce mardi. Bonnes vacances hein, si vous pouvez profiter de quelques jours de repos cet été. Dans tous les cas, nous sommes ensemble jusqu'à 13h pour profiter des meilleurs moments d'au taquet avec Valérie Damido et Eric Bastien. Aujourd'hui, nous allons apprendre combien il y a de sillons sur un 33 tours, pourquoi le scarabée porte bonheur et comment une candidate qui se baigne dans une piscine se retrouve au journal télévisé. Voilà encore un programme bien sympa sur votre radio ici.
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3: Nous pensons également à vous si vous êtes touchés par les incendies, notamment aux habitants du Diwa dans la Drôme qui ont dû évacuer hier soir, aux services de secours et à nos collègues de vos radios locales qui se mobilisent chaque jour pour vous informer et vous soutenir. Musique maintenant avec Garou, seul sur votre radio ici.

0: écoutez ici Seul Garou, Garou qui part en tournée à partir du mois de novembre. Il débutera ses concerts à Colombes, Saint-Paul-Trois-Châteaux et La Grande Motte. Valérie Damido et Éric Bastien sont maintenant avec Audrey d'ici Gironde, une vraie tête en l'air, contrairement à Guillaume d'ici Normandie. Alors Guillaume qui aimerait bien une souris, qui aimerait bien être une souris s'il devait être un animal, et une souris pour une raison spéciale, étrange, voire même bizarre. Alors, Guillaume et Audrey, vous êtes exactement à égalité, vous avez 3 points.
1: C'est beau, hein.
0: Tous les deux, c'est magnifique, j'ai envie de dire. Alors, il paraît que tout de même, tu as un défaut. Voilà. Alors, comme ça, on est archimaniaque. Qu'est-ce que ça veut dire, maniaque de quoi?
2: Ah, j'aime bien que les choses soient rangées à leur place, à leur emplacement, en fait.
0: Mais leur emplacement décidé par qui?
2: Ah, par moi.
0: Voilà. C'est-à-dire que si ta chérie elle a décidé que ça se rangeait ailleurs, non, t'aimes pas.
2: Bah, on essaie de se mettre d'accord.
0: On essaye de se mettre d'accord. Ouais,
1: on se réunit le soir.
0: On se réunit le soir. On se. Bon. Non, mais c'est vrai que bon, tu. C'est-à-dire, c'est juste les objets dérangés ou tu fais le ménage aussi?
2: Les deux.
0: Ah oui, d'accord. Ah oui, donc on est. C'est, ils ont dû s'amuser, Emilien et Diego, quand ils étaient petits.
2: Je suis pas intervenu. Comme ça, il y avait pas de conflit.
0: Ah, t'es pas intervenu.
1: Ah, mais ils étaient pas libres dans leur tête, hein.
0: M'étonnerait voilà. Bien que t'es pas intervenu. Mais bon, comment.
1: J'ai des boulettes de viande, dites donc, Valérie, j'ai trouvé. En Suède, boulettes de viande suédoise, mais il y a aussi du hareng, qui est une grande spécialité, ou enfin du gravlax.
0: Oh, mais le gravlax, on en mange ici, hein.
1: Ouais, bah, voilà. Et le toast stecken, c'est des crevettes mélangées avec de la mayonnaise, de l'aneth et des œufs de poisson servis sur des toasts.
0: Bon, bah, voilà, t'as déjà un petit aperçu de ce que tu vas manger quand tu laisseras tes chiens à Emilien. Alors. Si t'étais un animal, il paraît que t'aimerais bien être une petite souris. Et pourquoi faire, s'il te plaît? Parce que j'ai aimé l'explication. Pourquoi tu veux être une souris?
2: Pour aller dans la garde-robe des dames.
0: Quoi? Ouais. Et grignoter quoi?
2: Des sous-vêtements.
0: Et voilà. Pam pararam, pam pam.
1: Attends, pam, ils manger des sous-vêtements.
0: Bah oui, des femmes. Enfin, de la sienne, en l'occurrence.
1: Le gars est fétichiste, il y a un truc, là.
0: Pas du tout, c'est qu'il aimerait être une souris. Voilà, il y en a qui veulent être des aigles royaux pour voler dans la prairie. Hein, il y en a qui veulent être des chevals fougueux. Eh ben, lui, il veut pas être un cheval fougueux. Ouais, il veut être une petite souris qui va bouffer les culottes de sa femme. C'est magnifique.
1: Ouais, il est chaud, là.
0: Alors, mon chat, tu vas marquer 3 points de plus avec une question ultra facile à choix multiples. Quel tube planétaire a fait connaître le groupe Los del Rio en 1993? La Soca Dance, la Macarena, la Lambada, la Erika Bastiana. Top chrono, qu'est-ce qui a fait découvrir Los del Rio en 93? Soca Dance, Macarena, Lambada, Erika Bastiana.
1: Gros tube, très gros tube.
2: Aïe. Je dirais Macarena.
0: Ah oui, mais c'est après les 10 secondes, mon petit cœur. Tu sais qu'on a un petit chrono, faut aller très vite.
2: Non.
0: Ben si, mon chat, c'est bien sûr que c'est la Macarena. Allez, toute la radio. Nanananananana. Ta-ta-la-la, ta-la-la, ta-la-la-la. Eh,
1: Margarita.
0: Bon, bah, pas de points. Hein. Il faut répondre dans les temps, mon chaton.
1: Ça termine tout, hein, les tubes. Vous avez vu, Macarena, Lambada, Margarita. Ouais, c'est des tubes en A. La Damida, moi je vais faire le tube La Damida pour l'été prochain. Namida. Ah. Bon.
0: Il y a des jours comme ça.
1: Il y a de la gênance parfois.
0: Même Sarah ne peut pas te sauver.
1: Bon, Audrey, j'ai une question. Audrey, si tu gagnes les 500 euros avec Gilles de France, bah, quelle région de France tu aimerais visiter, toi, par exemple?
3: Ah, moi, j'aimerais bien aller en Méditerranée, du côté de Agde. J'aime
1: d'accord.
3: beaucoup là-bas.
1: D'accord. Voilà. Ah, oui. Ouais, parce que toi, t'es Bordeaux, toi, t'es océan, donc, ouais, Méditerranée, Agde. Ok, bah, écoute, je te souhaite de trouver un petit gîte de France. Il y en a partout, hein, dans tout le pays. Donc ça, il n'y a pas de souci de ce côté-là. Dis-moi, Audrey, on a des petits défauts, hein.
3: Oui.
1: J'ai entendu dire, on va écouter Annie Cordy.
4: Je serai toujours toute ma vie tête de linotte.
0: Oh, c'est pas un défaut, ça,
1: non,
0: c'est mignon.
1: Les têtes de linotte, tu es du genre à perdre tout, perdre les choses en permanence, c'est ça?
3: Ah oui, complètement. Je cherche très souvent mes clés, mon téléphone. Enfin, voilà. Vraiment, j'oublie tout. Je ne pose tout.
1: Quoi, c'est quoi? Tu fais pas attention. Genre, t'arrives, tu poses tes clés et 2 minutes après, tu sais plus où elles sont.
3: Bah, c'est ça, exactement.
1: Ah ouais.
3: C'est ça.
1: Ah ouais, donc t'es toujours en train de chercher. Tu ranges tellement bien tes affaires que tu ne les retrouves pas.
3: Oui.
1: D'ailleurs, les places de concert?
3: C'est ça. Oui, oui, je les avais tellement bien rangés qu'au moment d'aller au concert, je ne trouvais plus mes places, donc je me les suis réimprimées. Après, je les ai retrouvées après.
1: Ouais, voilà. Ça va, tu t'es réimprimé. C'était un concert de qui, oui. D'ailleurs ? C'était qui ?
3: C'était Sarah Schwab. C'était une imitatrice
1: ah oui,
3: qui est vraiment superbe.
1: Voilà, produite par Patrick Sébastien. Tu aimes les voyages, le Maroc, la Tunisie, les Baléares, l'Espagne. Et tu aimerais aller où, ton rêve ?
3: Aux États-Unis. Moi, ça a toujours été mon rêve, depuis toute petite.
1: Ouais, la Dust Country, bien sûr. Ouais, les États-Unis, c'est l'American Dream. Je te souhaite de partir, effectivement, et de profiter de ce prochain séjour.

0: Les Oies Sauvages, version Yann Muller dans la playlist de votre radio ici. Pour l'original, c'est évidemment Michel Delpech. Valérie Damido et Eric Bastien sont toujours avec Guillaume d'ici Normandie et Audrey d'ici Gironde qui nous racontent maintenant sur votre radio ici comment ils ont rencontré leur chérie.
1: Ici, nous sommes avec Guillaume qui a 3 points, Audrey qui a 6 points. Guillaume, on parlait de Audrey qui est tête de linotte, mais il paraît que t'es pas mieux, toi.
2: Non, je suis pas mieux.
1: Il paraît que t'es extrêmement tête en l'air.
2: Ça dépend. Je me suis rattrapé.
1: Non, ça ne veut rien dire, ça dépend, ça dépasse. Tu es tête en l'air, on nous l'a dit. Alors, qu'est-ce que tu oublies, par exemple?
3: On peut pas nous mentir.
2: Qu'est-ce que j'oublie à propos des clés sur le contact, par exemple?
1: Ah oui, mais c'est bien ça. Ça, c'est super. Comme ça, on peut plus facilement piquer ta bagnole. Ouais. Non, mais ça, c'est bien, c'est super, c'est pratique. Ça va, ça se passe bien dans ta vie de tous les jours quand tu oublies des trucs comme ça?
2: Bah après, sauf que là, en l'occurrence, c'était un modèle ancien de véhicule et les taquets sur les portières. Comme il y avait un caniche dans le véhicule, il a fermé les portes en s'appuyant avec ses pattes.
3: Oui, mais c'est la faute du chien.
1: Le petit chien, heureusement qu'il était là. Ah là là là là là là là là là. Bon, alors, nous avons un petit son à te faire écouter parce que tu as rencontré ta femme en discothèque en 2002. Et en 2002, le tube, c'était ça.
3: C'est le truc pigmenté, ça.
1: Ça, c'est la SketchUp.
3: Ah, j'étais convaincu que c'était les Spice Girls. C'est la SketchUp, ça. Oh là là.
1: Ah là là. Allez. Alors, il paraît que t'as rencontré Nadège en discothèque. Ça s'appelait comment, la discothèque?
2: Ça s'appelait Le France et ça s'appelle toujours Le France.
1: Ah d'accord. Ok. Eh ben, c'est super. Donc, et alors, comment ça s'est passé? On a fait comment? Bon, on se rapproche.
2: Ah bah, à cette époque-là, il y avait des slow.
1: Ah.
3: Eh oui.
1: Là. Voilà. Et alors?
2: Après, on prend un verre, généralement.
1: Non, mais je veux dire, t'as pas eu de mal à l'inviter, viens danser, tout ça, t'es pas timide, du coup.
2: Ah non, ça s'est passé convenablement.
3: Convenablement. Ouais, ouais.
1: Donc, ok, ça danse, et après, pof, pof, un petit coup, bim, bim.
3: Bah, convenablement, quoi.
1: Convenablement, quoi.
3: C'est normal, quoi.
2: Petit coup au bar, je précise.
1: Oui, bah, j'ai bien compris. Oui, bon, tu fais bien ce que tu veux. Hein,
3: c'était pas convenable.
1: Ça, c'est pas convenable. Tu m'aurais pas dit convenablement si c'était un petit coup de 1 sur le bar. Alors, et donc, ça fait combien de temps que vous êtes ensemble? 23 ans. Et vous êtes mariés quand?
2: 2008.
1: Oh, c'est beau. Tu lui as demandé comment? À genoux, la bague et tout, ou pas du tout?
2: Pas du tout.
1: Ah oui, d'accord. Ok, t'étais dans la bagnole. Tu lui as dit, tiens, si on se marie, on paierait moins d'impôts. Non,
3: ben non, parce que les chiens avaient coincé la bagnole. Même la bagnole, ils ne pouvaient pas rentrer dedans.
1: Bien, allez, on va tout de suite te poser une question pour que tu marques 5 points. C'est une question qui, pour toi, va être d'une facilité enfantine. Je te fais écouter Sheila.
4: Écoute ce disque et il te dira.
1: Alors, on va parler de disque. C'est un peu ton rayon, donc j'ai envie de dire, si tu réponds pas bien à ça. Combien de sillons y a-t-il par face sur un disque 33 tours? Top chrono, 10 secondes. Combien de sillons par face sur un disque 33 tours?
2: Un seul.
3: Oh non. Oh là là.
1: Et oui, un seul, parce que c'est un sillon qui forme une spirale continue du bord jusqu'au centre. C'est lui qui fait lire toute la musique d'une face, chanson après chanson. Bravo, tu as 5 points de plus, tu as 8.
3: Audrey, t'écoutes quoi comme musique, toi, à la maison? Et d'ailleurs, est-ce que t'as un tourne-disque un peu à l'ancienne?
5: Non, moi, j'ai pas de tourne-disque, non. C'est chez ma maman.
3: Okay. Et t'as un chanteur que t'aimes bien? Je crois que t'as un chanteur préféré quand même.
5: Ah, oui, Jean-Jacques Goldman.
3: Bah oui. Ah, si tu pouvais partager le déjeuner ou passer un petit bout d'après-midi avec lui, tu serais pas contre, on est d'accord, Audrey?
5: Ah oui, complètement. Mais bon, je sais qu'après, il est très discret comme célébrité. Mais voilà, moi, j'ai toujours aimé depuis que je suis adolescente. Voilà, moi, j'ai toujours écouté Jean-Jacques.
3: Il faut y croire en son retour, peut-être un jour sur scène, en continuant de porter ton porte-bonheur d'ailleurs. Car tu as un porte-bonheur, est-ce que tu peux nous en parler? Il est particulier.
5: Oui, c'est un scarabée qui vient d'Égypte, en fait, que c'est une tante à moi qui m'a offert. Ouais. Et là-bas, c'est signe de porte-bonheur, et du coup, je l'ai toujours sur moi, voilà, bien depuis sûr qu'elle me l'a offert, et il y a très longtemps que je l'ai maintenant.
3: Un beau symbole égyptien. Ouais. Ah oui, je te confirme. Oui. On va se dire un petit mot sur la rencontre. C'était pas au France, c'était non, pas convenablement, c'était pas au bar. Non, c'était sur Mythique.
5: Oui, oui.
3: Alors, parle-nous de cette rencontre avec José, avec qui t'as 2 enfants. C'était il y a combien de temps?
5: C'était on s'est rencontrés en 2011.
3: Ouais.
5: Et du coup, bah, pour la première rencontre, il a rien.

0: trouver de mieux que de venir avec son meilleur ami. Il avait peur, mais moi je suis venue toute seule, voilà.
1: Mmh. Et non, ce serait pas un boulet, ton José, là?
0: Des fois un peu, il peut l'être.
2: Il a peut-être envie d'aventure, de multiples. Je sais pas, tout est
0: non,
2: possible.
0: Moi j'avais pas envie.
2: Non, je sais pas, il est peut-être venu, il s'est dit tiens.
3: Non, mais tout le monde n'est pas aussi pervers que toi. Lui, il avait juste la trouille d'être tout seul avec une gonzesse.
2: C'est moderne, un plan à trois, ça existe.
3: Allez.
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16: Les meilleurs moments de Taquet, c'est tous les jours cet été pour vous donner le sourire à l'heure du déjeuner. La suite, juste après Thierry Pastor, le coup de folie sur votre radio ici.

0: Le coup de folie Thierry Pastor dans la bande-son de votre radio ici. Alors en déplacement professionnel, les rencontres sont parfois étonnantes. Catherine Zissi-Bourgogne raconte à Valérie Damidot et Eric Bastien avoir fait trempette dans une piscine avec un dictateur. Quant à Jean-Noël, d'ici Occitanie, il nous avoue être un mauvais perdant sur votre radio ici.
1: Figurez-vous qu'en 1974, Catherine est allée en Éthiopie.
2: Oui. D'accord.
1: Et il y avait une conférence au même moment entre les pays africains dans la capitale Addis Abeba. Du coup, le matin, Catherine va se baigner dans la belle piscine de l'hôtel. Et qu'est-ce qui se passe? Raconte-nous.
3: Eh bien, je me plonge dans la piscine et puis tout d'un coup, je vois arriver plonger un monsieur de couleur habillé en pyjama. Et tout d'un coup, quand je me baigne, je vois plein de caméras autour de moi. Je me dis, c'est sûrement pas pour moi, c'est sûrement pour le monsieur. Et en fait, il s'agissait du président de l'Ouganda actuel. C'était le président Amin Dada. Voilà.
1: C'est donc très sympa.
3: On était tous les deux tout seuls dans la piscine, bref. Et bon, je finis ma journée en rentrant à Paris. J'assiste à un repas de famille et ma maman qui était là qui me dit, mais Catherine, tu m'avais pas dit que t'étais allée partie à Addis Abeba? Ben, j'ai dit oui, je suis partie. On a vu un reportage sur Antenne 2, ça s'appelait Antenne 2 à l'époque. Et nous on a vu une fille dans la piscine. Ben je la félicite pas, la fille, hein, parce qu'elle avait un maillot de bain, on voyait toute sa poitrine.
1: Oh my god,
3: j'ai dit, maman, la fille, ma maman, c'était moi.
1: Elle a dit quoi ta mère?
3: Elle a dit bravo ma fille.
1: Ah bah bravo.
3: Bah écoute, on a des avantages, on les montre, hein. Puis voilà.
1: Bah surtout à Amin Dada, dictateur, tellement sympa.
3: Ouais, c'était un petit peu, voilà.
1: Mais l'autre, lui, il s'est baigné en pyjama. Pourquoi?
2: Oui, c'est ce que j'ai retenu aussi.
3: Ouais. À mon avis, il devait sortir de son lit et puis il est allé directement à la piscine, quoi.
1: Ah oui, d'accord.
3: C'est ce qui s'est passé.
1: Ouais,
3: je pense.
1: Bien, j'espère que tu vas avoir 5 points avec la question cash. Tiens, je te mets un petit extrait.

0: comment s'appelle le service officiel français d'information sur la prévision du trafic routier? Comment s'appelle le service officiel français d'information et de prévision du trafic routier? Top chrono, 10 secondes. Est-ce que tu le sais, toi, Jean-Noël?
1: Non, je réfléchis en même temps.
2: Mais c'est l'indice.
0: Ah putain, j'ai cru que tu faisais la soupe.
2: Vous avez trouvé, attendez, vous avez trouvé avec mon indice?
1: C'est bison futé.
0: Oui, bison futé, les gars.
1: Oh, bison futé.
0: Eh oui, créé il y a 50 ans, l'année où tu t'es mariée, ma Catherine. Voilà. Bon, et écoute, c'est pas grave, mais tu sais quelque chose.
2: On va faire ça maintenant, des indices à la bouche pour... ça peut être pas mal. Bon, dis-moi, Jean-Noël, qu'est-ce que j'apprends? Parce que tu es très sympathique depuis midi, mais enfin quand même, je découvre que t'es têtu, que t'es un peu chonchon.
0: Tiens, comme toi.
2: Ah oui, mais parce que c'est un compétiteur, en fait. C'est ça, hein?
1: Je suis un compétiteur, ouais.
2: T'es un gagnant.
1: Je suis un gagnant, voilà. Donc quand je joue aux jeux de société avec les enfants ou avec les filles, bon, ben j'aime bien le jeu quand je gagne, quoi. Mais j'aime pas le jeu quand je perds.
2: Évidemment. Mais est-ce que tu triches?
1: Jamais. Non. Ça fait pas partie de. Non, je ne triche pas.
2: Bon, si tu pouvais déjeuner avec quelqu'un à midi, tu choisis quelqu'un qui est un peu de, qui est du sud aussi, un petit peu plus au sud que chez toi, c'est Julien Doré. Pourquoi? Tu le trouves cool, ce garçon?
1: En fait, c'est une découverte, en fait, parce que au moment du Covid, ses chansons passaient, ce sont avant-dernier album.
2: Ouais.
1: Et elles étaient plutôt sympathiques. Donc, je suis allé en concert le voir avec Valérie, à Toulouse.
2: Oui.
1: Et j'ai trouvé le personnage sympa, jovial, déconneur, tout ça. Et franchement, j'ai vu un beau concert. Voilà. Et je trouve que il est solaire, il est rayonnant, sympa. Et puis surtout, c'est un gars de chez nous, hein, c'est un gars de...
2: C'est ce que je disais,
0: Exactement. Oui, on l'adore.
2: Et alors, en parlant des concerts, un dernier mot. Pour tes enfants, tu passes un peu pour un fossile parce que t'as vu lui à Toulouse, Michael Jackson. Elle l'a vu en concert. En 92. Waouh, pour la tournée Dangerous. Énorme souvenir, j'imagine.
1: Ben oui, parce qu'en fait, j'avais 18 ans. C'était la rentrée scolaire en septembre 92. Je venais avoir 18 ans, donc. Et en septembre, dans la même région, à 50 km près, il y avait Michael Jackson qui est passé à Toulouse, qui est plutôt rare.
2: Ben oui.
1: Il est passé qu'une fois.
2: Oui.
1: Et Dire Straits qui est passé une semaine après à Montauban.
2: Eh ben, génial.
1: Et j'ai fait les deux concerts.
2: Ah ouais, bah t'as vu du lourd.
1: Je regrette pas.

0: Elle est ce soir en concert à Vaison-la-Romaine. Marine Escroc sur votre radio ici. Valérie Damido et Eric Bastien font à présent connaissance avec Alain d'ici Isère et Catherine d'ici Brésisel. Catherine qui est parfois surnommée Véro. Pourquoi? Comment? C'est une histoire de gâteau qu'elle nous raconte sur votre radio ici.
1: Ok, alors on accueille aujourd'hui Alain et Catherine. Comment ça va?
2: Bonjour.
3: Bonjour.
4: Bonjour.
1: Ça va, merci. Alain, t'es là?
4: Oui, je suis là.
1: Ah, c'est là. Bien, mon chat. Tu joues avec moi, alors c'est pour ça que je m'inquiète un petit peu. Alors, t'es content, Alain, de participer, de gagner, de partir en Champagne?
4: Ben, participer, oui. Gagner, ben, on verra plus tard, on verra vendredi. Mais bon, oui, on joue, c'est pour gagner.
1: Ah, on joue, c'est pour gagner. Merci, j'aimerais bien que tu aies une petite mentale de winner. En plus, t'as vu, c'est un beau cadeau, c'est pour la Saint-Valentin.
4: Ah ben, c'est beau, oui.
1: Avec Nicole, hein, parce que t'es mariée à Nicole. Dis donc, Nicole, elle va être contente.
4: Ben oui.
1: Ben voilà. Alors, tu as deux enfants, Caroline et Vincent.
4: C'est ça.
1: Et t'as combien de petits-enfants?
4: Deux. Oh, Rémi et Lucie, 17 et 13.
1: Ben c'est magnifique. Alors, tu es retraitée, mais tu as travaillé longtemps dans l'industrie du ski.
4: C'est ça.
1: Chez Rossignol.
4: Voilà, les skis Rossignol, oui.
1: Et alors, qu'est-ce que tu faisais chez Rossignol?
4: J'étais agent technique à la maintenance. Je m'occupais de l'outil industriel.
1: Et dis donc, pas mal. Et alors, est-ce que c'était intéressant? Est-ce que tu fabriquais des skis?
4: Nous, on fabriquait, enfin, c'est l'usine qui fabriquait les skis, mais pour fabriquer des skis, il faut des machines, et les machines, il faut les entretenir. Donc voilà, moi, je m'occupais de l'entretien des machines.
1: Magnifique. Donc, tu continues à faire du ski? Évidemment.
4: Oui, tout à fait, je continue à faire du ski, oui.
1: Voilà.
4: Encore un peu, quoi.
1: Attends, c'est normal. Quand on a travaillé dans le ski, on bosse dans le ski. Alors, tu fais aussi du vélo, de la rando, et tu fais partie d'un club de vélo.
4: Voilà, c'est ça, je fais partie d'un club de vélo à Voiron.
1: Et où est-ce que tu habites dans l'Isère? À Bilieu.
2: Le 38.
4: C'est ça, à Bilieu, oui. Au bord du lac de Paladru.
2: Il est sympa, je me suis baigné dans ce lac. Je me souviens très bien.
1: Super. Ouais. Voilà. Bon, mon chat, on va tout de suite jouer. Tu vas marquer ton premier point maintenant. Attention, on va parler film d'horreur. Paramount a choisi le village d'Angoisse, en Dordogne, pour annoncer la sortie de son prochain film d'horreur. Est-ce que Paramount France va annoncer la sortie de son prochain film d'horreur dans la ville d'Angoisse, en Dordogne? Vrai ou faux? Top chrono, 5 secondes.
4: C'est faux. Je dirais que c'est faux.
1: Et non, c'est vrai. Scream 7 sort sur les écrans le 25 février. Et oui, et donc, pour l'opération marketing, on a choisi le village d'Angoisse. Pas de points.
2: Catherine est en Bretagne avec ici Brésisel. Bonjour, bonjour Catherine.
3: Bonjour Eric, bonjour Valérie, bonjour Alain et ainsi qu'à tous les auditeurs.
2: Voilà, très jolie voix, dans le Finistère.
3: Merci. Exactement.
2: Ouais, où ça? T'habites où exactement dans le Finistère?
3: Un petit village qui s'appelle Irvillac, à côté de Landerneau, à une trentaine de kilomètres de Brest.
2: Bien sûr, on voit très bien. Bon, dis donc, là on gagne un beau séjour Saint-Valentin. Oui. Qu'est-ce que je vois, que t'es célibataire?
3: Aïe, aïe, aïe.
1: Oh my God.
2: Alors, et ça te laisse le temps de trouver quelqu'un, mais tu peux aussi en profiter seul.
3: J'ai entendu la date, donc c'est bon.
2: Je te souhaite de trouver quelqu'un. Tu as deux enfants, comment s'appellent tes
3: alors,
2: enfants?
3: Alors, Elina, qui a 14 ans, okay. Et Loën, 10 ans.
2: Et Loën. Ça te tente, franchement, ce séjour? T'entends quand même la beauté, le champagne, les bulles?
3: Ah ouais, ça fait envie. J'avoue, là, ça fait envie.
2: La lingerie.
3: Donc, que je connais pas, en plus. Donc
2: ouais, sympa quand même. T'as un chien qui s'appelle Rio.
1: Un chien qui s'appelle Rio. Un petit chien.
2: Et t'as plusieurs surnoms. Alors, il y en a un, c'est Cendrillon. Tu peux nous expliquer pourquoi?
3: Alors, Cendrillon, ça fait référence à des soucis de chaussures qui m'arrivent régulièrement. J'ai le chic pour toujours avoir une semelle qui part, un calon qui tasse, ouais. Qui casse. Et du coup, on m'appelle Cendrillon.
2: Alors, attends, il n'y a pas que Cendrillon, il y a aussi ça.
3: Cat size.
2: Mais pourquoi cat size? T'as des yeux de chat comme ça un peu?
3: C'est ça, puis en référence au dessin animé, il y a plusieurs collègues qui m'appellent comme ça, c'est un surnom. Mais j'en ai plein d'autres, des surnoms.
2: Ouais, je sais, je vais juste en citer un dernier, qui est Véro, qui vient du fait que pour ton Pax, le pâtissier, le pâtissier s'est trompé de prénom sur la pièce montée, il a écrit Véronique. Alors
3: exactement.
2: Tu t'appelles Catherine, c'est là,
3: Lisa. Le prénom du monsieur était bon, mais le mien pas du tout. J'avais confondu avec un autre couple qui se mariait dans la commune à côté, elle a eu à son mariage, par contre, mon prénom sur sa pièce montée.
2: Bon, allez, voici ta première question, Catherine. Autrefois, les Canaries était utilisé comme détecteur de gaz dans les mines. Top chrono, 5 secondes. Les canaris étaient utilisés comme détecteur de gaz dans les mines. Vrai ou faux?
3: Allez. Je dirais faux.
2: C'était vrai, c'est très sensible au monoxyde de carbone et au grisou. Les canaris montraient des signes de détresse ou mouraient avant les humains, ce qui donnait l'alerte aux mineurs pour évacuer.
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0: Paul Quétévas, Jeannette sur votre radio ici. Valérie Damido et Eric Bastien sont maintenant avec Dominique d'ici Alsace, à qui il arrive régulièrement des trucs quand elle est aux toilettes. Et Sébastien d'ici Occitanie qui a des qualités, des défauts que l'on découvre dans quelques instants sur votre radio ici.
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2: Alors Dominique, je tiens là ma petite Pierre Richard de l'année. Ah, c'est ma petite Pierre Richard de l'année. Ah, je vous raconte. En Italie, elle visite le musée du Vatican. Elle va faire pipi. Évidemment, comme toutes les filles, parce que vous les gars, vous comprenez rien. Hein, vous êtes debout avec votre zigigi là.
3: Oui, bah ça va bien.
2: Non, on s'assoit sur la cuvette. Pour s'asseoir sur la cuvette, qu'est-ce qu'on met ? Du PQ. Et qu'est-ce qu'elle fait ? Elle s'assoit avec son PQ, mais elle repart avec un mètre de PQ derrière elle. T'étais contente ou pas ?
4: Oui, oui. Ouais, toute la traîne du Vatican.
2: Bah oui, elle a descendu tout l'escalier du musée avec un mètre de PQ derrière elle. C'est magnifique, non ?
4: Et soudainement, mon mari qui me dit « Ah, je crois qu'il y a un souci ». Voilà, j'avais à peu près fait, oui, les trois quarts d'escalier. Donc, je pense que j'ai amusé à la galerie.
2: Oh, bah écoute,
4: c'est l'avantage, c'est quand même une anecdote dont on se souvient plus de 15 ans après et on en rigole, quoi.
2: Ah bah oui, c'est
3: le
2: dommage.
3: Le papa adoré, d'ailleurs.
2: Bah oui, le papa adoré. Tu
3: Il est venu la bénir.
4: Et je rajoute la petite anecdote. Mon mari, pas plus tard qu'hier, dans le TGV, voit une dame sortir des toilettes. Avec la même chose.
2: Eh ben voilà, bah oui, nous on a des problèmes les filles, hein, on peut pas se mettre debout pour faire pipi, c'est scandaleux. Alors on a quand même un truc avec les toilettes, hein, parce que un jour elle est dans les toilettes pour faire pipi aussi, mais chez elle.
3: Elle passe sa vie dans les toilettes ou quoi ?
2: Bah, tout le monde, hein, dis donc, on passe 10 ans de nos vies dans les chiottes.
3: Ah bah, allez donc.
2: Alors elle est dans ses petites toilettes, elle fait son pipi, mais il y a un câble qui l'énerve. Elle en a marre du câble, elle dit, mais qu'est-ce qu'il fout là ce câble ? Il me gêne, je fais pipi, qu'est-ce qu'il fait ? Elle le coupe, crac, coup de sécateur. Et c'était quoi le câble ?
4: Eh ben c'était le câble, en fait, c'était une autre arrivée Orange, du réseau Orange Télécom, pour l'Internet.
2: Voilà,
4: donc
2: bah
4: c'était
2: oui.
4: Un samedi, mon mari qui avait besoin absolument du réseau pour ce week-end-là, eh bien plus d'Internet, voilà.
2: Et il t'a remercié, il t'a dit c'est magnifique, bon.
3: C'était plus du Wi-Fi, c'était du non-Fi, quoi.
2: Oh là là là là, je demande pardon à la France. Voilà. Sécurité ! Ma chérie, c'est la question à choix multiple qui peut te rapporter 3 points de plus. Je te pose la question, je te fais des propositions, t'auras 10 secondes pour me donner ton choix. Alors, tiens, une petite ambiance. Alors, Mortel Adèle, pour parler, nous allons parler de vente d'objets. Écoute bien. Quels sont les objets les plus fréquemment vendus sur le Bon Coin ? Les voitures, les canapés, les téléphones, les slips d'Éric Bastien.
3: Bien sûr, avec plaisir.
2: Donc, qu'est-ce qui est le plus fréquemment vendu sur le Bon Coin ? Les voitures, les canapés, les téléphones, les slips d'Éric Bastien. Top chrono, 10 secondes.
4: Les voitures.
2: Eh bien, est-ce que c'est une bonne réponse ? Oui !
3: Bravo !
2: Eh bien yes. Oui, bien sûr, bravo, 3 points de plus, ma chérie, 7 allez, il faut savoir que les slips de Bastien viennent
3: oui.
2: Juste après.
3: Oui, tout d'abord. Sébastien, tu portes des slips ou des caleçons ?
5: Les caleçons.
3: Les caleçons, très bien. Je te rappelle qu'il y a de la lingerie chantelle pour qui tu veux, et que tu es célibataire. Il n'y a personne en vue du côté de Toulouse, Sébastien ?
5: Non, il n'y a pas le touche pour l'instant, non,
3: il n'y a rien. Bah écoute, si les gens t'écoutent à la radio, ils vont peut-être avoir envie de partir avec toi. Je te le souhaite, rencontrer quelqu'un et d'être heureux. Sébastien, d'autant que Sébastien est un homme adorable, puisque Sébastien cuisine. Sébastien aime cuisiner, et quand un homme cuisine, un homme séduit. Surtout avec un petit tablier. Valérie, elle aime bien le petit tablier.
2: Moi, j'aime bien le cul à l'air ça, avec c'est... le tablier.
3: Ah, le cul à l'air, carrément.
2: Oh, bah oui, sinon c'est pas drôle.
3: Ah oui, donc le tablier et le cul de truc.
2: Bah, bien sûr.
3: Ok. Et il est comme ça, votre mari, il fait ça
2: Je vous pose des questions sur les fesses de votre femme.
3: Ouais. Bon, alors ta spécialité, et ça, alors, moi j'aime bien, c'est l'omelette aux pommes de terre.
5: Exactement. Alors, l'omelette aux pommes de terre, un peu revisité, parce qu'ils aiment bien que je mette une pointe d'ail, mes enfants, dedans. Je mets de la poudre d'ail dedans. Et du lait,
3: donc
5: je prépare les œufs.
3: D'accord.
5: Et j'adore ça.
3: C'est un plat simple, et c'est vrai que voilà, si on rajoute un petit peu d'ail en poudre, c'est pas mal du tout. Un petit défaut, Sébastien, avant de jouer, je découvre que tu es un peu tête en l'air, mon
6: oui,
3: Sébastien.
6: Je sais que j'oublie tout.
3: Pareil, t'oublies tout. Tout le temps.
5: Oui, tout le temps. Même des fois, je cherche les objets que j'ai dans la main. Donc du coup, c'est récurrent, ça prend la tête et on perd du temps.
3: Mais pareil, t'es toujours en retard.
5: En retard, oui, toujours en retard, même pour aller au boulot.
3: Alors, en même temps, c'est raccord avec le métier que tu fais, hein.
5: Exactement.
3: Faire des amis à la SNCF, moi.
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Étienne Dao et Paul Tatou. 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

0: Preston pour vous sortir du lit. Bonjour, bon réveil, on est mardi.
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0: Bonjour, soyez les bienvenus en cette nouvelle journée du mois d'août, alors que la canicule progresse et s'étend sur toute la France. Dans quelques minutes, on fait un point complet sur la situation météo du jour. Évidemment, on ne va pas s'empêcher de profiter de cet été. Chaque matin ici, on vous accompagne en chanson avec Alain Bachung et Bruno Mars, qui seront bientôt des nôtres, ainsi que Cyril Ardo-Redon. Bonjour.
2: Bonjour Johan, bonjour à tous.
0: Qu'est-ce qu'on trouve dans l'actualité ce mardi, Cyril ?
2: Eh bien, une bonne nouvelle avec la fin du démarchage téléphonique. On vous explique tout dans une poignée de secondes.
0: Ce mardi matin, par ici, les économies vous évitent les déboires liés au dépannage non agréé lorsque vous êtes sur l'autoroute. Valère Coréard vous donnera les infos utiles à avoir à l'esprit si un jour vous vous retrouvez dans pareille situation. Et puis, on vous attend sur l'antenne d'ici. 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
0: Nous sommes le mardi 11 août. Bon réveil, il est 5h. Le journal présenté par Cyril Ardo-Redon et cette phrase que vous avez probablement déjà entendue au téléphone. Bonjour, je vous appelle pour vous vendre des fenêtres ou une rénovation de votre logement.
2: Ouais, ce genre d'appel pour vous vendre à peu près tout et n'importe quoi. À partir d'aujourd'hui, normalement, c'est terminé. Le gouvernement parle d'une petite révolution. Il est désormais interdit pour une société de vous appeler sans avoir obtenu votre accord. Un soulagement pour beaucoup de personnes, comme dans les rues d'Aix-en-Provence, Rémi Inc.
3: Ah, ça c'est le genre d'appel.
4: Alors je sais, vous avez sûrement déjà été appelé plusieurs fois concernant les aides de l'État.
3: Qui agace 97% des Français selon un sondage. D'autant plus quand on en reçoit plusieurs par jour.
5: C'est régulier, c'est tous les jours. Enfin moi, en ce qui me concerne, j'en ai 3 ou 4 par jour. On en a marre.
6: Des fois on s'amuse avec eux, on leur dit mais oui, bien sûr je suis intéressé, j'ai 19 maisons, où je lui demande la météo, où j'ai une bonne recette de pâtes. C'est plutôt un bon moment, on va dire.
3: Alors oui, ça peut être amusant, encore faut-il avoir le temps. Et ça n'est pas le cas des artistes. Comme Gérald, qui travaille dans le BTP.
7: Malheureusement, on est obligé de répondre à tous les appels, quoi, compte tenu que c'est potentiellement un client. Et on perd du temps avec ça, quoi. Pour les artisans, le temps, c'est de l'argent.
3: À partir d'aujourd'hui, chaque appel concernera forcément un contrat que vous avez déjà conclu pour vous proposer des services complémentaires. Ou alors, l'entreprise aura d'abord obtenu votre accord en amont pour être appelée, et ce pour une durée de 1 an maximum. De nouvelles restrictions, pas forcément très convaincantes.
7: J'espère qu'ils vont pas trouver la parade, quoi.
3: On sait qu'ils vont chercher la parade, quand même.
7: Je pense qu'ils la cherchent déjà.
8: Je me dis, qu'est-ce que ça leur rapporte S'il y a de l'argent à se faire, c'est sûr qu'il y aura des détournements et contournements des lois. Ça, c'est sûr et certain.
2: Le reportage de Rémi Inc, ici Provence, sur votre radio locale ici. Et d'autres coups de fil restent légaux pour vous vendre des abonnements à des journaux, pour des opérations de sondage, quand c'est à but humanitaire ou pour des appels aux dons, ou encore pour un recouvrement de dettes. On vous explique tout sur notre site et notre appli ici.fr.
0: Ce mardi, attention à la chaleur.
2: 43 départements sont en vigilance orange canicule. Dès midi, c'est 21 de plus qu'hier. Ce coup de chaud va encore gagner en intensité dans les prochains jours, avec une pluie qui n'arrive pas et les deux tiers des nappes phréatiques qui sont en souffrance en France. Dans certaines régions, la situation devient très tendue. Des communes sont même ravitaillées par citernes, faute d'eau. Et Guillaume Fariol, c'est le cas de 300 personnes de deux villages en Côte d'Or depuis plus d'un mois.
9: Deux à trois fois par semaine, toute la journée, un camion-citerne fait des allers-retours pour alimenter les villages de Quincy-le-Vicomte et de Quincereau. Indispensable, la source est quasi à sec, s'inquiète Gilles Robillard, président du syndicat des eaux.
10: Il y a eu un orage l'autre jour, ça n'a rien fait sur la source. Elle n'a pas donné 1 mètre cube de plus. Elle donne 21 mètres cubes jour en ce moment. C'est insuffisant parce qu'on consomme 60 mètres cubes.
9: Pour l'instant, malgré le coût de ces ravitaillements, pas question de couper l'eau à certaines heures de la journée. Si la situation s'aggrave, ça pourrait arriver en tout dernier recours. Isabelle habite Quincereau.
11: J'arrive même plus à me rappeler le jour où ça a vraiment plu.
9: Et elle est très inquiète.
11: C'est terrifiant. Ça fait un moment qu'on sait qu'il y aura un problème d'eau et là, on le touche vraiment du doigt. Ça a basculé du mauvais côté. Ça fait partie de notre quotidien maintenant, c'est ça.
9: Un quotidien au rythme des petits gestes pour économiser l'eau. terminer par exemple la façade fleurie de la maison de Fabienne.
12: On a laissé les fleurs mourir, on les a pas arrosées et puis moi j'envisage par exemple de plus en mettre. C'est des gestes tout cons, mais bon, je pense que multiplié par des milliers de gens, ça peut faire quelque chose.
9: En attendant une solution pérenne pour les prochains étés, des études sont en cours pour trouver d'autres sources d'eau et s'y raccorder.
2: Et fin juillet, plus de 30 000 personnes sur 80 communes devaient déjà être approvisionnées en eau potable par des camions-citernes ou grâce à des bouteilles d'eau, selon le gouvernement. Le risque aussi de feux de forêt dans près de la moitié des départements français. 42 départements sont classés en orange, indique Météo France. Les territoires concernés se situent dans un large quart nord-ouest, incluant la région parisienne, une partie de la Bretagne, de la Normandie, des Pays de la Loire, mais également dans le sud-est, des Pyrénées orientales au Var, en passant par la Corse du Sud ainsi que la Moselle dans le Nord-Est. Les flammes qui ont durement frappé Biscarrosse dans les Landes il y a 2 semaines, près de 200 habitations touchées, certaines entièrement détruites. Pour aider les sinistrés, des cagnottes ont été créées sur Internet. Mais attention aux arnaques. Pour les éviter, Hélène Larzé, maire de la ville, a lancé fin juillet une cagnotte officielle en ligne et elle a dépassé les 100 000 euros.
13: Compte tenu de l'ampleur de la catastrophe, on a tout de suite eu beaucoup de mobilisation, de volonté de venir en aide aux sinistrés. L'important pour nous, c'était de le faire en sécurisant la manière de pouvoir collecter des fonds pour éviter qu'il y ait d'autres cagnottes sur lesquelles il n'était pas forcément certain que les fonds arrivent au bon endroit. En 10 jours aujourd'hui, on est à un peu plus de 120 000 euros. Elle est ouverte pour une année parce qu'il y aura certainement des besoins au fur et à mesure. Mais là, l'idée, c'est d'être en même temps capable de venir soutenir des besoins plus court dans le temps.
2: Hélène Larzé, maire de Biscarrosse.
0: Vous écoutez ici 5h06, la France médaillée d'argent sur le relais 4 fois 200 mètres nage libre au championnat d'Europe.
2: Une compétition qui se déroule en ce moment à Paris. Les Bleus portés par Léon Marchand qui a lancé le relais comme une fusée. Ce sont les Britanniques qui ont décroché l'or avec moins d'une seconde d'avance. Quelle belle performance, a salué la ministre des Sports Marina Ferrari. Et la chaleur s'intensifie ce mardi sur une grande partie du pays, Johan.
0: Une chaleur présente ce matin sur les deux tiers sud du pays qui va progressivement remonter vers le nord dans le courant de la journée pour s'étendre sur tout le territoire. À noter quand même ce matin une relative fraîcheur du côté de la frontière belge. Il fera en milieu de matinée 14 à Charleville-Mézières ainsi qu'à Lille, 19 à Paris, 18 à Limoges, 21 à Bordeaux et 25 à Marseille en milieu de matinée. Et puis dans le courant de l'après-midi, le mercure va s'emballer avec une chaleur généralisé sous un ciel bleu, à l'exception des reliefs, les Pyrénées, le Massif central, les Alpes et même la montagne Corse au-dessus desquelles un risque orageux est à prévoir en milieu de journée. Et puis pour ce qui est des températures, il doit donc faire très chaud ce mardi après-midi. 35 à Montpellier, 33 à Marseille, 35 à Orléans, 34 dans la capitale et 36 la maximale à Nantes. Comment ça se passe par chez vous? Vous nous le dites, vous nous l'écrivez en postant un petit message sur la page Facebook d'ici, le nom de votre commune. Une température, comment se passe le ciel? Une photo, si le cœur vous en dit. Tous les jours, vous le savez, on fait la météo ensemble.
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0: Il paraît que quelques mois après que cette chanson soit sortie, le prénom Gabi était à la mode dans les maternités. Gabi, oh Gabi, sur les ondes d'ici, voici Alain Bachon, 5h08. Bon réveil à vous.

0: écoutez ici. Merci d'être des nôtres. Il est 5h11.
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0: C'est une dame qui n'a peur de rien. Betty, une Britannique de 97 ans, vient d'entrer une nouvelle fois dans le Guinness Book des records. Figurez-vous, Cyril, que officiellement, c'est la femme la plus âgée au monde à avoir fait du wing walking.
2: Qu'est-ce que c'est que ça ?
0: Eh bien, ça consiste à être debout, sanglé sur une aile d'avion et à ensuite vivre sa vie, histoire de voir ce qui se passe. Un exploit que cette dame avait déjà réalisé il y a quelques années, alors qu'elle n'avait à peine que 93 ans.
2: Une jeunette.
0: Record donc ce week-end, battu au-dessus de l'aérodrome de sa commune en Angleterre. Ses petits-enfants, pour l'occasion, ses amis, quelques curieux, également s'étaient rassemblés pour l'occasion pour la voir. Betty, qui a réalisé cet exploit, pas seulement pour faire son intéressante, il s'agissait aussi de récolter des fonds pour l'unité de cardiologie qui l'a soignée l'an dernier, alors qu'elle a fait un infarctus. Donc, record battu. À l'atterrissage, la nona génère a dit qu'elle n'allait pas s'arrêter là, puisqu'en fait, Betty se lance des défis depuis qu'elle a 87 ans, année où elle a perdu son mari, donc le besoin de se trouver de nouveaux challenges, des défis, donc elle ne s'arrêtera pas là. On a hâte de savoir quel sera le prochain exploit pour Betty. En attendant, il est 5h12, vous écoutez ici, ce mardi, dans l'info d'ici, alors qu'une nouvelle vague d'extrême chaleur s'abat sur le pays, dans les EHPAD, on s'organise, Cyril.
2: On s'organise avec des livraisons de clim il y a une dizaine de jours, 33 000 climatiseurs mobiles livrés par le gouvernement, mais certains EHPAD préfèrent les ventilateurs, on vous expliquera pourquoi.
0: Et la musique ici ne s'arrête jamais. Mais c'est qui ? Mais c'est Zoutero qui vient nous rendre visite d'ici quelques instants. Le temps de faire quelques économies. 5h13, bon réveil. Bonjour Valère Coréard, chaque jour avec vous un bon plan pour optimiser notre pouvoir d'achat. Et aujourd'hui vous vouliez nous proposer d'anticiper une situation qu'on anticipe rarement justement.
3: La panne sur autoroute, ça n'arrive pas tous les jours, c'est vrai, heureusement d'ailleurs. Mais quand ça arrive, ça coûte cher. Et mauvaise nouvelle, le tarif va augmenter de 1,57% avec une somme de base de 151 euros. Ici, je parle bien d'un dépannage. Pour un remorquage, c'est compris dans le prix. Si votre véhicule pèse moins de 1,8 tonne, au-delà, on passe à 186,72 euros précisément. Et bien sûr, sinon ce serait pas drôle, entre 18h et 8h, le week-end et les jours fériés, comptez sur une majoration de 50%. Alors, je n'ai malheureusement pas de solution pour pas tomber en panne au bord de l'autoroute. Par contre, j'en ai une pour vous éviter de multiplier la facture par 2 ou même 4 sans prise en charge de l'assurance. Ne confiez votre véhicule qu'à des dépanneurs agréés.
0: Mais comment ça, il n'y a pas que des dépanneurs agréés?

0: afin d'être facturé dans les règles de l'art et surtout de bénéficier d'une prise en charge. Peut-être avez-vous déjà vécu ce genre de situation. Votre retour est précieux et nous intéresse. Le mail pour nous écrire, par ici leséconomies@radiofrance.com.
1: Tous les matins, les bons conseils pour rebooster son pouvoir d'achat. Merci Valère. Demain, vous nous expliquerez comment changer d'adresse et ce, gratuitement. Il est 5h15.
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1: Ce mardi 11 août, c'est le retour de la chaleur pour de nombreux départements.
4: Près de la moitié du pays est concernée. 43 départements sont en vigilance orange canicule dès midi. C'est 21 de plus qu'hier. Et dans certaines régions, les températures ne sont jamais vraiment redescendues cet été. Comme en Provence, où pour beaucoup d'EHPAD, la livraison de climatiseurs mobiles il y a une dizaine de jours par le gouvernement a été plutôt bienvenue. Mais certains établissements préfèrent les ventilateurs, Margot Longeroche.
5: Chantal profite avec le sourire de son repas. La salle à manger de l'EHPAD est climatisée, mais ce n'est pas le cas de sa chambre.
6: Il fait très chaud, surtout le soir, il fait chaud. Je ne peux pas supporter. Je ne sais pas jusqu'à quand ça va durer, mais c'est inconvénient.
5: Pour rafraîchir l'endroit où elle dort, sa voisine Michèle a la solution.
7: J'ai une astuce, c'est-à-dire que je laisse la porte de ma chambre un peu entrouverte. C'est plus frais dans le couloir que dans ma chambre.
5: C'est ce que font en fait la plupart des résidences. Cela permet aussi aux soignants de surveiller qu'ils ne se déshydratent pas. Et justement, l'annonce d'une subvention de l'État en ces périodes de canicule, c'est une bonne nouvelle pour l'établissement. En revanche, la directrice Alice Moreau ne veut pas opter pour des climatiseurs mobiles, trop compliqués à installer selon elle.
8: Au niveau gestion, c'est pas évident parce que ça implique soit de faire un trou dans le mur, dans la fenêtre, enfin il faut gérer quand même l'évacuation. Donc on avait opté plutôt pour des ventilateurs de très bonne qualité, voilà, avec brumisateurs et qui font pas de bruit et qui vont permettre de donner de l'air sur une surface assez grande.
5: Sauf que les 10 ventilateurs commandés n'arrivent pas.
8: On a essayé auprès de nombreux fournisseurs, l'un bien connu sur Internet, qui après 2 semaines nous a annoncé qu'ils étaient eux aussi en rupture de stock.
5: Pour le moment, l'EHPAD s'organise sans ces machines en plus. Il dispose déjà de quelques ventilateurs, aussi grâce à la générosité d'un proche de résident, comme le raconte Véronique Minaudier, cadre de santé à la Maison Saint-Jean.
9: Un monsieur nous a fait don de 5 ventilateurs, voilà. Je crois qu'il avait quelqu'un de sa famille dans la structure. Il a dit « je veux aider un peu ces personnes » qui risque d'avoir très chaud. Il nous a donc donné 5 ventilateurs. 9. On en a fait profiter tout de suite des résidents.
5: À terme, la directrice voudrait surtout améliorer le système de climatisation centrale et l'étendre pour qu'il arrive jusqu'au bout de tous les couloirs. Mais cela coûte trop cher pour les finances très serrées de l'établissement et la subvention de l'État ne le prend pas en charge.
4: Un reportage à l'EHPAD Saint-Jean à la Phare-les-Oliviers dans les Bouches-du-Rhône, signé Margot Longeroche, ici Provence.
1: Dans les coulisses télé, ce mardi, vous allez découvrir une nouvelle série française qui met en scène des agents du renseignement spécialisés dans le vol d'œuvres d'art. La comédienne Fanny Cottençon y tient le rôle principal. Elle est notre invitée ce matin. Le temps d'aller faire un petit coucou de l'autre côté des montagnes transalpines. Voici Zucchero dans vos oreilles en ce début de journée.

0: du baume au cœur pour démarrer cette nouvelle journée. 5h21, vous êtes ici et c'est tant mieux. C'est en 11 août qu'ils sont nés l'acteur Grégoire Ludic, la moitié du duo du Palmacho. Le Palmacho révélé au grand public sur YouTube d'abord et puis à la télé et puis aujourd'hui au cinéma. Grégoire Ludic, le comédien donc qui souffle ses 45 bougies aujourd'hui, ce mardi. C'est aussi l'anniversaire d'un artiste qu'on aime beaucoup ici. Joe Jackson, 72 ans, chanteur, musicien britannique avec une brouettée de tubes des années 80 qu'on continue d'écouter aujourd'hui encore en 2026. On souhaite un joyeux anniversaire au comédien Patrick Bouchité. Il a 80 ans aujourd'hui, on se souvient de lui dans la comédie sociétale des années 80. La vie est un long fleuve tranquille. Un comédien qui a prêté sa voix aux animaux de la savane dans cette émission animalière parodique baptisée La vie privée des animaux. Et puis c'est un 11 août qu'il nous quitter Robin Williams, icône d'Hollywood. On pourrait citer Le Cercle des Poètes Disparus, Mrs. Doubtfire, deux
1: films. Good Morning Vietnam, un de mes préférés.
0: Effectivement, très très bon film. 12 ans que ce comédien se donnait la mort. Et puis enfin, tiens, le petit papa, le papa du petit Nicolas, Jean-Jacques Sempé, le dessinateur, nous quittait également. 11 août, il est 5h22, vous écoutez ici. Aujourd'hui, on vous parle des Aventurières. C'est une nouvelle série sur France 2 qui se déroule dans l'univers très feutré des secrets, des services secrets français. Une mini-série de 5 épisodes qui met en scène la vie d'un couple formé à l'écran par Fanny Cottençon et Lionel Astier. Un couple qui va voler en éclats le jour où JP, le mari, est soudainement enlevé.
2: C'est quoi cette horreur ?
3: Alors ça, c'est un excellent smoothie détox avocat papa et gingembre. Tu devras en prendre de la graine, ma fille, parce qu'à ton âge aussi, il faut faire attention à sa ligne. Surtout si on veut se rendre droit à Mac.
2: Oh, stop. Wow, allez, ça suffit. Allez, Julia, tu prends ton manteau, on s'en va.
4: J'ai pas de manteau, maman.
2: Allez, bisous, papa.
4: Non, je suis désolée, je sature là. Hein, je t'appelle vite. Et maman, t'as raison sur un point. Mmh. Quand on est toxique, c'est très bien d'être la reine des détox.
0: La reine des détox, c'est Françoise, le personnage haut en couleur joué par Fanny Cottençon. En apparence, une hôtesse de l'air à la retraite. Dans la réalité, elle et son mari étaient des agents des services secrets dans un département non officiel de restitution des œuvres d'art. Avec l'enlèvement de son père, Sophie, la fille de ce couple, va découvrir subitement la véritable identité de ses parents. Elle va réaliser alors que toute sa vie est construite sur un mensonge. Et c'est cette relation difficile entre mère et fille qui a séduit Fanny Cottençon et l'a convaincue d'accepter le rôle.
5: Je pense que la relation avec sa fille, c'est une relation un peu ratée parce que on sait bien que tout ce qui part à partir de mensonges, c'est pas forcément pour créer des bonnes relations. Et puis elle était beaucoup absente. C'est pas qu'elle était pas faite pour être parce qu'elle aime sa fille profondément, mais c'était pas ça qu'elle aimait dans la vie. C'était l'aventure, c'était l'action, c'était tout ça.
0: Au casting des Aventurières, on trouve également Thibaut de Montalembert, vu dans la série 10%, et puis aussi Jérôme Le Banner, ancien champion de kickboxing. Une série qui nous fait pénétrer dans l'antichambre des services secrets français et du monde de l'art. Les 5 épisodes filent à toute vitesse, au point qu'on aimerait bien voir la suite. D'ailleurs, la comédienne serait-elle partante pour rempiler pour une seconde saison ?
5: A priori, je sais pas. Moi, j'aime bien. Moi, j'aime bien ce personnage, donc ça me ferait plaisir de la retrouver. En fait, quand on m'a proposé ça, c'était vraiment une mini-série. Hein. Mais c'est vrai que quand j'ai vu la fin du 6e épisode, je me suis dit, mais c'est marrant parce que quand même, ils partent là, ça pourrait continuer. Voilà, c'est ce que je me suis dit. Mais bon, à la base, c'est pas du tout prévu. Je ne suis pas décideuse, vous savez, c'est les arcanes de la production et des chaînes de télévision.
0: En attendant une saison 2 hypothétique, Les Aventurières, c'est à voir sur la plateforme France.tv. Et maintenant, on va se parler, si vous le voulez bien. 5h25, c'est le moment de joindre le standard d'ici pour nous raconter comment se passe votre été. 0810 055 056. Dans le paqueté, justement, ce mardi, il y a nombreuses surprises, parmi lesquelles le roman signé Alexandra Lapierre et puis des goodies, comme on dit dans le Landerneau. 0810 055 056. Peut-être même Zazie qui se cache ici.

0: Vous écoutez ici, juste avant les infos de 5h30, on apprend des trucs tous les matins en s'amusant avec vous Stéphane Bern qui nous fait remonter le cours de l'histoire. Ce mardi Stéphane, on va voyager au temps où le roi Soleil découvrait que le soleil pouvait disparaître.
1: Le 3 mai 1715, Louis XIV lève les yeux vers une éclipse. 4 mois plus tard, c'est lui qui disparaît. Un sens du timing, on ne peut plus royal. Marly, printemps 1715. Le décor est prêt. Jardins impeccables, pas une herbe qui dépasse. Courtisans bien rangés, pas une mèche de travers.
2: Avec ou sans brushing, vos cheveux restent souples et brillants.
1: Et au centre, un homme qui a passé sa vie à organiser le monde autour de lui. Louis XIV a 76 ans. Il est fatigué, hein, mais il reste quand même le soleil officiel du royaume. Et clairement pas prêt à partager la lumière.
3: Nous vous devons plus que la lumière.
1: Alors quand une éclipse est annoncée pour le 3 mai, le spectacle n'est pas seulement astronomique, il est politique. À ses côtés, Cassini, savant, chef, qui a tout calculé sans même compter sur ses doigts. Balèze le type. Au moment venu, la lumière baisse, lentement, comme si quelqu'un tournait un variateur céleste. Le disque du soleil se fait grignoter. Les ombres changent, le visage du roi pâlit un peu. Pour une cour nourrie de signes, d'étiquettes et de mise en scène, on est sensible aux symboles. Difficile de ne pas y voir une métaphore. Un roi qui s'identifie au soleil regarde le soleil disparaître.
4: Je vais m'éclipser comme je suis venu. Soyez en paix.
1: Dans le genre de mise en abîme, mieux ce serait trop. 4 mois plus tard, le 1er septembre 1715, le roi soleil meurt à Versailles. Cette fois-ci, l'éclipse est totale. L'histoire adore les coïncidences bien rangées. Allez, extinction des feux. C'est pas Versailles ici. Enfin, pas tous les jours.
0: Et vous revenez quand même demain, Stéphane Bern, tous les jours à retrouver pour voyager dans l'histoire et puis toute la collection sur ici.fr, des podcasts et en replay également. Tout à l'heure, il sera question du riz. Ça n'a l'air pas comme ça, mais cette céréale occupe une place centrale dans notre alimentation. On en parle à 6h10 avec notre invité ce matin pour l'heure 5h30. L'info en France et dans le reste du monde, c'est l'heure du 90 secondes avec vous, Cyril Ardoredon.
5: Le retour de la chaleur pour certains départements. Dès midi, ce sont 43 départements qui seront en vigilance orange canicule. Aux 22 départements du centre et du sud-est déjà concernés hier, s'ajoutent donc 22 départements de l'ouest, du Finistère à l'Hérault, en passant par les Pyrénées-Orientales ou la Manche. Dans ce contexte de chaleur et de hausse des températures des cours d'eau, les réacteurs nucléaires français ont atteint leur record d'indisponibilité. Plus de 15% de puissance électrique manquante. Dimanche, par exemple, avec 5 réacteurs qui ont dû adapter leur puissance et 4 qui sont à l'arrêt. Le risque de feu de forêt, 42 départements en orange pour un risque élevé aujourd'hui dans un large quart nord-ouest, mais aussi dans le sud-est et en Moselle. À Toulouse, 2 policiers municipaux blessés à l'arme blanche hier soir dans le centre-ville. L'agresseur a été interpellé selon le maire qui affirme que des propos à caractère terroriste ont été signalés. Ce sont ces mêmes agents qui ont maîtrisé le suspect à l'aide de gaz lacrymogène. La fin de ces appels très pénibles que l'on connaît tous, quasiment tous les jours. Le démarchage téléphonique devient interdit sans votre accord. Les appels pour vendre des abonnements de presse, pour des sondages ou des appels aux dons restent, eux, autorisés. C'est à lire sur ici.fr. Et puis au championnat d'Europe de natation qui se déroule en ce moment à Paris, la France, médaillée d'argent sur le relais 4 fois 200 mètres nage libre. Les Bleus portés par Léon Marchand. Les Britanniques décrochent l'or avec moins d'une seconde d'avance.
0: Ici, 5h32, vous le disiez Cyril, 43 départements sont donc en vigilance orange canicule dès midi.
5: Ouais, c'est 21 de plus qu'hier. À cela, rajoutez donc les 2/3 des nappes phréatiques françaises qui sont en souffrance. La nature a soif, alors dans l'Hérault, les chasseurs donnent à boire aux animaux avec des tournées 2 à 3 fois par semaine pour mettre de l'eau dans des abreuvoirs à Delchiron.
6: On s'enfonce dans la garrigue en 4x4 avec Thierry Bourjal, le président de la société de chasse de Grabel.
7: Voilà.
6: Premier arrêt devant une petite mare en béton cachée entre les arbres.
7: Donc ça fait un point de fraîcheur là. Et une pique est venue.
6: Il y a une plume. À l'arrière de la voiture, une citerne avec de l'eau et un tuyau.
7: Là, il y a une tonne d'eau. Donc avec ces 1000 litres, on serait reparti sur le territoire qu'on va faire aujourd'hui. Les 1000 litres, on les passe. Ça, nous voilà. Tu ouvriras midi. Sur ce secteur qui fait à peu près 500 hectares, on a entre 30 et 35 points d'eau.
6: On reprend la route, vérifier un autre point d'eau.
8: Donc ça, c'est un petit abreuvoir, vous avez coupé en deux le
7: bidon. On a des bidons de 200 litres qu'on a coupé en deux, donc ça fait une contenance à peu près de 70 litres. Voilà, c'est très pratique, comme ça les animaux ils montent là-dessus, on leur met des cailloux pour les petits, ils montent là, comme ça ils se noient pas, ils montent sur les cailloux, puis ça bouge.
6: Si la rivière, la source de la vie, traverse la commune, les sangliers et les chevreuils en profitent. Pour le petit gibier, c'est plus compliqué, explique Mehdi, le garde-chasse.
9: On a quelques perdreaux, des nichés, des faisans, des petits, donc c'est important pour eux pour qu'ils se désaltèrent, parce qu'avec ces fortes chaleurs, voilà.
6: Les chasseurs veulent créer une mare beaucoup plus grande avec l'aide de l'Office National des Forêts pour éviter les allers-retours plusieurs fois par semaine dans la garrigue.
5: Le reportage d'Adèle Chiron, ici Hérault. On jette un coup d'œil sur le ciel et Johan, le thermomètre va grimper aujourd'hui.
0: Une chaleur très présente ce matin déjà sur les deux tiers du sud du pays qui va progressivement remonter vers le nord et s'étendre sur tout le pays durant la journée. À noter une relative fraîcheur pour l'instant du côté de la frontière belge. Et puis quelques températures, tiens, ce matin, 19 dans la capitale, 18 à Limoges, il fera 16 en milieu de matinée à Brest, 25 à Marseille, alors que dans le courant de l'après-midi, le mercure va s'emballer avec une chaleur généralisée et un ciel bleu, un soleil de plomb à l'exception des reliefs. Il va falloir faire attention dans les Pyrénées, le Massif central, si vous vous trouvez dans les Alpes ou en Corse, sur les reliefs au-dessus desquels un risque orageux est à prévoir pour ce qui est des températures. Cet après-midi, 35 sont annoncés à Montpellier, 33 à Marseille, 35 également à Orléans, 34 à Paris et 36 cet après-midi à Nantes. Comment ça se passe par chez vous? Vous nous l'écrivez en postant des petits messages comme vous avez l'habitude de le faire sur la page Facebook d'ici. Kevin, que l'on salue, habite à Mulhouse. Chez lui ce matin, il fait déjà 19 degrés. À Roaillon, en Gironde, chez Nuria, il fait 20 degrés. Merci Nuria. Et puis enfin, chez Marie-Noël, qui nous a envoyé une photo de cheval ou de jument, il fait 19 degrés à Soumont. Tous les matins, ici, on fait la météo ensemble.
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0: Voici un conte de fées, pas vraiment de ceux qu'on lit aux enfants pour les emmener se coucher. Ben, ça tombe bien puisque vous, ce matin, vous êtes en train de vous réveiller. Voici Cendrillon par téléphone, ici, votre radio locale, 5h15.

0: démarre la journée ensemble. Bon réveil, il est 5h38.
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0: Et ce rendez-vous très tôt le matin, vous le savez, ce sont des rendez-vous pour vous rendre la vie plus pratique, plus simple, plus facile et surtout débarrasser de tout un tas d'arnaques. Ce mardi, Cyril, les marchands de zénitude dans le viseur d'Audrazo.
2: Avec de faux moines sur les réseaux sociaux. Mais attention, forcément, à votre porte-monnaie.
0: Ils vont passer un sale quart d'heure, les moines, s'ils rencontrent le chemin de Audrazo dans un instant. Et puis la musique, le chemin de Bruno Mars nous attend. Au bout de ce chemin, il y aura Bruno. Et au bout du téléphone, ce matin, nous accueillons Romain. Bonjour Romain.
3: Bonjour Yann, ça va? Oui, bah, je suis content de vous avoir.
0: Et bien pareillement, Romain, vous habitez dans l'Aisne, où ça précisément?
3: Voilà, c'est ça. À Saint-Gobain, en fait, c'est le nom de la manufacture des glaces.
0: D'accord. Et alors vous, qu'est-ce qui fait qu'à 5h39, vous êtes déjà réveillé aujourd'hui?
3: Je mets toujours la radio de bonne heure. J'aime ça, donc...
0: Et donc vous vous réveillez avec nous tous les matins.
3: Oui, voilà.
0: Grand bien vous fasse. Est-ce que vous êtes prêt pour l'éclipse de demain? Est-ce que déjà, vous allez y assister? Est-ce que ça vous intéresse?
3: Oui, ça m'intéresse et j'ai acheté des lunettes.
0: D'accord.
3: J'ai réussi à m'en procurer difficilement parce qu'il y a des ruptures de stock.
0: Évidemment, effectivement, c'est l'événement astro de l'année, voire même peut-être de la décennie. Donc il y a pas mal de personnes qui sont sur le coup. Vous avez déjà votre spot, l'endroit où vous allez assister à l'éclipse demain, fin de journée?
3: En fait, je suis dans un village en hauteur, donc je pense qu'on devrait bien la voir.
0: Les conditions optimales. Eh ben écoutez, on vous souhaite une belle éclipse. À ne pas louper, donc, ça arrive très rarement.
2: Et puis, l'année prochaine, c'est à la fin du siècle. Hein. On est en 2080 et quelques, je crois.
0: Vous serez là, Romain, à la fin du siècle.
3: On verra bien.
0: Oui, on espère. Effectivement, on verra tous bien. En attendant, on va vous envoyer le pack été. Vous allez voir, c'est un sac avec le logo ici. Vous ne pouvez pas le rater, tout ça avec un look vintage et plein de surprises que je vais vous laisser découvrir. Je vous souhaite une belle journée, Romain.
3: Merci, Yann. Oui, bonne journée à vous.
0: À très bientôt sur l'antenne d'ici. Il est 5h40.

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1: À 5h41, chaque matin ici, c'est pas vrai, votre rendez-vous anti-arnaque. Aujourd'hui, Aude Razo, vous nous alertez sur des vidéos bien-être, zénitude, des réseaux sociaux. Il y en a beaucoup et certaines lorgnent surtout sur notre porte-monnaie.
2: Je vous présente Yang Moon. Je baisse la voix parce que tout est zen dans cette vidéo. C'est un moine, il en a l'air en tout cas. Il porte une toge, il a le crâne rasé. Il est assis tantôt dans ce qui ressemble à un temple bouddhiste, tantôt dans un très beau jardin de style asiatique. Musique apaisante et douce voix. Yang Moon nous donne tout un tas de bons conseils en anglais pour réduire notre stress, se débarrasser de nos pensées négatives. Il nous dit d'éviter le café si on a l'estomac vide et de boire de l'eau tiède au réveil. 2,5 millions de followers sur Instagram, quand même. 1,5 million sur Facebook. Tout ça pour un moine qui n'existe pas. Et oui, désolé si vous êtes fan. Yang Moon a beaucoup de fans, mais Yang Moon est un pur produit de l'intelligence artificielle.
1: Et ce moine imaginaire en veut à notre argent, c'est ça ?
2: Et oui, parce que Yang Moon vend des livres, figurez-vous, des livres électroniques, $10.99 pour un parcours de guérison bourré de conseils ChatGPT. J'ai fait un petit test, j'ai demandé à ChatGPT que prescrit la médecine chinoise sur ce qu'il faut manger le matin. Il me dit boire de l'eau tiède et éviter le café, l'estomac vide. Ça a pris 5 secondes, pas besoin de lire un livre, pas besoin de débourser $10.99. Il y en a plein sur les réseaux sociaux, des profils comme Yang Moon, des faux personnages. Vous avez ce guide de la guérison en robe tibétaine. J'aime beaucoup aussi d'ailleurs cet Indien de 102 ans soi-disant, avec ses plumes sur la tête. Son profil renvoie sur Amazon. Et des paquets de bonbons à $22, des probiotiques, nous dit-il. Bref, le marché du bien-être est une mine d'or et les escrocs l'ont bien compris.
1: On ne la fait pas à Aude Razo et c'est pourquoi on la retrouve tous les matins aux alentours de 5h40 ici. Et toute la collection des C'est pas vrai est à retrouver sur le site ici.fr à la page arnaque. Est-ce que vous saviez que le rosé des prés contient encore plus de potassium qu'un fruit que vous connaissez bien ?
3: Je l'ignorais.
1: Ça, c'est une info Prospero, Benoît Prospero. Dans un instant, il débarque avec son monde merveilleux du vivant. Il en a les clés pour l'heure. Voici Bruno Mars, lui aussi déjà réveillé, ou presque. I just might. 5h43. Bon début.

0: Voilà qui fait du bien. C'était Bruno, ce bon vieux Bruno Mars. Il est 5h46. Vous écoutez ici, il est temps de se rapprocher de Dame Nature. Aujourd'hui, dans le monde merveilleux du vivant, trois choses à savoir sur un champignon qui pousse partout en France, dans les prairies pâturées et les jardins. Bonjour, Benoît Prospero.
1: On le reconnaît à son chapeau lisse, parfois méchuleux. Oui, on dit méchuleux, de couleur blanc à rosé et à son odeur de champignon de Paris. Le rosé des prés. Bonjour à toutes et tous. Et donc au programme, champignons de Paris, bananes et raréfaction. Première chose à savoir, le rosé des prés, Agaricus campestris, fait partie du groupe des agarics dans lequel on retrouve aussi le célèbre champignon de Paris. Mais attention, ce n'est pas un champignon de Paris. Et juste pour info, il vaut mieux faire cuire ces champignons car ils contiennent des dérivés de phényllidrazine, substance probablement cancérigène chez l'humain dont la quantité se réduit à la cuisson. Et il est aussi conseillé de ne pas en abuser, c'est-à-dire pas plus de 2 kilos par an.
0: Bon, très bien Benoît, ça c'est noté. Mais alors c'est quoi cette histoire de banane ?
1: Deuxième chose à savoir, par les antennes de la fourmi, le rosé des prés contient plus de potassium à quantité équivalente que la banane plantain ou encore le chocolat. Et on peut aussi rajouter que le potassium agit sur la contraction musculaire, la transmission nerveuse et le cœur. Et la banane est considérée comme l'un des aliments les plus riches en ce minéral. Mais soyons réalistes, le rosé des prés ne se consomme qu'en petite quantité, contrairement à la banane plantain, par exemple, qui comblera plus rapidement vos besoins nutritionnels.
0: Et vous disiez que ce rosé des prés se raréfie.
1: Oui. Et c'est la troisième chose à savoir, le rosé des prés est un champignon qui se raréfie dans certaines régions françaises, comme la Franche-Comté, par exemple. Et pourquoi donc ? À cause de l'utilisation de pesticides et de fertilisants chimiques dans les prairies pâturées ou encore la prise d'antibiotiques des animaux qui sont donc sûrement en cause dans la régression de ce champignon dont la germination est favorisée par les déjections. Et voilà, le monde vivant est merveilleux, préservons-le. Et pour en savoir plus sur les plantes, les champignons ou encore les algues, rendez-vous sur lechemindelanature.com. Un immense merci à Christophe de Audi, lechemindelanature.com.
0: Un rosé des prés qui, on l'aura noté, se déguste cuit mais sans trop abuser. Merci Benoît Prospero et à demain.
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0: 6h10, c'est à la une de la presse ce mardi matin. Il est question du riz, Cyril.
3: Le riz, une céréale centrale pour notre équilibre alimentaire. Un dossier, lui, est consacré ce mois-ci dans le magazine Socialter. Avec nous, la journaliste qui a mené cette enquête.
0: Bonjour Nolwenn Jamouillé.
4: Bonjour Johan.
0: Le riz qui fait partie des aliments piliers de notre alimentation, sa production est en danger. Une production en grande partie venue d'Asie, c'est ça ?
4: Oui, en fait la production de riz, elle est principalement concentrée en Asie à 90%. Les premiers pays, c'est désormais l'Inde, suivi de la Chine. Et la consommation, elle est aussi à 80% asiatique, même si aujourd'hui il y a une demande qui est fortement tirée aussi par le continent africain.
0: Quels sont les différents facteurs qui impactent aujourd'hui cette céréale ?
4: Sur la production, il y a des sujets agricoles classiques comme le vieillissement de la population ou la disponibilité des surfaces agricoles. Et après, il y a des menaces qui sont plus spécifiquement liées à son mode de production puisque la riziculture demande beaucoup d'eau, donc elle est aujourd'hui assez vulnérable aux aléas climatiques. Après, ces menaces climatiques, elles peuvent engendrer des incertitudes aussi géopolitiques. Comme la production, elle est très très concentrée, ça peut impacter d'autres régions du monde.
0: Ça veut dire que tous ces facteurs et le fait que le riz, cette céréale, soit en danger, la conséquence directe, c'est l'envolée des prix ?
4: Ça peut être l'envolée des prix, ça peut être aussi une question même de disponibilité de la ressource. Ces derniers mois, il y a eu des flambées de prix liées à la guerre. Donc oui, ça peut être volatilité des prix.
0: Dans le dossier, vous parlez également des contaminations du riz. Quelles en sont les raisons ?
4: Récemment, on a observé qu'il y avait une hausse des contaminations à l'arsenic notamment. Ça, c'est pas encore très bien documenté, mais ce serait lié au changement climatique. Et après, il y a aussi des contaminations à d'autres métaux lourds, au cadmium. problèmes. Et après, c'est des pollutions liées, c'est une culture qui demande beaucoup de, enfin, qui est produite avec beaucoup d'engrais, enfin, d'intrants chimiques de manière générale.
0: Vous le disiez, hein, en début d'échange, une riziculture nécessite beaucoup d'eau. Ça veut dire que la production du riz a un impact direct sur la planète, sur l'environnement?
4: Oui, le principal impact environnemental de la riziculture, ce sont les émissions de méthane. La riziculture, c'est 10% des émissions de méthane d'origine humaine, et le méthane, c'est un gaz à effet de serre qui est 25 fois plus puissant que le CO2. Et ça, c'est lié au fait que le riz, il est cultivé principalement dans des champs qui sont inondés. Donc, c'est un environnement sans oxygène qui fournit un contexte idéal pour le développement de bactéries qui émettent ce gaz. Et par ailleurs, il y a aussi des pollutions qui sont engendrées par le brûlage de la paille de riz, notamment en Inde. Oui, il y a un fort impact environnemental. Et comme c'est la première céréale la plus consommée au monde, c'est problématique.
0: Pour en savoir davantage sur la production mondiale du riz, ses conséquences, le dossier est complet à lire dans le magazine Social Terre, actuellement en kiosque. Merci Nolwenn.
4: Merci Johan.
0: Les sports extrêmes sont de plus en plus tendance. C'est le thème du jour abordé dans 3 minutes par Muriel Jourdan. Tiens, en parlant de sport à forte sensation, on va sauter en parachute avec Jacques Higelin, Tombé du ciel, ici 5h52.

0: 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En attendant, Muriel Jordan est arrivée pour décrypter, comme tous les matins, un phénomène de société. C'est tendance, ce petit moment de radio entre info et humour. Aujourd'hui, Muriel, on va parler des sports extrêmes qui semblent nous séduire de plus en plus.
1: Ouais, vous avez vu ça? La tendance est à repousser nos limites. Les sports extrêmes comme l'ultra-trail, l'Ironman, l'Aerox connaissent un succès fou. L'Aerox, c'est d'ailleurs le sport tendance du moment, du sport à haute dose. Attendez, je vous plonge dans l'ambiance salle de sport. Voilà, là c'est mieux, non? L'Aerox, c'est une course de 8 km, fractionnée d'épreuves physiques quasi militaires. Il y a de la course à pied, des exercices, on va vous demander de lancer des trucs, pousser des chariots, faire du rameur, des burpees, des... Je vous ai perdu là. Ça va? Vous êtes pas décédé? Le hic, c'est qu'à force de vivre dans une société qui valorise la performance, on se retrouve à souffrir. La question de sensations fortes et de dépassement de soi l'emporte parfois sur le reste.
0: Ces sports extrêmes qui sont de plus en plus réputés et pratiqués, on dénombre par exemple 1 million de personnes qui pratiquent le trail. Mais tout ça, évidemment, c'est pas sans risque.
1: Oui, faire 2 km à la nage, 80 km à vélo, 15 bornes à pied, si on n'est pas entraîné, bonjour les blessures. Ce qu'on appelle d'ailleurs les lésions sportives de surcharge, comme les tendinites, les fractures de fatigue. En plus, la douleur n'est pas toujours immédiate. Malgré les risques, beaucoup de sportifs amateurs sont accros et aiment se défier, parfois trop, comme il le confie dans ce documentaire « Sport défonce, je souffre donc je suis », diffusé le 5 février dernier sur la chaîne publique suisse RTS.
2: Passage de cette ligne d'arrivée, donc on ressent des émotions, c'est difficile à exprimer, à mettre un mot dessus, mais c'est quelque chose de très fort que moi j'avais jamais ressenti avant.
3: J'aime bien qu'après une course, que je me sente vraiment comme si j'avais tout donné et qu'à la fin, si je suis par terre, c'est une bonne chose à mon avis.
4: Addict ou pas, les amis me diraient, mais bien sûr que t'es addict, t'es complètement folle de faire des choses comme ça.
2: Ça a pris une très grande place malgré le fait que ce soit pas mon travail.
5: Je crois que c'est jamais assez. Quand on commence comme ça et qu'on croche comme j'ai commencé à crocher, on a toujours envie de plus.
1: Ces pratiques sont tendances, mais le risque est peut-être de trop glorifier le challenge et le dépassement de soi, comme l'explique dans ce même documentaire Frédéric Gazot, préparateur sportif.
6: Il y a quelques années, moi, quand j'ai commencé dans le métier, faire un marathon, 42 km, c'était déjà un exploit. Aujourd'hui, le marathon, c'est considéré comme, l'épreuve presque basique. On peut vraiment avoir des gens qui s'isolent énormément autour de leur sport. Oui. Comme je le dis souvent, si tu ne sais pas t'arrêter, ton corps t'arrêtera.
1: Bref, les défis sportifs extrêmes, c'est tendance. Marathon, Ironman, ultra-trail. Ok, le sport, c'est bon pour la santé, à condition d'écouter son corps plutôt que le maltraiter. Bon, je vous laisse parce que moi, j'ai un marathon à préparer. Et ouais, course, enfant, repas à préparer. Et en plus, quand je franchis la ligne d'arrivée, il n'y a pas grand monde pour m'applaudir.
0: C'était un plaisir de se réveiller en votre compagnie. Et ce mardi, on vous dit à demain. En attendant, on vous laisse en compagnie de toute l'équipe d'ici matin. Excellente journée.
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9: Bonjour la Creuse, comment ça va? J'espère que vous avez bien dormi, mieux dormi, parce que c'est toujours pas évident de dormir avec ces chaleurs. Bonjour Solène Delarquier.
10: Bonjour Gaëtan, bonjour tout le monde.
9: On se réveille ensemble. Tiens, on salue Régine de Peyrat-la-Nonière qui
10: illustre
9: superbement bien d'ailleurs le post météo ce matin sur le Facebook. Faites de même, le Facebook est là. On vous attend aussi via notre WhatsApp, un message vocal 05 55 52 37 38. Bonne fête au clair. Aujourd'hui, mardi, nous sommes le 11 août, il est 6h. Il va encore faire chaud aujourd'hui, on va en parler après les infos. Ici Creuse, premier sur l'actu, creusoise Solène Delarquier. Qui a dit que le lundi était morose?
10: La semaine a particulièrement bien commencé pour un habitant de Soumont. Hier, en jouant au bar de la commune, le Tikiz, un retraité a remporté 20 000 euros au loto grâce au tirage au sort. Une telle somme, c'est du jamais vu pour le gérant de ce bar de Soumont, Emmanuel Priot, qui se souviendra longtemps de ce moment.
11: 20 000 euros, c'est surprenant. Quand j'ai vu le chiffre, j'ai dit, je compte un zéro de trop, c'est pas possible. Sur le coup, je croyais vraiment que je faisais une blague. Et en fait, non, c'était bien plus de 20 000 euros. Donc, il est retourné chez lui pour prendre ses papiers. Il est revenu avec sa femme. Et donc, sa femme était toute tremblante. Elle me dit, je n'arrive pas à croire qu'on ait pu gagner une somme comme ça. Et je lui dis, si. Donc, plusieurs clients étaient là. Donc, très content qu'ils aient gagné déjà. Parce que voilà. C'est un client qui est habitué, donc ça fait toujours plaisir d'avoir ces clients habitués qui gagnent des grosses sommes. Et puis les autres clients étaient là, on en profitait puisqu'ils nous ont payé une petite tournée générale pour fêter la nouvelle. Puis c'est des gens à la retraite qui étaient très contents. Dernièrement, ils avaient fait des travaux chez eux, donc ils nous ont dit ça va vraiment nous mettre du beurre dans les épinards. Ils allaient partir en vacances là, donc je pense qu'ils vont passer de très très bonnes vacances.
10: Ah ben, je pense aussi hein, que les vacances vont avoir une saveur particulière. Ce couple de gagnants souhaite rester anonyme. Emmanuel Priot a repris le bar de Souman il y a un an et demi. Le plus gros gain remporté dans son commerce était de 3000 euros jusque-là. Là, c'est une autre forme de jackpot pour les commerces du centre-ville d'Aubusson après des mois de bataille pour faire changer d'avis l'entreprise Pickup qui voulait implanter un locker, ses casiers, pour récupérer des colis de façon autonome 24 heures sur 24. Donc un locker dans l'Intermarché en zone commerciale. Ce combat s'est fait d'une seule voix puisque le gérant de l'Intermarché visé initialement pour ce locker a lui-même refusé et soutenu l'idée de le mettre dans le centre à la place. Régis Angélibert s'en explique.
7: De notre côté, on n'a pas besoin de ce flux-là et c'est surtout qu'on a besoin d'un centre-ville fort pour avoir un Aubusson fort et un locker permettra donc d'avoir le flux en centre-ville. De toute manière, quand ce type d'entreprise veut s'implanter, ils arriveront à s'implanter. Faut pas le refuser, faut vivre avec son temps et dans tous les cas, c'est du flux supplémentaire.
10: Et ça, Jonathan Cavalière l'a bien compris. Le président de l'association des commerçants d'Aubusson s'est mobilisé pour que ce locker arrive dans le centre-ville et non en périphérie. D'autant qu'un premier lot de casiers a déjà été installé dans la zone industrielle du Mont.
12: Les gens ne passent plus en ville, ne viennent plus en ville. On commande sur Internet, donc déjà on ne les voit pas. Donc si en plus ils se font livrer à l'extérieur du centre-ville, on ne peut plus les voir. Donc le moyen pour que tout le monde soit content, c'est que les gens commandent sur Internet, mais dans ce cas-là, se font livrer dans le centre-ville. Ça peut déclencher des achats. Vous venez chercher votre colis, tiens, on va faire une petite pause, il fait chaud, on va boire un verre au bar. On n'a pas fait les cadeaux, on passe devant une boutique qui vend des pulls, on achète un pull. Le consommateur découvre un nouveau magasin qui vient de s'installer, découvre tout simplement le centre-ville, parce que pour la plupart qui passent leur temps à commander sur Internet découvrent le centre-ville, ce qui permet d'avoir des voitures ou des passants sur nos trottoirs qui évitent cette sensation de ville morte.
10: Ce nouveau locker ou casier connecté sera installé sur le petit parking près de la pâtisserie Rullière d'ici quelques semaines en septembre.
0: Les pompiers de la Creuse étaient sur le pont, sur le point, côté incendie cette nuit. Sur le pont.
10: Sur le pont, oui, pardon. Un tracteur a pris feu à Char, au village de Redondé, alors que l'agriculteur le rentrait au hangar. Les flammes se sont transmises au reste du bâtiment où il y avait du bois et un atelier. Il a juste eu le temps de sortir son 4x4. Ce feu a mobilisé une vingtaine de pompiers. Ensuite, c'est la foudre qui a fait appeler les pompiers. Elle a mis le feu à un arbre à Rougna et une haie à Sermur. Là, les pompiers ont pu maîtriser les flammes très rapidement. Hier, c'est un incendie à Bona, au lieu-dit Les Bouées, qui a mobilisé 25 pompiers. Le feu est parti d'un champ où des travaux agricoles étaient en cours. 6 hectares d'herbes sèches sont partis en fumée. Les pompiers sont restés une bonne partie de la soirée sur place pour noyer l'incendie. La déchetterie de Sardan est exceptionnellement fermée après un incendie. Le feu a pris dans le caisson des déchets électroniques pour une raison encore inconnue et s'est propagé au caisson de la ressourcerie. Une enquête est en ouverte pour savoir comment ce feu s'est déclenché. La déchetterie ne rouvrira que vendredi matin.
0: J-1 avant de chausser les lunettes.
10: Pour pouvoir observer l'éclipse demain en toute sécurité, à partir de 19h30, la lune commencera à passer devant le soleil pour nous plonger dans le noir, ou presque. Un phénomène très rare. La dernière éclipse en France, c'était en 99. Lunettes de protection, poste d'observation pour la bonne exposition. Pour ne rien rater du spectacle, mieux vaut se préparer. C'est ce qu'a fait ce guérétois que vous avez rencontré, Kim Du.
13: Patrick a déjà vu une éclipse, c'était dans la Drôme en 1961.
14: Les instituteurs nous avaient fait sortir en récréation à une heure qui n'était pas habituelle pour qu'on puisse voir l'éclipse et se retrouver dans le noir avec les chiens qui aboyaient. Je voudrais effectivement revivre un peu ce moment.
13: Cette année encore, la soirée sera inoubliable.
14: C'est sans doute la dernière éclipse que je verrai. La dernière fois, j'étais dans une cour de récréation. Et là, c'est ma petite fille qui est à l'école primaire.
13: Sa petite fille regardera l'éclipse depuis la région parisienne. Mais à Guéret, Patrick se prépare. Ce soir, il fera le tour du quartier à la recherche de la vue la plus dégagée sur l'ouest. Et l'essentiel, il le garde sous les yeux.
14: Voilà, les lunettes sont là, sur le vide-poche dans la cuisine, bien en vue pour ne pas les oublier et ne pas avoir à les chercher quand on voudra partir pour aller voir l'éclipse. Je voudrais être prêt au moment où l'obscurité sera maximale.
13: Sa petite fille lui rend visite la semaine prochaine et ils auront une histoire à se raconter.
10: Et si vous n'avez pas encore vos lunettes de protection, nous n'en avons malheureusement plus à Essy-Creuse. On a été dévalisés, mais l'association La Folle 23 à Guéret en a encore et il est possible aussi d'en acheter en pharmacie. Un masque africain, un visage venu tout droit d'Océanie, des créatures imaginaires, tout ce petit monde nous observe dans un jardin à Sardan, des sculptures en granit travaillées par Roland Vincent. Dans ce nouvel épisode de notre série estivale pour profiter des vacances en Creuse, on vous emmène vous promener dans ce musée à ciel ouvert, le musée à l'air libre Roland Vincent, où une soixantaine d'œuvres en granit sont accessibles gratuitement toute l'année. C'est dans un jardin privé au village de Noailles, à Sardan, qu'un ami du sculpteur a installé cette exposition. Bernard Lecointe voulait rendre hommage à son ami décédé en 2024.
15: Les prémices datent de l'achat de la première pierre. C'était, je sais très exactement quand, le 31 juillet 1995, dans l'après-midi. Et on l'a mise dans le jardin, et ensuite une deuxième, une troisième, et une soixantième, voilà, il y a quelques jours. Il ne connaît pas le granit, il sculpte, c'est un peu différent. Et comme il est d'une parfaite liberté d'inventivité, c'est donc dans sa tête qu'il a inventé ces masques africains, ces têtes océaniennes, ces animaux fantastiques. Il est donc d'une profonde originalité, et en même temps, cette singularité-là, il me semble qu'elle a un caractère tout à fait universel, ce qui en fait un homme compréhensible partout et par tous. C'est pour ça que le musée à l'air libre correspond bien, je crois, à ce qu'il était, un homme libre.
10: L'accès, lui aussi, est libre et gratuit au 19 Noailles à Sardan. L'Office du tourisme propose des visites guidées. Et moi, je vous propose de rester avec nous. On va se plonger dans une visite, justement, pour en savoir plus dans l'info d'ici à 6h30.
9: Pour le moment, à 6h08, je vous annonce du plein soleil de nouveau aujourd'hui. Et une chaleur persistante. On n'est pas encore au pic de cette cinquième vague de chaleur. Non, ça sera jeudi et vendredi. Je vous rappelle, pour jeudi, vendredi, 33-39 degrés, nous dit Météo France Creuse. Aujourd'hui, on a quand même un joli 19 degrés. Il fait déjà chaud du côté de Bourganeuf. Merci Agnès pour la photo sur le Facebook. Pensez aussi au WhatsApp, tiens, histoire de vous entendre ce matin. Quel temps chez vous? Un petit message vocal tout de suite, 05 55 52 37 38. Cet après-midi, 28 degrés sur la Courtine, 31 Guéret à Bourganeuf aussi, 32 à Aubusson, 33 à La Souterraine.
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9: Que vous soyez peut-être sur la route du travail, c'est possible, ou encore au lit, en vacances. On vous souhaite un bon réveil. Le réveil, ça se passe ici, 7h.

0: Enfin, cherchez pas. Hein. Les plus douces musiques, elles sont ici, 6h13.
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0: Jérémy Frérot et même Phil Collins avant 6h30. Avant Phil Collins, on va aussi évoquer Claude François. Pourquoi ? Parce que Claude François, figurez-vous, est venu chanter en Creuse. Vous y étiez peut-être, c'était à Chénéra et Dominique Farigou, auteur, s'en souvient bien. Il était venu nous en parler en février dernier dans la playlist d'une vie, de la playlist d'une vie tout à l'heure à 6h20. Et puis, vous qui êtes peut-être au petit-déj actuellement, le citron pressé, figurez-vous que c'est peut-être votre meilleur allié côté récupération après le sport. Pourquoi ? Le docteur Kirzek nous dit tout dans 30 secondes.
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0: le corps réclame autre chose. Et la solution, c'est peut-être un simple citron pressé, une boisson maison économique naturelle qui va remplacer avantageusement ces grandes bouteilles colorées du commerce. Déjà, le citron est naturellement riche en électrolytes, notamment en potassium. C'est un minéral essentiel pour la contraction musculaire et la transmission des influx nerveux. Et pendant l'effort, on en perd beaucoup de ce potassium, notamment par la transpiration. Et le potassium du citron aide à prévenir les crampes et accélérer la récupération. Ensuite, il y a la vitamine C. C'est un puissant antioxydant. Ça va réduire le stress oxydatif provoqué par l'effort et ça va ainsi limiter les courbatures. Et contrairement à l'eau plate, l'acidité du citron, associée à une petite pincée de sel et un peu de miel, ça va permettre une absorption plus rapide par l'organisme. C'est ce qu'on appelle une boisson isotonique maison. L'eau citronnée seule, c'est très bien pour se désaltérer, mais pour une vraie récupération, après un effort intense ou une forte chaleur, on met une petite recette supplémentaire. Un peu de sel, ça va retenir l'eau et les glucides, un peu de sucre, tout ça dans une bouteille d'eau de 500 ml, on presse un demi-citron et vous allez avoir votre boisson isotonique. Vous mélangez le tout, vous obtenez vraiment une boisson qui a la même concentration que nos fluides corporels et ça permet une hydratation ultra rapide. Tout cela pourquoi ? Pour quelques centimes, sans additifs ni colorants.
1: Est-ce que tout le monde peut boire ça, docteur ? Il n'y a pas de risque pour l'estomac ou les dents ?
0: Il faut un peu être prudent parce que le citron est très acide. Alors pour les personnes qui souffrent de brûlures d'estomac, de reflux gastrique ou d'ulcères, ça peut être irritant. On peut alors réduire la quantité de citron ou le boire en mangeant ou avec un féculent comme une banane par exemple, ça va tamponner un peu l'acidité. Pour les dents, l'acidité attaque l'émail, donc il est recommandé de boire cette préparation à l'aide d'une paille par exemple ou de se rincer la bouche avec de l'eau plate après. Enfin, ne remplacez pas l'eau par cette boisson toute la journée. Elle est excellente après le sport, mais l'eau reste votre principal allié hydratation. Allez, bon été, bonne santé à l'écoute d'ici, bien sûr.
1: 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Hein. On vous souhaite un bon réveil. J'espère que vous n'avez pas trop chaud. Tiens, dites-nous la température que vous avez relevée ce matin tout près de chez vous avec la photo qui va bien. On vous attend sur le Facebook, mais aussi sur WhatsApp 055.

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0: 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On remonte le temps chaque jour avec la playlist d'une vie et les bonus tout l'été, ces inédits de choix musicaux des acteurs de la vie creusoise qui se sont succédés cette saison, comme en février avec l'auteur Dominique Farégou et à l'honneur un artiste dont la ferveur a rarement été égalée.
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3: Dominique Farégou, auteur de La Parure de la Vouivre. Claude François. Vrai petit prince de la chanson française. Quand je dis petit prince, je ne parle pas par la taille, mais par le talent.

0: Alexandra.
1: Si j'évoque Claude François, c'est que je travaille sur un nouveau projet. Ça concerne en fait la Creuse, puisque je cite un petit peu différents chanteurs qui sont passés au cours des années 70. Ce livre, qui devrait sortir, je l'espère, en septembre, est spécialement consacré à la ville de Lavaveix-les-Mines. Quelqu'un qui s'appelle Pierre Brignolac, maire de Lavaveix-les-Mines pendant 37 ans. Bon, il s'est hissé président du comité des fêtes de Lavaveix-les-Mines et il a décidé de faire bouger les choses. Lavaveix-les-Mines, c'est devenu véritablement une sorte de réceptacle des années 70. Le comité des fêtes de Lavaveix-les-Mines a décidé d'amplifier les choses avec la venue de chanteurs.

ainsi qu'à un moment donné, Pierre Brignola a eu l'idée de faire venir, le même jour, un jour de Pâques, Alain Chamfort, Claude François et les Claudettes sous chapiteau à la Veuve et les Mines, avec, comme orchestre, The Goldfingers. Il y avait une queue pas possible, plus de 1500 personnes sous un chapiteau de 2000 places. Claude François est arrivé beaucoup plus tard, bien plus tard que prévu. Et d'ailleurs, lorsque les camions des disques flèches sont arrivés, ils ont tout installé sur place devant le public. Hein. Claude François sur scène ce jour-là, c'était quelqu'un qui a déclenché une hystérie collective. Paillettes, costumes, ses danseuses. Quelqu'un de très intéressant, de fort agréable, qui s'intéressait à l'histoire de la cité, se demandant comment ils avaient fait pour le faire venir ici, à la Veuve et les Mines. Tout artiste a quelque chose de mystérieux.

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1: De Dominique Farigou avec Claude François ce matin. La Vavée-les-Mines. Vous étiez peut-être à ce concert. Ben, je peux vous dire qu'à La Vavée ce matin, on a 20 degrés 3. C'est Odette de La Vavée-les-Mines qui nous le confirme. 6h24. Voici le nouveau Jérémy Frérot.
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0: Il sera en concert vendredi 11 septembre 20h30 à Montluçon, esplanade du château des Ducs de Bourbon, Jérémy Frérot à 6h26.
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0: 10h27, l'horoscope Catherine Viguier, bonjour.
5: Bonjour Gaëtan.
0: Bon alors demain c'est l'éclipse.
5: Elle se produit dans le signe du Lion, opposée à Pluton au Verseau. Bélier, encore des préoccupations familiales ou liées à votre demeure, demain le climat sera plus attractif.
6: Taureau, essayez de profiter d'une journée faite d'évasion et de rencontres intéressantes.
7: Gémeaux, des propositions intéressantes financièrement, surtout destinées à vous rassurer.
8: Cancer, vous produisez encore votre bel effet, la soirée s'annonce plus apaisée.
9: Lion, dès ce soir, du changement avec l'occasion de vivre un, voire des grands moments demain.
10: Vierge, vous vous sentez un peu seul ou incompris. Alors, ça ne dure pas longtemps, on vole à votre secours.
11: Balance, toujours du sérieux pour vous, avec des prises de responsabilité, des décisions à prendre.
12: Scorpion, vous êtes peut-être embourbé dans une situation qui vous bloque, qui vous retient, mais ça bouge.
13: Sagittaire, si vous êtes en pleine réflexion, peu à peu le climat il évolue, vous agissez, vous bougez.
14: Capricorne, la journée valorise votre vie relationnelle, professionnelle ou personnelle. Qu'attendez-vous de l'amour et de votre travail?
15: Verseau, de belles perspectives grâce à vous, vous serez acteur, actrice de votre destin.
16: Poisson, eh bien, vous vous sentez inspiré, vous apportez de la douceur à votre vie affective.
17: Et pour nous tous, on vit ce jour pleinement.
0: Et pour le vivre encore plus pleinement, vous retrouvez l'horoscope signe par signe dès maintenant sur l'application Ici. Tiens, on vous souhaite un bon anniversaire à vos natifs du 11 août. Figurez-vous que c'est le cas aussi d'un acteur, doubleur. On se souvient entre autres à la télé de la vie privée des animaux. Il prêtait, il donnait sa voix à des animaux. Ça nous avait bien fait rire. Et on se souvient de lui aussi dans La vie est un long fleuve tranquille. Patrick Bouchité à 80 ans. C'est peut-être aussi votre cas. Et ben, bon anniversaire.
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0: Avec l'info d'ici dans 2 minutes, Solène.
18: On parlera de sculpture en granit, mais pas à magot.
0: Ah très bien, bah explication à suivre dans un instant, après le 90 secondes à 6h30. Toute l'actu en France et dans le monde, Cyril Ardo-Redon.
19: Près de la moitié du pays concerné par une alerte orange canicule. Dès midi, 43 départements de l'ouest et du centre et du sud-est sont touchés, contre 22 hier. Il a fait jusqu'à 39,9 degrés hier au Luc dans le Var. La chaleur doit s'accentuer jusqu'à la fin de semaine selon Météo France. 42 départements dans un large quart nord-ouest, mais aussi dans le sud-est et en Moselle, sont quant à eux placés en orange pour un risque élevé de feux de forêt selon Météo France. Deux policiers municipaux blessés dans le centre-ville de Toulouse hier soir, selon le maire, qui affirme que des propos à caractère terroriste ont été signalés. L'agresseur a été interpellé par les deux agents qui ont utilisé du gaz lacrymogène. Ce sont des appels qu'on reçoit tous, parfois plusieurs fois par jour. Le démarchage téléphonique devient interdit dès aujourd'hui, sans votre accord. Les appels pour vendre des abonnements de presse, pour des sondages ou des appels aux dons restent autorisés, c'est à lire sur ici.fr. Voilà qui va faire mal au moment de régler la facture de gaz. Le prix de référence augmentera de 5,6% dès le 1er septembre pour 6 millions de foyers. Ceux qui ont une offre indexée sur ce prix moyen, c'est ce qu'a annoncé la Commission de régulation de l'énergie, et ce, en raison du conflit au Moyen-Orient. gagnant. Et puis le Stade de France, complet pour la veillée des jeunes du Pape en septembre, annonce le diocèse de Paris. 200 000 personnes sont déjà inscrites pour la messe ouverte à tous sur les Champs-Élysées.
0: Et toute l'actu à retrouver sur ici.fr. Cyril Ardo-Redon, 6h31, l'info d'ici, Solène Delarquis. On continue notre série de l'été, Prendre l'air en Creuse.
18: Et cette semaine, on ouvre une page patrimoine. Quand on pense sculpture en granit, il y a évidemment le village de Magot, où les œuvres de François Michaud règnent en maître autour des maisons. Mais non loin de là, à Sardan, on peut aussi découvrir les œuvres d'un autre maçon, lui aussi artiste autodidacte, Roland Vincent, décédé en 2024. 60 de ses sculptures sont accessibles gratuitement dans un musée à l'air libre, dans un jardin au lieu dit Noilé, un musée ouvert par un ami de l'artiste qui assure des visites guidées. Thibaut Pointeau s'est glissé au milieu d'un groupe hier.
20: Avant le début de la visite,
21: messieurs, dames, bonjour.
20: Bernard Lecointe donne le ton.
21: Ça va être complètement surréaliste.
20: Car dans cette rue étroite, il faut avoir l'esprit large.
21: Alors, je vous encourage à venir avec moi.
20: Et les yeux grands ouverts.
21: Cet animal fantastique.
20: Pour ne rater aucune sculpture.
21: Avec son bec et sa carapace. Une véritable pieuvre.
20: Des animaux, mais aussi des visages ronds, carrés, la bouche et le nez déformés interrogent les visiteurs.
21: Alors, il faut trouver la tête à l'envers.
22: J'ai trouvé.
21: Alors, qu'est-ce qu'on peut voir? Est-ce que tu vois? Là, ça serait quoi, ça?
22: Les yeux.
21: Ça dépend comment on les regarde. C'est le regardeur qui fait l'œuvre. On est libre de penser ce qu'on veut. On est libre, c'est pour ça que ça s'appelle le musée à l'air libre.
20: En face, Martin, 6 ans, un crayon en main pour dessiner des croquis et captiver.
23: Oh, c'est super bien fait. Que c'est beau et on peut représenter des choses dessus. C'est pareil qu'à Magot. On dirait que le monsieur regarde. On dirait qu'il est étonné.
21: Ça progresse bien là dans l'équipe là.
20: Et les plus grands aussi sont conquis.
21: On peut rentrer dans le jardin.
24: Dans un petit lieu dit comme ça. Enfin, je ne m'attendais pas à trouver un lieu aussi grand, même parce qu'il y a quand même beaucoup d'œuvres.
25: C'est vraiment une curiosité quoi, qui reste sur le thème de la pierre, dans la Creuse. Puis après le concept ludique pour les enfants et tout ça, c'est très sympa.
21: Et d'en défier la fin, c'est fier.
20: Bernard Lecointe est à la fois guide,
21: la statue qui pleure,
20: propriétaire de ce terrain privé aux abords de sa maison,
21: et puis le jardin là-bas,
20: mais surtout ami de Roland Vincent et passionné par son travail.
26: Ces masques africains, ces têtes océaniennes, ils ne connaissent pas le granit. Il sculpte, c'est un peu différent.
20: Il se souvient lui avoir acheté une première pierre le 31 juillet 1995.
26: Et on l'a mise dans le jardin, et ensuite une deuxième, une troisième et une soixantième, il y a quelques jours.
20: Avant l'ouverture, 30 ans plus tard, du musée à l'air libre.
26: L'idée, c'est de se balader, de se laisser porter par le caractère parfois envoûtant de certaines pièces.
21: Et puis, s'il arrive et qu'il n'y a pas de visite organisée comme aujourd'hui par l'Office du Tourisme, ils ont un petit dépliant qui leur permet de faire la visite avec un petit itinéraire seul.
20: Une manière de rendre hommage à Roland Vincent, mort quelques mois avant l'inauguration du musée en 2024.
18: L'accès de ce musée est donc libre et gratuit au 19 Noilé à Sardan. L'Office de Tourisme organise des visites guidées.
0: Il a à la une aujourd'hui, Solène, cette victoire pour les commerçants du centre-ville d'Aubusson.
18: Ils ont obtenu que l'entreprise de colis pick-up renonce à installer ses lockers en périphérie. Ces casiers connectés vont arriver dans le centre, à la place. Les commerçants nous expliqueront dans le journal de 7h pourquoi c'est important.
0: Alors, important aussi de se mettre à l'ombre aujourd'hui.
18: Oui, ça et de s'hydrater.
0: Et de
18: surtout.
0: S'hydrater, bien sûr, absolument, puisque la chaleur va persister. Déjà pas mal de relevés sur le Facebook d'ici Creuse. Faites de même, tiens, sur le WhatsApp, avec un petit message vocal 0555 52 37 38. On a 21 degrés 6, nous dit Micheline à Saint-Dizier-les-Domaines. Journée qui devrait être chaude et ensoleillée. Effectivement, on vous le confirme, 28 à 33 cet après-midi. On aura 28 par exemple à Royères, 31 à Guéret, 32 à Aubusson, à Évaux-les-Bains également, 33 à La Souterraine. Demain, sec et ensoleillé, 32 à 36 prévu demain, des sommets aux vallées. Et le pic de cette cinquième vague de chaleur,
18: c'est vendredi.
0: Jeudi et vendredi, avec des valeurs entre 33 et 39 degrés. Effectivement, comme disait Solène, hydratez-vous et restez à l'ombre, évidemment, si vous pouvez.
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0: Ici Creuse et un tube de l'été 86, il y a pile 40 ans, on découvrait Desireless avec Voyage, Voyage. Tiens, à propos de voyage, on va voyager à 7h40 en Bourgogne, dans le Morvan, exactement sur le Morvan, ce site de moyenne montagne aux confins des départements de la Côte d'Or, de la Nièvre, de l'Yonne et de la Saône-et-Loire, avec vraiment voilà un endroit exceptionnel pour tous les amateurs d'archéologie. Soyez au rendez-vous, c'est dans pile une heure à 7h40.
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0: Et en cet été 2026, c'est toujours dans l'actu, elle a sorti un album le mois dernier, Madonna, avant 7h. C'est un souvenir du Who's That Girl de 1987. On va se souvenir de ce tube, évidemment, avant 7h, c'est promis. Est-ce que mouiller les croquettes de son animal, c'est vraiment une bonne habitude? Est-ce que c'est bon pour la santé de notre chien, de notre chat? Réponse à venir avec le docteur Pierre Fabin à 6h45.
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0: Sur le circuit Claude Monet à Fresline, précisément en bord de Creuse. L'occasion pour Ingrid Herbst de découvrir le patrimoine local, toujours en compagnie de Edwige de Croûte et Francis Duchiron de l'association Les Amis de Fresline.
3: Le circuit est jalonné de marque-pages placés aux endroits peints par Monet, montrant ses tableaux et des extraits de courriers envoyés à sa famille et ses amis.
4: Alors on est devant l'église de Fresline. C'est un buste de Claude Monet, on est d'accord?
5: Oui, voilà, qui a été fait il y a quelques années. 3-4 ans.
6: Oui. Il a la particularité d'être seulement le 4e en extérieur en France et surtout le seul qui le représente dans sa cinquantaine, l'âge où il est venu ici, alors que les autres bustes le représentent toujours âgé.
5: Marilyn Périllot, je suis à l'association des Amis de Fresline. Ben Claude Monet, donc, c'était un grand peintre impressionniste à l'époque, hein, puis même encore maintenant. Donc, grâce au poète Maurice Rollina, il est venu en Creuse parce qu'ils avaient un ami commun, un journaliste, Gustave Geoffroy. Et c'est grâce à ce journaliste que Claude Monet est venu ici. Il est venu en février 1889 et il a été séduit par la région, par sa sauvagerie. Et il est revenu donc début mars avec tout son matériel de peinture pour y rester 3 mois. Et il est reparti en mai 1889 avec 24 toiles. Et c'est ici qu'il a débuté, on va dire, ses premières séries.
4: Donc voilà, on va aller faire du coup le circuit qui nous permet de voir peut-être éventuellement les toiles qu'il a peinte,
5: et puis les points de vue, ses différents points de vue. En face, c'était anciennement l'auberge de la mère Baronnet. Et c'est là où Claude Monet couchait toutes les nuits. Et toutes les soirs, il allait chez Maurice Rollina passer la veillée, manger et passer la veillée.
4: À faire la fête?
5: Faire la fête, oui.
7: Écouter Rollina chanter à son piano.
4: À Fresline, la peinture et la poésie. Et la poésie.
7: Là, vous voyez, on est sur la fin du plateau, on ne se rend pas plus compte. À gauche, la Grande Creuse, à droite, la Petite Creuse.
4: Et c'est-à-dire ?
7: Tout semble même plat, continu. Mais pour aller sur les maisons que vous voyez en face, il faut descendre, traverser la rivière et remonter. Et la rivière est 60 mètres plus bas.
3: Ici se dresse une belle bâtisse construite vers 1645 par un prêtre de Fresline, Gabriel Lasnier de Confol, dont le titre de noblesse indiquait seigneur de Confol.
6: Fresline est sur un éperon qui entre la Petite et la Grande Creuse, et donc le confluent de la Petite et de la Grande Creuse, et la ferme qui est là s'appelle la ferme de Confolan, qui veut dire confluent en fait.
0: Et on garde ses chaussures de marche pour la suite de la découverte de ce circuit demain. D'ici là, interview et photos à retrouver sur notre site ici.fr.
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0: Vous découvrez peut-être pour la première fois ce rendez-vous. Eh ben, on passe l'info tous les matins. Effectivement, vous qui êtes agriculteur, vous avez peut-être du matériel à vendre. N'hésitez pas, appelez-nous ou alors des animaux de ferme aussi. Hein, ça marche. 05 55 52 37 38, numéro composé à Sainte-Ferme par Pascal qui vend un veau limousin de 2 jours à Château-Meillan. C'est dans le Cher. Gérard recherche une cuisinière à bois en bon état. Nous avons aussi à Lisière Jean-Louis qui lui vend une bétaillère Connet, un pulvérisateur de 300 litres de marque Berthoux, une scie à grains d'un diamètre de 100 longueur de 8 mètres, un distributeur d'engrais Vicon, un râtelier circulaire ou encore un nourrisseur à veau. Ça vous intéresse? On vous donne tous les contacts évidemment au 05 55 52 37 38.
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0: Vous qui avez peut-être un chien ou un chat à la maison, vous avez peut-être l'habitude de mouiller les croquettes à l'eau ou avec un petit peu de bouillon. C'est vrai que c'est une pratique hein, dont on entend souvent parler, mais cette habitude est-elle vraiment bonne pour la santé de notre animal? Docteur Pierre Fabin, on décrypte avec vous le pour et le contre de cette méthode d'alimentation.
10: Mouiller les croquettes de son animal, ça peut présenter des avantages. Le premier, c'est l'hydratation. Elle est cruciale pour les chats qui sont naturellement des petits buveurs. Mouiller leurs croquettes, qui sont très pauvres en eau, permet d'améliorer leur hydratation et du coup de maintenir leurs reins et leur système urinaire en pleine forme. Le second avantage, c'est le confort de la mastication. Mouiller les croquettes, ça facilite la prise alimentaire, notamment pour les chiots qui sont en transition vers le solide. Mais ça peut aussi aider pour les chiens ou les chats âgés qui ont souvent des petites douleurs dedans. Et enfin, mouiller les croquettes, ça peut rendre la nourriture plus appétante car l'eau tiède dégage les odeurs de la croquette et ça peut stimuler l'appétit des animaux difficiles.
0: Donc c'est plutôt positif en résumé, mais pourquoi on ne le fait pas systématiquement?
10: Alors, même s'il n'est pas majeur, les croquettes peuvent avoir un petit effet sur leur tarte si votre animal les mâche bien. On est très loin de l'effet d'une brosse à dents, mais elles peuvent comporter un petit effet abrasif pour limiter la plaque dentaire. Et dès que vous ajoutez de l'eau, vous annulez complètement cette petite contribution mécanique. Mais le vrai risque, c'est plutôt l'hygiène bactérienne. Les croquettes humidifiées, ça se transforme très vite en milieu de culture. Du coup, il est très important que votre animal consomme rapidement son repas après la réhydratation. Et il faut penser également que la mastication, c'est une méthode d'apaisement pour votre animal. Mâcher lui fait du bien et le réconforte.
0: Alors concrètement, dans quel cas on réhydrate les croquettes de son animal?
10: Ça dépend vraiment des besoins de votre animal. Si votre chat, par exemple, a des problèmes urinaires ou rénaux, ou si votre chien a des gros problèmes de dents, votre vétérinaire pourra vous recommander de mouiller ses croquettes. L'autre cas, ça peut être pour stimuler votre animal en convalescence pour qu'il mange un peu plus. Vous pouvez même y ajouter un peu de bouillon dans ce cas-là, mais attention, pas de sel. Et pour les chatons, mouiller les croquettes avec du lait maternisé, ça peut vraiment aider à la transition vers l'alimentation solide. Mais en dehors de ces situations, je ne vous recommande pas vraiment de les mouiller, mais plutôt de passer à une alimentation qui est déjà humide, à savoir la pâtée.
0: Vous retrouvez tous ces conseils sur l'application ici. On passe l'info chaque jour sur votre radio locale. Si vous avez perdu votre chien, votre chat, par exemple, n'hésitez pas, appelez-nous 05 55 52 37 38. On a Abona Michel qui a trouvé un mini poney mâle de couleur baie brun foncé. À Sana, Carole a perdu dans le secteur de Rotter-Sana à Saint-Julien-la-Genette une génisse d'un an, une charolaise femelle avec boucle aux oreilles numéro 5441. Regardez bien si vous l'apercevez. Elle est de couleur blanche. Et puis nous avons enfin Ginette à Sainte-Ferre qui nous dit que voilà, elle a un malinois, un chien malinois à donner. Il a 5 ans. Il est OK avec les humains et avec les animaux, ça c'est très important. N'hésitez pas, appelez-nous, on vous met en lien hein, 05 55 52 37 38. Dans 3 minutes, des infos tout près de chez vous. Les 3 plus avec Ingrid Herbst.
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0: Bah, c'est peut-être ce que vous faites d'ailleurs actuellement pour la première fois. Merci d'avoir essayé ici Creuse. Soyez les bienvenus. C'est Actu Local, musique et bonne humeur, 6h52.
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0: Ouais, c'est ça chaque matin et c'est aussi des infos tout près de chez vous avec les 3 plus, Ingrid Herbst.
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3: Vous avez plus de 60 ans et vous habitez la souterraine. Venez découvrir les ateliers vélo cognitif. C'est une activité qui combine un pédalage doux avec des exercices de stimulation cognitive. Une façon ludique de prendre soin de sa santé tout en partageant un moment convivial. Au programme, un cycle de 9 séances en binôme les lundis de septembre à décembre 2026. Tarif 27 euros les 9 séances. Inscription auprès du CCAS de la souterraine. Attention, place limitée, pensez à vous inscrire rapidement. La situation de sécheresse actuelle fragilise les sources d'alimentation en eau potable de notre territoire. La préfecture de la Creuse demande à chacun d'adopter des gestes simples pour économiser cette ressource vitale. Réduire sa consommation d'eau au quotidien, ne pas laisser couler l'eau, équiper ses robinets de mousseurs, utiliser les appareils électroménagers à pleine charge et respecter les restrictions en vigueur. Et pourquoi ne pas vous faire une petite toile à la Belle Étoile? Rendez-vous au parc du château de Boussac ce vendredi pour la projection à 21h45 du film Les Visiteurs. Pensez à amener vos coussins et plaids pour une soirée en toute détente. Buvette et restauration sur place. Et dès 19h, profitez également des ateliers enfants et familles, jeux de kermesse et jeux anciens. Organisé par Creuse Confluence et les associations de Boussac, cette soirée est entièrement gratuite.
0: À tout à l'heure, 16h. Ingrid, 16h-19h pour finir la journée ensemble. Dans un instant, l'humour en tube. C'est vrai qu'en août, il fait trop chaud pour travailler, mais pas trop chaud pour zouker. Ah oui, on va zouker aujourd'hui avec Fred Ballard. Pour le moment, souvenir, les années 80, 1987. Voici Madonna, 6h54, c'est ici Creuse, bon réveil.

0: Madonna, que vous pouvez réécouter d'ailleurs assez régulièrement hein, sur notre web radio musicale 100% et 80, disponible sur l'application ici. Who's that girl? Qui est cette fille en français dans le texte? Eh bien, elle s'appelle Fred Ballard. Elle nous rejoint avec des humoristes de l'humour en tube dans 30 secondes.
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0: Ah, c'est vrai que l'été, notamment en août, il fait trop chaud pour travailler, mais pas trop chaud pour zouker, oui, pour Fred Ballard. Le 11 août, on zouk, ça passe comme ça dans l'humour, ça se passe comme ça dans l'humour en tube. Certains jours d'été, on se met en mode antillais et faut pas réveiller un antillais qui s'assoupit.
4: Ben, faut prévenir, frère. Je me suis assoupi. C'est à cause des sièges, là, c'est trop doux. C'est bon pour mon coccyx.
5: Tout de suite, c'est magique. Hein. Ce qui est bon pour le coccyx, c'est bon pour le moral. Nos amis antillais l'ont compris bien avant nous. Et Walidia a tenté de percer le mystère de la zoukatitude qui adoucit la vie et qui rapproche les corps.
6: Ça m'énerve, ce genre de cliché sur les antillais. Je te jure, faut qu'on oublie ça, ok? Les antillais, oui, ils ont leur truc, mais c'est juste qu'il y a un truc qu'ils n'ont pas compris. C'est que dans la vie, tout n'est pas frottable, tout n'est pas zoukable. C'est tout, voilà. Moi, je suis allé en Guadeloupe, c'est vrai qu'ils en ont rien à foutre. Ils sont là, ah, la boîte aux lettres. Même ici, dans le métro, dans le bus, quand il y a un mec qui te frotte de trop près, c'est pas un pervers, hein, c'est un entier.
4: Oh là là, il y a du monde dans ce bus, hein. Je vous tiens dans le virage, madame, je vous tiens.
5: Ah bah oui, ça kazouké, ça cadencé dans les transports en commun aussi, hein. Le 11 août, on zouk, peu importe avec qui et avec quoi, une boîte aux lettres ou une personne en déséquilibre, l'essentiel c'est la chaleur humaine, c'est le vivre ensemble, même si la zouk attitude n'exclut pas la jalousie.
7: Où étais-tu ? Je n'ai pas dormi de la nuit. Ne refais plus jamais ça, mon doudou. Car la prochaine fois, je te tue avec du piment doux.
5: Voilà, bah c'est ça qui est magique hein, avec Phil Darwin. Le piment doux qui rime avec doudou, sac à danser qui rime avec collet serré, le 11 août qui rime avec onzouk, la rigolade qui rime avec la barbade et l'humour qui rime avec toujours.
0: Fred Ballard, que vous retrouvez sur l'application ici.
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0: Et c'est avec la musique et bonne humeur. Bonjour la Creuse, c'est déjà mardi, nous sommes le 11 août, il est 7h. Il va faire chaud encore hein, aujourd'hui, un point complet évidemment après les infos ici Creuse Premier sur l'actu creusoise. Solène Delarquier, les commerçants du centre-ville d'Aubusson ont obtenu gain de cause.
8: Un locker doit être installé dans la grande rue. Les lockers, ce sont ces casiers connectés pour récupérer des colis de façon autonome 24 heures sur 24. Le projet de l'entreprise Pickup, c'était d'installer ces casiers en périphérie Intermarché. Mais l'association des commerçants et le gérant du supermarché se sont mobilisés pour que ça se fasse en centre-ville à la place, avec le même but en tête, Fanny Boucaud, faire vivre Aubusson.
9: Avoir un locker en plein centre-ville, c'est surtout attirer du monde par tous les moyens, explique Jonathan Cavalière, président de l'association des commerçants d'Aubusson.
10: Il passe devant nos vitrines, donc il peut s'apercevoir qu'un nouveau magasin vient d'ouvrir ou de fermer. Il peut se garer comme il veut devant le locker, pouvoir récupérer son colis quand il veut. Quand il va passer en ville, avec sa voiture ou à pied, il va participer au dynamisme du centre-ville. Ce qui fait que les gens qui sont là, les touristes ou autres, voient une ville animée et non pas une ville désertée.
9: Un bon moyen donc de faire bouger le centre-ville, avoue Paul-Louis Canova, le gérant du bar Le Break.
11: De garder les gens en centre-ville, qu'ils n'habitent pas que dans les zones commerciales. Ça permet de les faire consommer, pourquoi pas une petite pâtisserie, un petit croissant le matin, un petit café ou un petit jeu à gratter au bureau de tabac, un petit café ici. Même si effectivement quelqu'un qui est peut-être habitué à consommer que du en ligne, peut-être qu'une personne sur trois n'irait pas consommer en centre-ville, mais ça fait toujours du mouvement.
9: Et l'idée de ce locker plaît déjà beaucoup. Nadine habite près d'Aubusson et compte bien l'utiliser.
12: J'avais l'habitude d'aller en dehors de la ville pour récupérer mes paquets. Mais maintenant que c'est en ville, pour moi, je vais privilégier cet emplacement. Je vais avoir la pâtisserie à côté, il y a une boucherie qui n'est pas très loin, j'en profiterai pour faire mes courses vraiment en centre-ville.
9: Il faudra encore attendre quelques semaines pour voir arriver ce nouveau service dans Aubusson.
8: Ces nouveaux casiers connectés doivent effectivement être installés d'ici septembre. Ce sera sur le petit parking dans le centre-ville, près de la pâtisserie Rullière. Il en existe déjà en périphérie d'Aubusson sur le parking du magasin de bricolage. Et c'est en allant dans un bar tabac dans le centre-bourg de Soumont que la chance a souri à ce couple de Creusois, des retraités qui ont remporté 20 000 euros au loto grâce au tirage au sort. Pour la plus grande joie de ce couple, évidemment, mais aussi du gérant du bar Le Tequis. C'est le plus gros lot remporté depuis la reprise du bar il y a un an et demi. Retrouvez le témoignage du gérant, sourire aux lèvres, sur notre site internet ici.fr. Demain, ce sont des waouh que l'on entendra devant un spectacle gratuit dont tout le monde va pouvoir profiter. L'éclipse, la première en France depuis 1999. C'est en Espagne qu'on la verra le mieux, une éclipse totale là-bas. Un habitant de Saint-Sulpice-le-Guérétois, Raimundo Herranz, avait prévu de faire le voyage avec ses petits enfants chez sa famille au Pays Basque. Des pépins de dernière minute l'en empêchent, mais pas question pour lui de rater le spectacle pour autant.
13: D'après les données scientifiques, paraît-il que c'est l'endroit sur le Pays Basque où le phénomène sera le plus visible. Donc autant aller à cet endroit-là. Mais des imprévus ont fait qu'on va la regarder en Creuse, ce qui n'est pas plus mal non plus. On va la regarder, je pense, sur des hauteurs qui entourent Guéret. Le Gaudy ou le Maupuy, on n'est pas encore trop fixé. On a prévu un petit truc autour, enfin, peut-être une couverture, une chaise longue, enfin, quelque chose pour s'installer, pour attendre patiemment ce phénomène. On espère passer un bon moment et voir ce phénomène en famille. Pour la dernière éclipse me concernant, je pense, je voudrais que mes petits-enfants soient avec nous pour qu'on puisse voir. C'est un moment à marquer.
8: D'autant que le spectacle sera déjà très bien en Creuse. On pourra voir l'éclipse à 95%. Attention, il faut porter des lunettes de protection spéciale. On n'en a malheureusement plus à Ici Creuse. Vous avez été très très nombreux à en venir en chercher à la radio. Mais l'association Folle 23 à Guéret en a. Et puis vous pouvez aussi en acheter en pharmacie.
0: Une nuit chargée en incendie pour les pompiers.
8: Ils sont intervenus vers 22h à Chars, au village de Redondé, où un tracteur a pris feu alors que l'agriculteur le rentré au hangar. Les flammes se sont transmises au reste du bâtiment où il y avait du bois et un atelier. L'agriculteur a juste eu le temps de sortir son 4x4. Plus tard dans la nuit, la foudre a provoqué deux départs de feu sur un arbre à Rougnat et dans une haie à Sermur sans gravité. Hier, les pompiers ont aussi été mobilisés à Bona au lieu d'Ilibué pour un feu déclenché pendant des travaux agricoles. 6 hectares d'herbes sèches sont partis en fumée. 6 hectares, c'était beaucoup il y a quelques années. Aujourd'hui, c'est malheureusement devenu presque un petit incendie. Et c'est aussi un incendie qui a causé la fermeture exceptionnelle de la déchetterie de Sardon. Le feu a pris dans le caisson des déchets électroniques pour une raison encore inconnue. Avant de se propager à la ressourcerie, la déchetterie ne rouvrira que vendredi matin. Pas de panique si vous avez entendu des tirs à Ivo-les-Bains hier soir. C'était des tirs d'effarouchement pour lutter contre la surpopulation des tourneaux et de pigeons sur la commune. Cette campagne d'effarouchement est menée par un lieutenant de louveterie aux abords du stade et de l'avenue Armand-Fourreau. Ça va continuer ce soir et demain soir entre 21h et 23h.
0: Ici Creuse 7h05, une jolie fin de saison pour Léo Joyon.
8: Le jeune pilote creusois a décroché ce week-end le titre de vice-champion du monde junior en enduro moto lors de la finale au Pays de Galles. Certes, il perd son titre de champion du monde, mais cette deuxième place reste une belle récompense. Après une année riche en défis, reconnaît le pilote originaire de Saint-Hilaire-la-Plaine.
14: C'est toujours un titre de vice-champion, donc c'est pas tout à fait pareil que champion, mais non, c'est bien. Ouais. C'est beaucoup de travail. J'ai changé d'écurie de moto et de marque l'hiver dernier, donc du coup c'était une année un peu de transition et voilà, ça s'est ressenti sur les résultats au début de l'année, mais j'ai toujours roulé avec la même marque de moto depuis que j'ai commencé dans la discipline, donc c'était quand même un gros changement, mais voilà, c'était un peu aussi, je pense, pour me challenger. Honnêtement, l'adaptation a forcément été un peu plus longue que prévu, mais tout est rentré dans l'ordre. Je suis quand même super content de finir l'année à cette place.
8: Et avant de pouvoir souffler, Léo Joyon doit encore disputer les dernières épreuves du championnat de France et les championnats du monde en équipe. Ce sera au Portugal en octobre. Et puis, une bonne nouvelle finalement quand même pour les communes corréziennes lésées par la canicule qui avait amputé la 9e étape du Tour de France masculin. C'était le 12 juillet dernier. L'ASO, l'organisateur du Tour, avait raccourci l'épreuve qui n'était pas passée dans ces 8 communes. L'organisateur vient d'annoncer qu'il indemnisera finalement ces communes qui avaient quand même sorti de l'argent pour voir les coureurs.
0: Il est 7h07, il fait déjà chaud. À Trois-Fonds, Françoise nous signale 19,5 degrés. Merci Françoise. Info à retrouver sur le Facebook d'Ici Creuse. Pour ces WhatsApp, on a envie de vous entendre, comme chaque matin, un petit message vocal pour nous faire un petit coucou, nous dire la température que vous avez ce matin par chez vous. 05 55 52 37 38. Va donc encore faire chaud avec du soleil qui est déjà levé. D'ailleurs, 28 à 33 cet après-midi. Vous aurez, tiens, vous qui êtes du côté Droyère, 28 degrés, 31 sur Guéret, 32 prévus à Aubusson et Évaux, 33 à la Souterraine et Boussac. Demain, 32 à 36 degrés. Pic de chaleur, on le rappelle, pour jeudi et vendredi, entre 33 sur le plateau de Millevaches, où on pourrait atteindre à 500 mètres dans les basses altitudes, 37 à 39 degrés. Ça va baisser ce week-end, 26 à 29 degrés, selon Météo France. Qu'est-ce que ça donne chez vous? On compte sur vous pour nous dire tout ça sur le WhatsApp, avec un message vocal ou alors une photo, par exemple.
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0: Bon réveil la Creuse, 7h08.
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0: C'est devenu l'hymne du rugby, cette chanson-là, hein, de Joe Dassin. Tiens, clin d'œil ce matin, 7h11, au Vert et Noir, au RCGC, qui reprend l'entraînement et reprise du championnat de Fédéral 3, le 13 septembre, réception de Commentry. Donc, match Guéret-Commentry à Charles Duprat à Guéret, évidemment, à suivre avec Ici Creuse.
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0: Imagine et Sean avant 7h30. Ce n'est pas une illusion. Quelle traduction, c'est moi, incroyable. Avant Imagination, mon œil dans le rétro, on refait l'année avec Gérald Roux et ce matin, on essaiera de prendre le train.
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4: Il fait chaud, 19 degrés, petit déjeuner sur la terrasse.
5: 28 degrés cet après-midi, le temps est ensoleillé.
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0: Ici Creuse, 7h13, Solène Delarquier, c'est l'heure de mon œil dans le rétro.
6: Et cet été, on se retourne sur ce qui nous a marqué depuis le début de l'année. Ce matin, Gérald Roux, vous nous parlez de la galère pour circuler en train à travers l'Europe.
7: C'était au printemps, quand certains d'entre vous se sont peut-être demandé « Et si je prenais le train pour aller quelque part en Europe cet été, plutôt qu'un avion cloué au sol par manque de kérosène, ou tout simplement devenu trop cher ? En plus, mon bilan carbone serait 40 fois moins élevé. » Et là, comme pour vous décourager, un rapport vous a appris ou confirmé que c'est vraiment la galère de se déplacer en train vers les grandes villes européennes. L'association Réseau Action Climat a révélé en avril que réserver un billet entre Paris et Rome, ou Madrid ou Venise, relève du parcours du combattant. Et si vous partez de province, c'est pratiquement mission impossible, surtout si vous habitez dans l'ouest de la France. Pour en arriver à ces conclusions, l'association a étudié 31 liaisons disponibles facilement en avion. En train, c'est pas la même musique. 4 de ces liaisons sont carrément impossibles en train dans la journée. 18 sont possibles, mais avec au moins une correspondance. Et enfin, heureusement, 9 liaisons disposent d'un train direct. Là, ça va. Ce qui va moins bien, c'est l'achat du billet pour rejoindre ses destinations. Sur SNCF Connect, l'application utilisée par l'écrasante majorité d'entre vous, impossible d'acheter un voyage Paris-Rome en entier. Vous n'aurez qu'une partie du trajet jusqu'à Milan et ensuite rien. Il faudra acheter le ticket Milan-Rome avec une compagnie italienne. Et puis quand les billets sont finalement achetés, attention à ne pas louper sa correspondance. Sinon, on est souvent forcé de payer un deuxième billet au prix fort. Enfin, quand il existe des trains directs, comme Paris-Barcelone, on s'aperçoit qu'il n'y en a que 2 par jour. Sur le même trajet, l'avion propose 8 fois plus de places. On le voit, remplacer l'avion par le train nécessite une énorme dose de motivation, de conviction écologique, de sens de l'aventure. Il faut aussi du temps et de l'argent, car le train coûte cher. Il coûte en moyenne 2 fois plus cher que l'avion sur les trajets européens.

0: connaître quand c'est sorti Solène Delarquier. Elle n'était pas encore de ce monde. Vous êtes née avant-hier, vous.
1: C'est exactement, avant-hier.
0: Ouais,
1: mais alors j'ai grandi vite pour pouvoir être là à la radio ce matin.
0: Exactement, mais vous avez fait une progression fulgurante, Imagination à 7h19. Sur la route, quand ça se passe, va bien. Écoutez, pas de difficultés, du moins notre connaissance. En plus, on roule sous le soleil. Si vous avez des petits déplacements, je vous conseille de les faire ce matin. On va dire entre guillemets à la fraîche, parce que cet après-midi, ça va encore taper d'ailleurs.
1: Okay, oui.
0: Allons voir du côté des trains si tout va bien depuis 3 minutes, puisque je vous en ai touché un mot. Ça va bien, hein, je vous confirme, effectivement, pas de souci. En gare de Guéret, vous aurez bien votre TER pour Limoges. Départ 8h39 comme prévu, vous devez vous rendre à Montluçon, le TER partira lui comme prévu à 11h09. En gare de Guéret, il y a juste un petit retard qui a l'air de se résorber d'ailleurs, hein, pour Toulouse, juste 5 minutes de retard, donc 3 fois rien. Si vous devez aller dans la ville rose par l'intercité, qui devait partir à 9h23, vous faites le calcul, il partira donc à 9h28. Pensez au WhatsApp, dites-nous comment ça se passe pour vous, tiens, sur la route, un petit obstacle peut-être à nous signaler. Un petit message vocal, vous arrêtez au bord de la route, évidemment, vous prenez votre téléphone et vous envoyez ce message vocal au 05 55 52 37 38. On veut vous entendre.
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0: Il est 7h20 et on a un beau cadeau pour vous.
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0: Ici tous les matins, on joue avec l'actu creusoise, hein, correct.

0: extraits sonores, trois solutions de réponse, vous trouvez la bonne. Et on vous offre ce matin l'enceinte Bluetooth ici creuse. Elle est noire, elle est superbe, elle tient dans la poche. Et elle est vraiment parfaite si vous avez envie de vous faire un petit pique-nique, une petite balade au bord de l'eau, par exemple, ou simplement dans le jardin d'ailleurs, pas besoin d'aller bien loin.
1: Oui, comme ça on n'embête pas les gens quand on pique-nique. Dans son jardin, on profite tranquillement de la musique.
0: Voilà, ça sent le vécu visiblement. Hein. Bon, hier dans nos journaux, on vous a dévoilé, en avant-première s'il vous plaît, c'est une info ici creuse, le nouveau projet de la Cité de la Tapisserie à Aubusson, une nouvelle œuvre en partenariat avec le studio d'animation Ghibli, une tapisserie de 25 mètres de long qui représente un extrait de conte Delphine mangerait cartonnière et coloriste.
2: C'est 5 images qui présentent la princesse.
0: Qui présente quelle princesse? Quel est le nom de cette princesse? Est-ce qu'il s'agit de la princesse Kaguya, Mononoke ou Miyazaki?
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0: J'aurais pu aussi rajouter la princesse Solène, par exemple. Oh, la princesse Kaguya, Mononoke, Miyazaki. Donnez-nous la bonne réponse et on vous offre l'ensemble de tous ici creux.
5: Bah oui.
0: 05 55 52 37 38. Tiens, voici une autre princesse qui vient du Québec. Ça

0: Concert de grâce hein, qui démarre dans quasiment un mois maintenant à Défense Arena. À partir du 12 septembre, Céline Dion à 7h25. C'est peut-être, là pour le coup, c'est pas un petit plaisir, c'est un grand plaisir. Vous y serez peut-être en tous les cas. Nous, chaque matin, on s'intéresse aux petits plaisirs de l'été. Ici, Creuse part à votre rencontre pour découvrir vos petits plaisirs tout simples durant cette saison.
1: Des moments suspendus quand on peut comme ça regarder l'horizon. Bonjour, moi c'est Caroline. Mon plaisir de l'été, c'est après une grosse journée de travail, rejoindre mes amis pour faire une petite sortie trail dans les bois. C'est vraiment un moment de partage et de plaisir, de mettre sa petite tenue, son short, ses chaussures et d'avoir l'impression d'avoir une autre vie et d'avoir un autre moment comme ça dans la journée. C'est vraiment très agréable, surtout qu'on a la chance dans notre département d'avoir des paysages magnifiques. En plus, l'été, on a la chance de pouvoir avoir des odeurs, des sensations très différentes du reste de l'année. C'est vraiment mon petit, mes petits même, je dirais, plaisir de l'été. Ces moments de partage et de sport. On finit par se dire, bah voilà, on a passé une super journée, on a passé un beau moment tous ensemble, donc c'est chouette. Et puis, bah, de temps en temps, il y a aussi un petit ravitaillement de fin de journée qui peut prendre différentes formes. Donc ça peut être un ravitaillement sportif ou sinon ça peut être un petit apéro assez appréciable. Je me souviens d'une sortie qu'on a faite un jour où il faisait vraiment très beau, où le ciel était dégagé et on a la chance d'avoir par endroits de jolis points de vue avec des paysages vraiment à perte de vue. Donc c'est vraiment des moments suspendus quand on peut comme ça regarder l'horizon, se définir et partager ces moments-là. C'est vraiment une période moi que j'aime beaucoup. Voilà, le cadre est agréable et les missions le sont aussi. Donc l'été au travail c'est aussi très plaisant. Je vous souhaite un bel été ici.
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0: 7h28.
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0: On semble tous ici Creuse est en jeu. Nous sommes à Père-à-la-Nonnière. Bonjour Régine.
8: Et bonjour, ici Creuse.
0: Quelle température avez-vous ce matin?
8: Eh bien, ce matin, j'ai dû mettre ma température à 20 degrés.
0: Eh ben, dis donc, il faut encore faire chaud aujourd'hui. En attendant la chaleur, on joue ensemble avec cette enceinte à gagner. Hier, dans nos journaux, on a évoqué, on vous a dévoilé d'ailleurs en avant-première, le nouveau projet de la cité de la tapisserie d'Aubusson. Nouvelle œuvre donc, une tapisserie de 25 mètres de long. Écoutez, oui. Delphine Mangeret, cartonnière et coloriste.
9: C'est 5 images qui présentent la princesse.
0: La princesse, comment s'appelle la princesse? Kaguya Mononoke ou bien Miyazaki, Régine?
9: Kaguya. C'est 5 images qui présentent la princesse Kaguya est en train de tourner, danser autour d'un cerisier en fleurs.
0: Oui, Kaguya, c'est ce qu'on voulait dire. C'est pas évident comme ça. Hein,
9: toute façon, c'est pas évident, les tapisseries, là, en ce moment.
0: Surtout les prononciations, on va dire. Bon, en tous les cas, c'est gagné.
9: Ah oui, avec le Isao et compagnie, là, ça va pas être facile.
0: Tapisserie, d'ailleurs, qu'on pourra découvrir à partir de 2028. C'est gagné, l'enceinte est à vous. On vous embrasse, Régine. Bonne journée à Péra.
9: Merci beaucoup.
0: À bientôt.
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0: L'info d'ici dans 2 minutes, Solène.
10: Eh bien, on va parler des lockers, ces casiers connectés qui arrivent dans le centre-ville d'Aubusson.
0: Restez avec nous, ça sera après le 90 secondes à 7h30. Toute l'actu en France et dans le monde, Cyril Ardo-Redon.
11: La canicule s'étend progressivement à tout le pays. 43 départements de l'ouest, du centre et du sud-est sont en vigilance orange canicule dès midi. Ce sera 67 départements demain avec des maximales attendues entre 36 et 39 degrés. Dans ce contexte, les deux tiers des nappes phréatiques françaises sont en souffrance et à cause de la hausse des températures des cours d'eau, les réacteurs nucléaires français ont atteint leur record d'indisponibilité. Plus de 15% de puissance électrique manque manquante dimanche, par exemple avec 5 réacteurs qui ont dû adapter leur puissance et 4 qui sont à l'arrêt. La prudence face au risque d'incendie, 42 départements dans un large quart nord-ouest, mais aussi dans le sud-est et en Moselle, sont placés en orange pour un risque élevé de feux de forêt, selon Météo France. Un homme interpellé dans le centre-ville de Toulouse hier soir après avoir blessé 2 policiers au couteau. Le maire affirme que des propos à caractère terroriste ont été signalés. Ce sont les agents agressés qui ont arrêté le suspect en utilisant du gaz lacrymogène. Ce sont des appels qu'on reçoit tous, parfois plusieurs fois par jour. Le démarchage téléphonique devient interdit dès aujourd'hui. Sans votre accord, les appels pour vendre des abonnements de presse, pour des sondages ou des appels aux dons restent autorisés. C'est à lire sur ici.fr. Et puis la France, médaillée d'argent sur le relais 4 fois 200 mètres nage libre au championnat d'Europe qui se déroule en ce moment à Paris. Les Bleus ont été portés par Léon Marchand. Ce sont les Britanniques qui ont décroché l'or avec moins d'une seconde d'avance.
0: Toute l'actu retrouvée sur ici.fr. Cyril Ardo-Redon, 7h31. L'info d'ici, Solène Delarquier. On parle d'un casier ce matin qui va s'installer dans le centre-ville d'Aubusson.
10: Un casier connecté qu'on appelle aussi locker en bon franglais pour récupérer des colis de façon autonome. Ce genre de consigne est généralement installé plutôt en périphérie des villes sur les parkings des grandes surfaces. Mais là, Fanny Boucaud, après une longue bataille, ce casier sera finalement situé en plein cœur de ville d'Aubusson, dans la Grande Rue.
12: Et cette idée vient du gérant d'Intermarché, Régis Angélibert, a été contacté par Pickup pour mettre un locker sur son parking. Il a refusé et a proposé de mettre le service en centre-ville.
13: De notre côté, on n'a pas besoin de ce flux-là et c'est surtout qu'on a besoin d'un centre-ville fort pour avoir un Aubusson fort. Et un locker permettra donc d'avoir le flux en centre-ville. De toute manière, quand ce type d'entreprise veut s'implanter, ils arriveront à s'implanter. Faut pas le refuser, faut vivre avec son temps. Et dans tous les cas, c'est du flux supplémentaire.
12: Finalement, c'est donc chose faite. Pick-up sera bien implanté en plein dans la Grand Rue, près de la pâtisserie Rullière. Une aubaine pour Nadine et Alain, adeptes des lockers.
14: Surtout pour dynamiser Aubusson, que moi j'ai connu il y a très longtemps, très dynamique avec tous les commerces qui marchaient. Et je pense que vraiment ça va être un plus pour Aubusson. Et pour nous aussi, on ne trouve pas tout ici, hein. Faut pas se leurrer, il y a des choses qu'on ne peut pas trouver. On va privilégier le commerce local, mais on va quand même continuer à commander du vêtement Vinted. L'application Vinted, donc je vends beaucoup, voilà, j'achète un petit peu.
15: J'utilise aussi de temps en temps Vinted, un peu Amazon, un peu d'outillage, de vente, achat de vêtements. J'ai commandé des ceintures, j'attends qu'elles arrivent. Pour le moment, il faudra aller là-haut à Briconaute, au locker là-haut, en dehors de la ville. Donc oui, s'il y a quelque chose en ville, très bien, avec plaisir.
12: Un service qui reste très demandé à vous, Jonathan Cavalière. Le président de l'association des commerçants s'est battu pour avoir le locker pick-up en plein centre-ville.
16: Ça correspond à une réelle demande. Les gens commandent sur Internet, on ne pourra pas lutter contre. Et de toute façon, ça ne va pas aller forcément en s'arrangeant. Maintenant, c'est à nous de nous préparer à ça et de travailler sur comment on peut vivre en harmonie avec ces commandes sur Internet et les commerces de centre-ville. Le fait d'avoir des pick-up dans les magasins, c'était super. Bon, maintenant, le monde évolue. Les gens veulent récupérer leurs colis quand ils veulent. Donc, effectivement, moi, je suis fermé le dimanche, je suis fermé le lundi. Si vous voulez venir chercher votre colis le lundi, vous ne pouvez pas. Je comprends l'importance d'un locker pour les consommateurs d'Internet. Après, il faut qu'on vive ensemble. Et ces lockers qui sont installés, du coup, en centre-ville, amènent du monde en centre-ville. Et voilà, tout le monde est content.
12: Un locker qui sera accessible dans quelques semaines.
10: D'ici le mois de septembre, ce nouveau casier connecté sera installé sur le petit parking près de la pâtisserie Rullière.
0: Ah, la une ce matin, c'est très belle. Quelle surprise pour un couple de Crozois.
10: Des retraités ont gagné au loto en jouant au bar tabac de Souman, 20 000 euros, la plus grande somme remportée dans ce bar depuis la reprise il y a un an et demi. Le gérant nous racontera ce très beau moment dans le journal de 8h.
0: Il est 7h34, vous savez quoi? Ah, j'ai envie de plonger. Ah oui, parce que franchement, là, la chaleur commence à se faire sentir, 20 degrés.
10: Ah bon, elle vous pèse au bout de 2 mois et demi.
0: Non, ça fait un petit moment que ça me pèse, comme tout le monde, évidemment. Mais là, c'est vrai que les nuits sont chaudes encore.
10: Ouais, et ça regrimpe là. Ouais,
0: tout à fait. 20 degrés, par exemple, nous a confirmé Ginette à la Souterraine, 21,3 pour Brigitte à Saint-Maurice. Tiens, qu'est-ce que ça donne chez vous? Je vous rappelle qu'il y a le WhatsApp d'ici Creuse, hein, pour un petit message vocal, histoire de vous entendre, 05 55 52 37 38 cet après-midi. Avec le soleil, et ben la chaleur va persister. 28 à 33, on aura 31 par exemple à Guéret, 32 à Aubusson, 33 à Boussac. Pontac ou encore la souterraine. Pic de chaleur annoncé pour jeudi et vendredi, 33-39 degrés prévu. Ça devrait baisser en fin de semaine. On croise les doigts, 26 à 29 degrés annoncés.
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0: Bonjour la Creuse, 7h35.

0: si creuse, des chansons à fredonner dès le réveil, comme ce Vivre ou survivre de Daniel Balavoine, que vous pourriez d'ailleurs retrouver régulièrement, hein, et fredonner régulièrement sur notre web radio 100% chansons françaises, disponible sur l'application Ici.
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0: Et Mylène Farmer avant 8h. On va aussi voyager dans le temps, 1715, le 3 mai précisément, au temps où le roi Soleil découvre que le Soleil peut disparaître. Précision avec Stéphane Bernavenir.
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0: C'est vous qui l'alimentez, cette boîte vocale, oui, oui, à tout moment, avec vos messages, vos idées de sortie que vous organisez ou qui se déroulent tout simplement dans votre commune, tout près de chez vous. Un message suffit hein, pour en parler sur votre radio ici creuse, 05 55 81 13 82.
3: La municipalité de Nau organise mardi 11 août au stade de la Casine le marché de producteurs et la soirée sera animée par Bambam.
4: Bonjour à tous, à Cressa, samedi 15 août, à la Payotte. Au bord de l'étang, le comité des fêtes vous propose une super fête champêtre. À 9h, randonnée pédestre gratuite, environ 6 km, départ à la Payotte. À 11h et 15h, spectacle équestre médiéval. À partir de 15h30, jeu d'hiver animé par le clown Claquemuche. Pour les adultes, concert à l'ombre, au bord de l'eau, avec le groupe Berthe, groupe de jazz. À partir de 20h, repas. À partir de 23h30, soirée DJ, jusqu'au bout de la nuit.
5: Comme tous les ans, les amis du patrimoine de Saint-Hilaire-le-Château aura le plaisir de vous accueillir dans notre église. 14, 15, 16 août, de 15h à 19h. Exposition des dessins et photos de Titi Biscotte, marraine de notre association. À bientôt!
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0: D'autres idées de sortie dans 1h, 7h41.
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8: Brigitte, bonjour. Vous savez pourquoi on vous appelle ?
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8: Eh bien, c'est gagné Brigitte ce matin. 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
0: Oui. Et Ici Creuse, 7h43, vos vacances ici. Ici Creuse vous donne des idées de vacances pas chères en France durant tout l'été. Ce matin, cap sur le Morvan, ce massif de moyenne montagne aux confins des départements de la Côte d'Or, de la Nièvre, de l'Yonne et de la Saône-et-Loire. Et on se rend à Bibracte, à la fois site archéologique et site naturel, Thomas Nougaillon.
13: Quand vous arrivez au pied du mont Beuvray, vous ne voyez tout d'abord que des arbres, du vert à perte de vue, 1000 hectares de forêt de hêtres et de sapins. Et comme on est en plus sur l'un des plus hauts sommets du Morvan, et bien pour découvrir les vestiges de Bibracte, il faut grimper à pied, en bus ou comme je l'ai fait, en voiture sur une toute petite route.
14: Alors là, je me trouve dans la voiture de service d'Arnaud Meunier, qui est archéologue sur le site de Bibracte.
15: Donc voilà, on grimpe un petit peu pour arriver au niveau de l'ancienne ville gauloise. Il faut savoir que depuis les premières fouilles au 19e siècle jusque récemment, on a à peu près 5% uniquement du site qui a été fouillé.
14: Alors là, on s'est arrêté sur le bord de la route.
13: Bibracte, cité éphémère qui a accueilli durant un siècle avant notre ère entre 5 et 10 000 habitants. Dans leur villa, dans les rues, ils ont laissé des traces de leur passage. C'est pourquoi toute l'année, il y a des chantiers de fouilles, la plupart universitaires, mais des jeunes participent aussi. Ce sont des ados qui font des stages.
15: Ce qui est spécifique à Bibracte, c'est que ce n'est pas une fausse fouille, c'est une vraie fouille. La fouille d'une, ce qu'on appelle une domus. Et chaque été, les jeunes viennent pour des sessions de 15 jours. Il y a des objets assez sympathiques qu'on a trouvés, comme un nécessaire de toilette. Dedans, il y avait un cure-oreille, un cure-ongle. Et là, les jeunes, en 2017, avaient fouillé les restes d'une mosaïque qui est aujourd'hui exposée au musée.
13: Héloïse Vial, autre archéologue.
16: Il y a environ 3000 objets provenant de Bibracte qui font partie de la collection Bibracte Musée de France, plus des copies d'autres objets venant d'autres sites qui sont comparables à Bibracte.
13: Il n'est pas besoin d'être un spécialiste de l'antiquité pour apprécier la visite. Louis et Elorie, 8 et 10 ans, viennent du Creusot. Ils courent un peu partout dans les étages du musée, petit carnet à la main.
17: On vient là pour le musée et on doit remplir quelque chose pour l'habillement et la parure de l'Antiquité.
18: Et alors, le fait de se balader comme ça dans le musée, tous les deux, sans adultes, c'est chouette d'avoir cette liberté de découvrir par vous-même.
19: Bah, c'est ça, en fait, tu vas là-haut, tu vas en bas, tu cherches un peu partout, en fait. Moi, je trouve ça bien.
20: Je suis jamais allée dans un musée avec ma famille, la première fois que je vais dans un musée, et bah, je trouve ça vraiment très chouette, parce que du coup, on peut apprendre plus sur l'Antiquité.
13: Alors, comme on est en vacances et que toutes ces visites peuvent donner un peu faim, je vous emmène, pour terminer ce reportage, à 50 mètres du musée, au restaurant Le Chaudron. Le menu est réalisé à partir d'ingrédients connus des Gaulois et servi dans de la vaisselle inspirée des découvertes de Bibracte. Vous pouvez y aller de ma part, vous ne serez certainement pas déçus.
0: Bon, c'est ce qu'on va faire, hein, Thomas Nougaillon. Le musée de Bibracte, joyau architectural créé en 1995, ultra moderne, hein, et l'œuvre de l'architecte Pierre-Louis Falocci, qui en a fait une véritable vitrine de l'archéologie celtique. Il a été inauguré, il faut le savoir, quelques mois avant sa mort par François Mitterrand, l'ex-président très attaché au Morvan, qui a été l'un des moteurs de ce projet. 7h46.
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0: Et on parlait d'histoire à l'instant, de patrimoine. On va parler d'histoire, de la grande histoire. On va remonter en 1715. Il sera question d'éclipse et du roi soleil. Stéphane Bern, voyage dans le temps, juste avant le journal de 8h. Voici Aglaïs Warren.

0: Ici Creuset, l'excellent Alex Warren, nouvel album, fin août, deuxième album, très attendu chaque matin. Et ben, ce sont vos conditions de circulation. C'est grâce à vous d'ailleurs, à tout moment, vous qui êtes sur la route, vous arrêtez sur le bas-côté, dès que vous pouvez, vous prenez votre téléphone, un message vocal au 05 55 52 37 38 via notre WhatsApp, bien sûr. Ça roule bien actuellement, on creuse, pas de difficultés, du moins à notre connaissance. Voilà une bonne nouvelle. Autre bonne nouvelle, les trains sont à l'heure en gare de Guéret. Prochain départ, le TER pour Limoges, 8h39. Pour ce qui est de la souterraine, ça va bien aussi. Le TER pour Vierzon partira 7h58 comme prévu. Et celui pour Châteauroux, 9h11.
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0: Ici Creuse, 7h50, Redébien, son nom, c'est notre nouvelle chronique estivale cet été, Solène.
4: On met en lumière les sportifs et sportives qui compteront dans les années à venir, nos champions de demain. Et ce matin, Olivia Leray, vous nous parlez d'une jeune joueuse de tennis.
5: Ksenia Efremova, son doudou, sa tradition, c'est d'appeler sa maman après un titre, de n'importe où sur la planète, à n'importe quelle heure de la nuit. Elle la réveille pour lui dire. En janvier dernier, au bout du fil, elle lui a dit qu'elle venait de gagner l'Open d'Australie Junior. Ça n'était pas arrivé depuis 27 ans pour une Française, qui plus est, à 16 ans. Ksenia est née à Moscou. Elle est devenue Française il y a 2 ans. Elle a commencé le tennis parce que maman, joueuse pro, classée. Alors la raquette dans les mains dès l'âge de 3 ans, bon, vous connaissez l'histoire. À 10 ans, elle a déjà un agent et des contrats avec des grandes marques. Ça n'arrive jamais. Depuis des années, on l'expose. On dit d'elle qu'elle est meilleure que telle ou telle joueuse à son âge. On lui promet un avenir radieux avec son revers incroyable et sa force. Et si ses longs cheveux blonds balancent de droite à gauche, c'est parce qu'elle frappe fort, comme si sa vie en dépendait. Parce que oui, sa vie en dépend. À 12 ans, en plein tournoi, maman est au téléphone. Mais ce n'est pas Ksenia qui appelle, c'est l'hôpital. Papa est mort, le cancer, le tournoi quand même. Ksenia reste. Elle reste et elle gagne. Papa, emporté par le cancer, ça aurait pu tout broyer. Son grand frère, par exemple, ne s'en remet pas et arrête le tennis. Elle s'entraîne 6 fois plus dur. Elle joue pour faire son deuil. Des larmes comme des revers. Son papa est enterré en Russie et elle n'y est plus jamais retournée. Et sa mère, pendant ce temps, lui envoie des balles. Et elle frappe. Et elle frappe encore. Quand elle perd, elle pleure pendant des heures. La haine de la défaite la porte. Ce qui l'expose la voyait top 100 à 16 ans. Elle en a 17 et est en dehors du top 700. Elle n'a pas progressé aussi vite que prévu, mais elle a tout changé récemment. Entraîneur, structure, pour avancer sereinement. Parce que oui, sa vie en dépend.
4: Ksenia Efremova, on retient son nom en tout cas, c'est sûr qu'elle s'efforce de continuer.
0: Exactement, bah, lui il continue tous les jours à nous donner des anecdotes historiques sur de grands faits historiques. Il s'appelle Stéphane Bern, on va voyager au 18e dans 3 minutes à l'époque du roi soleil, qui a découvert un beau jour que le soleil peut disparaître, figurez-vous. Mylène Farmer, juste avant à 7h53, c'est ici pour le réveil.

0: Regardez bien votre discothèque. Vous l'avez peut-être acheté, ce 45 tours en 91 de Mylène Farmer. C'était sur son troisième album, l'autre, où il y avait aussi Désenchanté, par exemple. Je t'aime, Mélancolie. Pour ce qui est de son nouvel album, rendez-vous le 30 octobre pour découvrir Egré et Grégor.
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0: Eh bien, prenez le temps, par exemple, d'un retour historique grâce à Stéphane Bern chaque jour avec Ici Creuse, un peu d'histoire avant l'actu. Bonjour Stéphane.
5: Bonjour Gaëtan, bonjour la Creuse.
0: Alors ce matin, on voyage au temps où le roi soleil découvre que le soleil peut disparaître.
5: Le 3 mai 1715, Louis XIV lève les yeux vers une éclipse. 4 mois plus tard, c'est lui qui disparaît. Un sens du timing, on ne peut plus royal. Marly, printemps 1715. Le décor est prêt. Jardins impeccables, pas une herbe qui dépasse. Courtisans bien rangés, pas une mèche de travers.
6: Avec ou sans brushing, vos cheveux restent souples et brillants.
5: Et au centre, un homme qui a passé sa vie à organiser le monde autour de lui. Louis XIV a 76 ans. Il est fatigué, hein, mais il reste quand même le soleil officiel du royaume. Et clairement pas prêt à partager la lumière.
7: Nous vous devons plus que la lumière.
5: Alors quand une éclipse est annoncée pour le 3 mai, le spectacle n'est pas seulement astronomique, il est politique. À ses côtés, Cassini, savant, chef, qui a tout calculé sans même compter sur ses doigts. Balèze le type. Au moment venu, la lumière baisse, lentement, comme si quelqu'un tournait un variateur céleste. Le disque du soleil se fait grignoter. Les ombres changent, le visage du roi pâlit un peu. Pour une cour nourrie de signes, d'étiquettes et de mise en scène, on est sensible aux symboles. Difficile de ne pas y voir une métaphore. Un roi qui s'identifie au soleil regarde le soleil disparaître.
8: Je vais m'éclipser comme je suis venu. Soyez en paix.
5: Dans le genre de mise en abîme, mieux ce serait trop. 4 mois plus tard, le 1er septembre 1715, le roi soleil meurt à Versailles. Cette fois-ci, l'éclipse est totale. L'histoire adore les coïncidences bien rangées. Allez, extinction des feux. C'est pas Versailles ici. Enfin, pas tous les jours.
0: C'est ça. Stéphane Bern, que vous retrouvez à tout moment sur l'application ici. J'en profite, tiens d'ailleurs, pour vous dire qu'il sera là évidemment avec nous de nouveau à la rentrée, Stéphane Bern. Et j'en profite aussi pour vous dire que je vous conseille de rester avec nous dans la prochaine demi-heure. Pourquoi ? On va jouer ensemble à Destination Creuse. Vous l'avez entendu il y a quelques minutes. Il y a tout plein de cadeaux hyper sympas. Notamment le kit de l'été ici Creuse, sac de sport, éventail et chapeau à gagner à 8h20. Restez là.
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0: On souhaite une bonne fête au clair aujourd'hui. Bonjour la Creuse, nous sommes le mardi 11 août, il est 8h. Encore du soleil et une chaleur persistante, on va en parler en détail après les infos. Ici Creuse Premier sur l'actu creusoise, Solène Delarquie. Un couple de Creusois se lève ce matin, le sourire aux lèvres.
9: Et on peut les comprendre, ces habitants de Soumans ont gagné au loto hier, 20 000 euros grâce au tirage au sort. C'est en jouant dans le bar de la commune, le Tiki's, qu'ils ont gagné. Une telle somme, c'est du jamais vu pour le gérant du bar, Emmanuel Priot, qui se souviendra longtemps de ce moment.
10: 20 000 euros, c'est surprenant. Quand j'ai vu le chiffre, j'ai dit, je compte un zéro de trop, c'est pas possible. Sur le coup, je croyais vraiment que je faisais une blague. Et en fait, non, c'était bien plus de 20 000 euros. Donc, il est retourné chez lui pour prendre ses papiers. Il est revenu avec sa femme. Et donc, sa femme était toute tremblante. Elle me dit, j'arrive pas à croire qu'on ait pu gagner une somme comme ça. Et je lui dis, si. Donc, plusieurs clients étaient là. Donc, très content qu'ils aient gagné déjà. Parce que voilà. Un, c'est un client qui est habitué, donc ça fait toujours plaisir d'avoir ces clients habitués qui gagnent des grosses sommes. Et puis les autres clients étaient là, on en profitait puisqu'ils nous ont payé une petite tournée générale pour fêter la nouvelle. En plus, c'est des gens à la retraite, hein, qui étaient très contents. Dernièrement, ils avaient fait des travaux chez eux, donc ils nous ont dit, ça va vraiment nous mettre du beurre dans les épinards. Ils allaient partir en vacances, là. Donc je pense qu'ils vont passer de très très bonnes vacances.
9: Ah, c'est sûr, des vacances un petit peu plus confortables, on va dire. Ce couple de gagnants souhaite rester anonyme. Emmanuel Priot a repris le bar de Soumont il y a un an et demi. Le plus gros gain remporté dans son commerce, c'était 3000 euros jusque-là. Attention, acheter des jeux d'argent et de hasard comporte des risques. Là, ce n'est pas un jackpot, mais une victoire de haute lutte remportée par les commerçants du centre-ville d'Aubusson. Un locker sera installé dans le centre. Les lockers, ce sont ces casiers connectés pour récupérer des colis de façon autonome. C'est le résultat de mois de bataille pour faire changer d'avis l'entreprise Pickup qui voulait implanter ses casiers sur le parking de l'Intermarché en zone commerciale à l'extérieur. Le gérant de l'Intermarché a lui-même refusé et soutenu l'idée de le mettre dans le centre à la place. Régis Angélibert s'en explique.
11: De notre côté, on n'a pas besoin de ce flux-là et c'est surtout qu'on a besoin d'un centre-ville fort pour avoir un Aubusson fort et un locker permettra donc d'avoir le flux en centre-ville. De toute manière, quand ce type d'entreprise veut s'implanter, ils arriveront à s'implanter. Faut pas le refuser, faut vivre avec son temps et dans tous les cas, c'est du flux supplémentaire.
9: C'est ça, Jonathan Cavalière l'a bien compris. Le président de l'association des commerçants s'est mobilisé pour que ce locker arrive dans le centre-ville et non en périphérie. D'autant qu'un premier lot de casiers a déjà été installé dans la zone industrielle du Mont à Aubusson.
12: Les gens ne passent plus en ville, ne viennent plus en ville. On commande sur Internet, donc déjà on ne les voit pas. Donc si en plus ils se font livrer à l'extérieur du centre-ville, on ne peut plus les voir. Donc le moyen pour que tout le monde soit content, c'est que les gens commandent sur Internet, mais dans ce cas-là, se font livrer dans le centre-ville. Ça peut déclencher des achats. Vous venez chercher votre colis, tiens, bon, on va faire une petite pause, il fait chaud, on va boire un verre au bar. On n'a pas fait les cadeaux, on passe devant une boutique qui vend des pulls, on achète un pull. Le consommateur découvre un nouveau magasin qui vient de s'installer, découvre tout simplement le centre-ville, parce que pour la plupart qui passent leur temps à commander sur Internet, découvre le centre-ville, ce qui permet d'avoir des voitures ou des passants sur nos trottoirs qui évitent cette sensation de ville morte.
9: C'est grande rue près de la pâtisserie Rullière sur le petit parking que ce locker sera installé d'ici quelques semaines en septembre. Nuit chargée en incendie pour les pompiers. Ils sont intervenus vers 22h à Char, au village de Redondé, où un tracteur a pris feu alors que l'agriculteur le rentrait au hangar. Les flammes se sont transmises au reste du bâtiment où il y avait du bois et un atelier. L'agriculteur a juste eu le temps de sortir son tracteur. Plus tard dans la nuit, la foudre a provoqué deux départs de feu sur un arbre à Rougna et dans une haie à Sermur sans gravité. Hier, les pompiers ont aussi été mobilisés à Bonne au lieu dit les Bouées pour un feu déclenché pendant des travaux agricoles. 6 hectares d'herbes sèches sont partis en fumée. 6 hectares, c'était considéré comme beaucoup l'an dernier encore. Aujourd'hui, c'est désormais un petit feu en Creuse. Et c'est aussi un incendie qui cause la fermeture exceptionnelle de la déchetterie de Sardan. Le feu a pris dans le caisson des déchets électroniques pour une raison encore inconnue. Avant de se propager à la ressourcerie, la déchetterie ne rouvrira que vendredi matin.
0: Ici Creuse 8h04, des milliers de pères Dieu vont se tourner vers le ciel demain soir.
9: À partir de 19h30, pour l'éclipse, la première en France depuis 1999, lunettes de protection, poste d'observation avec la bonne exposition. Pour ne rien rater du spectacle, mieux vaut se préparer. C'est ce qu'a fait ce Guéretois que vous avez rencontré, Kim Du.
13: Patrick a déjà vu une éclipse, c'était dans la Drôme en 1961.
14: Les instituteurs nous avaient fait sortir en récréation à une heure qui n'était pas habituelle, pour qu'on puisse voir l'éclipse et se retrouver dans le noir avec les chiens qui aboyaient. Je voudrais effectivement revivre un peu ce moment.
13: Cette année encore, la soirée sera inoubliable.
14: C'est sans doute la dernière éclipse que je verrai. La dernière fois, j'étais dans une cour de récréation. Et là, c'est ma petite fille qui est à l'école primaire.
13: Sa petite fille regardera l'éclipse depuis la région parisienne. Mais à Guéret, Patrick se prépare. Ce soir, il fera le tour du quartier à la recherche de la vue la plus dégagée sur l'ouest. Et l'essentiel, il le garde sous les yeux.
14: Voilà, les lunettes sont là, sur le vide-poche dans la cuisine, bien en vue pour ne pas les oublier et ne pas avoir à les chercher quand on voudra partir pour aller voir l'éclipse. Je voudrais être prêt au moment où l'obscurité sera maximale.
13: Sa petite fille lui rend visite la semaine prochaine et ils auront une histoire à se raconter.
9: En Creuse, l'éclipse ne sera pas totale, mais presque, elle sera visible à 95%. C'est autour de 20h20 qu'on la verra le mieux. Si vous n'avez pas encore vos lunettes de protection, pas la peine de toquer à la porte d'ici Creuse. On vous a déjà tout donné, mais l'association FOL 23 à Guéret en a encore. Et il est aussi possible d'en acheter en pharmacie. Un masque africain, un visage venu tout droit d'Océanie, des créatures imaginaires. Tout ce petit monde nous observe à Sardan. Des sculptures en granit travaillées par Roland Vincent. Dans ce nouvel épisode de notre série estivale pour profiter des vacances en Creuse, on vous emmène vous promener au musée à l'air libre Roland Vincent où une soixantaine d'œuvres sont accessibles gratuitement toute l'année. C'est dans un jardin privé au village de Noilet qu'un ami du sculpteur a installé cette exposition. Bernard Lecointe voulait rendre hommage à son ami.
15: Les prémices datent de l'achat de la première pierre. C'était, je sais très exactement quand, le 31 juillet 1995, dans l'après-midi. Et on l'a mise dans le jardin, et ensuite une deuxième, une troisième et une soixantième, voilà, il y a quelques jours. Il ne connaît pas le granit, il sculpte, c'est un peu différent. Et comme il est d'une parfaite liberté d'inventivité, c'est donc dans sa tête qu'il a inventé ses masques africains, ses têtes océaniennes, ses animaux fantastiques. Il est donc d'une profonde originalité, et en même temps, cette singularité-là, il me semble qu'elle a un caractère tout à fait universel, ce qui en fait un homme compréhensible par tout et par tous. C'est pour ça que le musée à l'air libre correspond bien, je crois, à ce qu'il était, un homme libre.
9: Et je vous propose de rester avec nous parce qu'on va se plonger dans une visite guidée pour en savoir plus dans l'info d'ici à 6h30. La 20e fresque de Bridier s'est clôturée en beauté. La dernière soirée s'est passée à guichet fermé pour le spectacle Son et Lumière au pied de la tour à la Souterraine. Et comme d'habitude, les organisateurs ont soufflé le thème de la prochaine édition. Le spectacle d'août prochain portera sur François Ier. Voilà.
0: On a parlé de l'éclipse solaire dans le journal, on rappelle demain évidemment, 20h20 hein, pour l'horaire idéal pour voir l'éclipse.
9: Ça démarre à 19h30 et ça finit vers 21h30.
0: C'est ça, et on a évoqué effectivement l'éclipse de 99, ben, figurez-vous que c'était le 11 août.
9: On est pile poil.
0: Ah mais pile.
9: À l'heure.
0: Absolument, absolument.
9: À l'heure avec l'histoire.
0: Bon, il est pile à l'heure aussi, Jean-Michel, du côté de la chapelle Taillefer, qui sur le WhatsApp d'ici Creuse nous dit, ce matin, à la chapelle Taillefer, le ciel est bleu, 21 degrés, 34 de prévu. Cet après-midi, c'est vrai qu'il va encore faire chaud en Creuse, 28 à 33 degrés. On aura 28, par exemple, à Cros. Tiens, vous qui êtes à Guéret, comptez 31 degrés, 32 à Aubusson, tout comme à Évaux-les-Bains. Vous aurez 33 à Boussac et la Souterraine. Le pic de chaleur de cette cinquième vague de chaleur, c'est pour jeudi et vendredi, des valeurs entre 33 et 39 degrés.
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0: Merci d'avoir choisi la radio des Creusois. On se réveille ici. Hein. Ça se passe ici le réveil. Évidemment, on prend le petit-déj avec vous. On vous souhaite un bon courage si vous êtes en plein travail. Peut-être que vous avez repris le chemin du travail hier. Ah, c'est pas facile les premiers jours. Bonnes vacances à vous en tous les cas. Si vous avez la chance d'y être peut-être pour la première fois en Creuse d'ailleurs. Bonne journée, il est 8h09.

0: Quel bonheur ça, les Bee Gees avec Night Fever. Ça fait partie de la bande son hein, de votre été. Camping, musique, bonne humeur, c'est tous les soirs à partir de 21h, que vous soyez en vacances ou pas. Eh ben, écoutez, on profite de l'été, on fait la fête ensemble avec Boris. Oui, Boris de Soirée Disco. Rendez-vous ce soir, 21h.
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0: Benjamin Biolay avant 8h30. Comment est ta belle ? On va aussi jouer ensemble et embarquer dans la voiture d'ici Creuse pour Destination Creuse grâce à notre GPS. Trouver la bonne destination qui vous permettra de repartir avec les cadeaux de l'été. On joue avant 8h30, c'est promis. Mais avant cela, chasse aux arnaques avec une histoire de faux moines ce matin.
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0: Et ici, chaque matin, on chasse aussi les arnaques. C'est pas vrai, c'est notre rendez-vous anti-arnaque, Solène.
3: Et oui, on vous alerte sur les vidéos bien-être, zénitude, il y en a plein hein, sur les réseaux sociaux, Audrazo. Et certaines de ces vidéos lorgnent surtout sur notre porte-monnaie.
12: Je vous présente Yang Moon. Je baisse la voix parce que tout est zen dans cette vidéo. C'est un moine, il en a l'air en tout cas. Il porte une toge, il a le crâne rasé. Il est assis tantôt dans ce qui ressemble à un temple bouddhiste, tantôt dans un très beau jardin de style asiatique. Musique apaisante et douce voix. Yang Moon nous donne tout un tas de bons conseils en anglais pour réduire notre stress, se débarrasser de nos pensées négatives. Il nous dit d'éviter le café si on a l'estomac vide et de boire de l'eau tiède au réveil. 2,5 millions de followers sur Instagram, quand même. 1,5 million sur Facebook. Tout ça pour un moine qui n'existe pas. Et oui, désolé si vous êtes fan. Yang Moon a beaucoup de fans, mais Yang Moon est un pur produit de l'intelligence artificielle.
3: Ah oui, d'accord. Donc un moine imaginaire, mais il en veut à notre argent, c'est ça ?
12: Et oui, parce que Yang Moon vend des livres, figurez-vous, des livres électroniques, $10,99 pour un parcours de guérison bourré de conseils ChatGPT. J'ai fait un petit test, hein. J'ai demandé à ChatGPT que prescrit la médecine chinoise sur ce qu'il faut manger le matin. Il me dit boire de l'eau tiède et éviter le café, l'estomac vide. Ça a pris

0: The Moon, moi, personnellement.
1: Et pour chose. Planer, c'est pas mal.
0: C'est effectivement 8h16, dans un instant, on joue ensemble, hein, le kit de l'été ici creuse, sac de sport, éventail, chapeau, ou peut-être d'autres cadeaux d'ailleurs, on ne sait pas, on va voir ça. On joue ensemble pour le moment, Benjamin Biolay, pour se réveiller. Comment est ta peine? Bon, il n'y a pas de peine, parce qu'on est ici, on se réveille ensemble, c'est ici creuse, c'est actuel, calme, musique et bonne humeur. En plus, le soleil est là. S'il faisait moins chaud, ça irait peut-être mieux.
1: Bon, ça c'est sûr.
0: En même temps, on est le 11 août. Bon réveil la Creuse, 8h17.

0: Merci José Benjamin Biolay à 8h20. On part sur la route, comment ça se passe? Bien? Pas de difficulté, du moins à notre connaissance. Vous rencontrez peut-être un ralentissement, peut-être un animal éventuellement qui se balade au bord de la route. Bah, il faut passer l'info. Pour cela, il y a le WhatsApp. Un petit message vocal tout de suite. 05 55 52 37 38. Est-ce que les trains sont à l'heure en Creuse? Regardons en gare de Guéret. Pas de souci. Prochain départ, ça sera le TER pour Limoges, hein, 8h39. Sur la voie 1. Petit élément important tout de même. Et on garde la souterraine, le TER pour Châteauroux partira voie 2 à 9h11.
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0: 8h21.
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0: Ça se redonne bien, hein, de bon matin à 8h25, Maxime Le Forestier.
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0: Il est 8h26.
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0: 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Vous faites le bon choix et on vous offre l'un des cadeaux de l'été. Nous sommes à Bourganeuf. Bonjour Agnès.
4: Bonjour Gaëtan.
0: Bon, il fait pas trop chaud, ça va pour le moment, c'est respirable.
4: Ça va.
0: Non, parce que ça va encore chauffer, on l'a dit, pic de chaleur attendu pour jeudi et vendredi, va falloir bien rester à l'ombre si on peut, évidemment. Le jeu de l'été, c'est donc Destination Creuse. Vous l'avez compris, vous l'avez entendu, d'ailleurs que vous gagnez ou que vous perdiez à ce jeu, vous serez automatiquement sélectionné pour être appelé lundi prochain. Faudra bien décrocher le téléphone 7h40, parce qu'il y aura quand même une plancha électrique à gagner. Hein. Et puis à la fin de l'été, alors là... le fauteuil avec son repose-pied, parce que si on nous offrait que le repose-pied, on dit bon c'est bien, enfin hein, soit un peu rapia ici creuse, fauteuil repose-pied valeur 500 €. Je vous propose deux destinations, tenez, il va falloir faire le bon choix, ne pas tomber sur un contrôle de police, une embûche, que sais-je encore. Je vous propose Guéret, où a lieu ce dimanche sur la place du marché la 5e édition de de Place en Fête, à partir de 10h, gourmandise, musique toute la journée, concert en après-midi et en soirée avec DJ notamment. 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Qu'est-ce qu'on fait? Est-ce qu'on se rend à Guéret ou bien à Boussac-Bourg, Agnès?
4: On va aller à Boussac-Bourg.
0: Vous êtes certaine?
4: Oui.
0: Allons-y.
5: Veuillez entrer votre destination.
0: Alors, Boussac-Bourg.
5: Destination enregistrée.
0: C'est parfait, allons-y. Ta-ta-ta-ta-la. Bon, ça a l'air de bien se passer pour le moment. Non, non, non.
5: Bravo.
0: Oh,
5: vous êtes arrivé à destination.
6: Nous avons notre champion.
0: Mais oui. Mais oui, nous avons notre championne. Agnès, c'est gagné, Agnès.
4: Merci.
0: Et je suis ravi de vous offrir, alors, vu les températures, ça c'est vraiment le top, hein. Les ventes, le kit de l'été ici creuse, le sac de sport, l'éventail, le chapeau. Vous serez parfaite à Bourganeuf, parée, pour éviter la chaleur. Et puis attendez, c'est pas tout, on inscrit votre nom, hein. Lundi, vous serez peut-être appelé en direct 7h40, il y a la plancha électrique. ICI Creuse a gagné.
4: Super.
0: Eh ben oui, c'est super. Attendez, c'est pas encore gagné. On verra ça lundi si vous êtes appelé.
4: Oui, oui.
0: Et puis fin de l'été, le fauteuil repose-pied pour une valeur de 500 €. On croise les doigts. Dites-moi Agnès, quelle est la radio de votre été?
4: Eh ben, ICI Creuse, bien sûr.
0: Bonne journée à Bourganeuf.
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0: On rejoue tout à l'heure avec Ingrid, non pas avec Ingrid, mais avec Thierry Bolaton, hein. Ça serait entre 11h et midi. Et puis avec Ingrid aussi ce soir, mais oui, ça sera à 17h40, Destination Creuse, c'est le grand jeu de votre été. Restez avec nous, l'info d'ici arrive dans 3 minutes maintenant, Solène.
7: Eh bien, on va parler de notre série d'été, toujours cette semaine. C'est une page patrimoine qu'on ouvre pour vous faire découvrir des lieux que vous ne connaissez pas forcément en Creuse. On pense souvent à Mago, pour les sculptures en granit, hein, oui. Évidemment, le village de Mago. Mais si on va à Sardan, non loin de là, on peut aussi découvrir d'autres œuvres d'un maçon et artiste autodidacte, lui aussi, Roland Vincent. C'est un nom qui vous parle peut-être moins que François Michaud, mais c'est à voir aussi.
0: Eh bien écoutez, on va parler de cela dans un instant. Tiens, vous parliez de Mago, je tiens à vous signaler qu'à Mago, il y a un bel escape game là, qui se prépare. Ça sera le samedi 25 août. Voilà, escape game à Mago, ça c'est une autre histoire.
7: Et on peut déjà y faire l'énigme meurtre à Mago.
0: Meurtre à Mago,
7: jusqu'à fin
0: le
7: août.
0: Grand Cluedo, grandeur nature, comme chaque été. Voilà qui est dit. Allez, l'info d'ici, c'est dans 2 minutes. Bon réveil, la Creuse. On est déjà mardi, dites donc. Nous sommes le 11 août, il est 8h30, c'est l'heure du 90 secondes. Toute l'actu en France et dans le monde. Avec vous, Cyril Lardo-Redon.
8: Le retour de la chaleur pour certains départements. Dès midi, ce sont 43 départements du centre, du sud et de l'ouest qui seront en vigilance orange canicule. C'est 21 départements de plus qu'hier. 42 départements dans un large quart nord-ouest, mais aussi dans le sud-est et en Moselle, sont quant à eux placés en orange pour un risque élevé de feux de forêt selon Météo France. À Bellegarde, en Diois, dans la Drôme, l'incendie du massif du Claps progresse peu, même s'il reste actif selon la préfecture. 400 hectares ont été brûlés. À Toulouse, deux policiers municipaux blessés au couteau hier soir dans le centre-ville. L'agresseur a été interpellé selon le maire qui affirme que des propos à caractère terroriste ont été signalés. Ce sont ces mêmes agents qui ont maîtrisé le suspect à l'aide de gaz lacrymogène. Ce sont des appels qu'on reçoit tous, parfois plusieurs fois par jour. Le démarchage téléphonique devient interdit dès aujourd'hui, sans votre accord. Les appels pour vendre des abonnements de presse, pour des sondages ou des appels aux dons reste autorisé, c'est à lire sur ici.fr. Le prix du gaz va augmenter pour 6 millions de foyers dès le 1er septembre de 5,6% pour ceux qui ont une offre indexée sur le prix de référence. C'est ce qu'a annoncé la commission de régulation de l'énergie en raison du conflit au Moyen-Orient. Et puis le Stade de France complet pour la veillée des jeunes du Pape en septembre, annonce le diocèse de Paris. 200 000 personnes sont déjà inscrites pour la messe ouverte à tous sur les Champs-Élysées dans la capitale.
0: Cyril Ardo-Redon, toute l'actu retrouvée sur ici.fr, 8h31, l'info d'ici, Solène Delarquier. On continue notre série de l'été, Prendre l'air en Creuse.
7: Et cette semaine, on se cultive en découvrant ou redécouvrant notre patrimoine. Quand on pense sculpture en granit, il y a évidemment le village de Magot où les œuvres de François Michaud règne en maître autour des maisons. Mais non loin de là, à Sardan, on peut découvrir les œuvres d'un autre maçon, artiste autodidacte lui aussi, Roland Vincent, un musée à l'air libre qui lui est dédié dans un jardin au Noilet, ouvert par un ami de l'artiste qui assure des visites guidées. Thibaut Pointeau s'est glissé au milieu d'un groupe hier.
9: Avant le début de la visite,
10: messieurs, dames, bonjour.
9: Bernard Lecointe donne le ton.
10: Ça va être complètement surréaliste.
9: Car dans cette rue étroite, il faut avoir l'esprit large.
10: Alors, je vous encourage à venir avec moi.
9: Et les yeux grands ouverts.
10: Cet animal fantastique.
9: Pour ne rater aucune sculpture.
10: Avec son bec et sa carapace. Une véritable pieuvre.
9: Des animaux, mais aussi des visages ronds, carrés, la bouche et le nez déformés interrogent les visiteurs.
10: Alors, il faut trouver la tête à l'envers.
11: J'ai trouvé.
10: Alors, qu'est-ce qu'on peut voir? Est-ce que tu vois? Là, ça serait quoi, ça?
11: Les yeux.
10: Ça dépend comment on les regarde. C'est le regardeur qui fait l'œuvre. On est libre de penser ce qu'on veut. On est libre. C'est pour ça que ça s'appelle le musée à l'air libre.
9: En face, Martin, 6 ans, un crayon en main pour dessiner des croquis et captiver.
12: Oh, c'est super bien fait. Que c'est beau et on peut représenter des choses dessus. C'est pareil qu'à Magot. On dirait que le monsieur regarde. On dirait qu'il est étonné.
10: Ça progresse bien là dans l'équipe là.
9: Et les plus grands aussi sont conquis.
10: On peut rentrer dans le jardin.
13: Dans un petit lieu dit comme ça. Enfin, je ne m'attendais pas à trouver un lieu aussi grand, même parce qu'il y a quand même beaucoup d'œuvres.
14: C'est vraiment une curiosité quoi, qui reste sur le thème de la pierre, voilà, dans la Creuse. Puis après le concept ludique pour les enfants et tout ça, c'est très sympa.
10: Et d'en défier la fin, c'est fier.
9: Bernard Lecointe est à la fois guide,
10: la statue qui pleure,
9: propriétaire de ce terrain privé aux abords de sa maison,
10: et puis le jardin là-bas,
9: mais surtout ami de Roland Vincent et passionné par son travail.
15: Ses masques africains, ses têtes océaniennes, il ne connaît pas le granit. Il sculpte, c'est un peu différent.
9: Il se souvient lui avoir acheté une première pierre le 31 juillet 1995.
15: Et on l'a mise dans le jardin, et ensuite une deuxième, une troisième et une soixantième, voilà, il y a quelques jours.
9: Avant l'ouverture, 30 ans plus tard, du musée à l'air libre.
15: L'idée, c'est de se balader, de se laisser porter par le caractère parfois envoûtant de certaines pièces.
10: Et puis, s'il arrive et qu'il n'y a pas de visite organisée comme aujourd'hui par l'Office du Tourisme, ils ont un petit dépliant qui leur permet de faire la visite avec un petit itinéraire seul.
9: Une manière de rendre hommage à Roland Vincent, mort quelques mois avant l'inauguration du musée en 2024.
7: Ce musée à ciel ouvert est donc en accès libre et gratuit au 19 Noilet à Sardan.
0: À la une aujourd'hui, Solène, 7 victoires pour les commerçants du centre-ville d'Aubusson.
7: Ils ont obtenu que l'entreprise de colis pick-up renonce à installer des lockers sans périphérie. Ces lockers, ce sont ces casiers connectés qui vont arriver dans le centre-ville. À la place, les commerçants nous expliqueront dans le journal de 9h pourquoi c'est important.
0: 8h35. Il y a un mot qui continue de faire l'actualité chaleur. Aussi aujourd'hui. Ouais, c'est chaud. Eh ouais, température encore effectivement élevée. Hein. On a 21 degrés à Saint-Maurice-la-Souterraine, nous dit Ginette. Nous dit Michel, pardon, qu'est-ce que je dis ? Non, Ginette, elle nous a dit 20 degrés à la Souterraine. Cet après-midi, 28 à 33 degrés. On aura 28 à la Courtine, comptez 31 à Guéret, 32 sur Aubusson, 33 à Boussac. Pic de chaleur jeudi et vendredi, je vous rappelle, 33 à 39 degrés. On va tâcher de rester à l'ombre si on peut, évidemment. Et on pense à bien s'hydrater, à prendre soin aussi des personnes les plus fragiles. Des personnes âgées autour de vous, vos
7: et
0: voisins,
7: de bien
0: par exemple.
7: Manger d'ailleurs, parce que si on boit beaucoup d'eau mais qu'on ne mange pas correctement, on n'a pas assez de sel et donc on ne fixe pas l'hydratation.
0: Merci beaucoup, docteur Delard, qui est revenu quand vous le souhaitez. Un message WhatsApp, n'hésitez pas, on a envie de vous entendre. Le WhatsApp est là, on l'a mis en place pour ça. 05 55 52 37 38.
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0: Bon réveil ici, 8h36.

0: Le taulier, Johnny, vivre pour le meilleur. Ben, le meilleur, c'est ici, ici Creuse, évidemment, 8h40.
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0: Avec vos idées de sortie, et c'est en plus non seulement vos idées de sortie, mais c'est vous-même qui les présentez. Pour cela, il suffit de nous envoyer un petit message, tout simplement, hein, 05 55 81 13 82.
3: Lundi, le 15 août à La Noaille, l'association Louchendarou organise un bal traditionnel limousin en compagnie du duo Delaunay, le père et fils, au son du violon, du fifre, de la chabrette et du violoncelle. À partir de 20h30, buvette sur place.
4: L'association des distractions d'Anzem, dimanche 16 août à partir de 8h sur l'ancien stade, la traditionnelle fête de la batteuse accompagnée d'un marché artisanal et d'un vide-grenier. Exposition de tracteurs anciens et autres matériels. À partir de 11h, les Enchantés ainsi que le Western Dance 23 de Saint-Maurice, tir à l'arc avec les archers guérétois. Buvette et snack ainsi qu'un repas complet vous sera proposé le midi.
5: Samedi 15 août, à Royer de Bassivière, c'est la fête du village. Brocante. Commis agricole, démonstration de chiens de troupeau, exposition de tracteurs anciens, marché artisanal, culture sur bois, fête foraine, balade en poney et l'autobus. Pour la soirée, repas bœuf à la broche à partir de 19h et soirée ambiance avec DJ et feu d'artifice à 23h.
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0: Il est 8h42.
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0: Et ici avant 9h, on va se souvenir de ce tube de Soft Cell.
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0: On va aussi vous mettre en garde, c'est pas moi, c'est Valère Correa. Vous devez partir en vacances, prendre l'autoroute. Attention aux dépanneurs non agréés par votre assurance. Pourquoi ? Explication dans une minute.

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6: Ouais, avec tout plein de conseils pour vous faciliter la vie. Tenez, des conseils, entre autres pour vous qui allez peut-être partir en vacances fin août ou même en septembre, parce qu'il ne faut pas oublier non plus qu'en septembre, on a encore effectivement des envies de vacances.
7: Il y a moins de monde en plus.
6: Exactement.
7: En septembre.
6: Bon plan, grâce à vous, Valère Corrière, une nouvelle fois pour notre pouvoir d'achat ce matin. Vous vouliez nous proposer d'anticiper une situation qu'on anticipe finalement assez rarement.
8: La panne sur autoroute. Ça n'arrive pas tous les jours, c'est vrai, heureusement d'ailleurs. Mais quand ça arrive, ça coûte cher. Et mauvaise nouvelle, le tarif va augmenter de 1,57% avec une somme de base de 151 euros. Ici, je parle bien d'un dépannage. Pour un remorquage, c'est compris dans le prix. Si votre véhicule pèse moins de 1,8 tonne, au-delà, on passe à 186,72 euros précisément.
6: Quand même.
8: Et bien sûr, sinon ce serait pas drôle, entre 18h et 8h, le week-end et les jours fériés, comptez sur une majoration de 50%. Alors, je n'ai malheureusement pas de solution pour pas tomber en panne au bord de l'autoroute. Par contre, j'en ai une pour vous éviter de multiplier la facture par 2 ou même 4 sans prise en charge de l'assurance. Ne confiez votre véhicule qu'à des dépanneurs agréés.
6: Valère, il n'y a pas que des dépanneurs agréés sur les autoroutes ?
8: Et non, sinon on serait dans un monde presque parfait, enfin du moins sur ce sujet. Il y a ces dépanneurs, vous savez, qui arrivent par hasard. Vous tombez en panne, et comme par hasard, je passais par là avec ma remorque, je me suis dit que j'avais envie de vous aider. C'est un peu l'idée, hein. Et comme dans ces cas-là, on est, disons-le, au bout du rouleau, carrément vulnérable, on n'a qu'une envie, c'est rentrer chez soi, on ne se pose pas de questions. Or, cette personne vous a géolocalisé grâce aux applications de navigation qui indiquent un véhicule au bord de la route en panne. Il s'agit en fait d'une entreprise non agréée par votre assureur qui va vous surfacturer. Donc, refusez poliment l'aide, contactez votre assureur qui va lui vous communiquer la liste des réparateurs agréés afin d'être facturé dans les règles de l'art et surtout de bénéficier d'une prise en charge. Peut-être avez-vous déjà vécu ce genre de situation, votre retour est précieux et nous intéresse. Le mail pour nous écrire, par ici leséconomies@radiofrance.com.
6: Oui, n'hésitez pas, et puis Valère, vous le retrouvez aussi à tout moment sur l'application ici. Dites donc, avant peut-être de partir en vacances, très très bel événement avec Ici Creuse ce dimanche, c'est à Chénier, et c'est un rendez-vous très attendu, 47e édition déjà, pour la brocante de Chénier.
7: Faut savoir immense brocante.
6: Eh bien oui, c'est la 4e plus grande brocante de France, vous imaginez, plus de 200 exposants professionnels particuliers des 8h. Et vous savez quoi? On va en parler dans un instant. On va appeler Nicole Godon, la présidente de l'association qui organise cette brocante de Chénier juste avant. Soirée mondaine avec Oria, 8h46. C'est ici Creuse. On passe l'été ensemble, mais pas que l'été d'ailleurs. Merci de nous retrouver.

0: sais pas pour vous, mais moi, ça restera quand même l'une des grandes chansons hein, de cet été. Et j'espère que ça va pas s'arrêter là, d'ailleurs, pour Oria.
1: Elle entraîne.
0: Soirée mondaine, absolument. 8h49 du côté de la route. On roule sous le soleil. Bon, ça... Un jour sans fin, comme dans le
1: oui.
0: film, évidemment, bien sûr.
1: 2 mois sans fin.
0: C'est ça. Alors, bon, il fait, ça va, c'est encore respirable, hein, 20, 21 degrés actuellement. Ça va chauffer.
1: Donc.
0: Ça va chauffer.
1: Ça ne nous regarde pas, j'ai envie de dire, Gaëtan.
0: Ça va chauffer cet après-midi, voilà ce que je voulais vous dire. On n'abuse pas trop de la clim, quand même, parce que c'est pas super, super bon. Puis on attrape des rhumes et tout ça, et
1: oui,
0: puis on est malade.
1: Ça assèche, en plus.
0: Ouais, en plus. Par contre, évidemment, on s'hydrate énormément.
1: Beaucoup
0: d'eau. Si vous devez prendre la route pour un long trajet, pensez à faire des pauses très régulièrement. Si vous restez à la maison, bah restez à l'ombre. C'est ce qu'on peut vous proposer de mieux. Et prenez soin, évidemment, des personnes les plus fragiles. Un petit coup d'œil du côté des trains. Prochain départ, le TER pour Montluçon, départ de Guéret, partira bien comme prévu à 11h09 pour ce qui est de la souterraine. Départ pour le TER de Châteauroux, bah comme prévu là dans, allez, en gros, 20 minutes maintenant, hein, 9h11.
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0: 8h50, ici Creuse, chaque jour, on fait un gros plan sur ce qu'on appelle l'événement d'ici. Voilà, un bel événement avec ici Creuse, tous à Chénier ce dimanche pour la déjà 47e édition de la brocante de Chénier. Bonjour Nicole Godon.
4: Bonjour Gaëtan, bonjour à tous.
0: Présidente de l'association CACL Chénier. On le disait tout à l'heure, c'est important de le rappeler parce que c'est quand même pas rien cette info-là. C'est la 4e plus grande brocante de France. Attention, je parle pas de vide-grenier, je parle de brocante. Hein.
4: Tout à fait. Donc on parle effectivement de brocante et au niveau de la qualité, nous sommes au top. Donc ce qui fait que nous sommes dans le début de des brocantes renommées, elle est reconnue puisque c'est la 47e. Donc il faut quand même être sérieux quand on arrive à 47.
0: Ouais, j'annonçais plus de 200 exposants professionnels et particuliers cette année.
4: Alors, il y a un peu moins, parce qu'il y en a qui sont partis à la retraite, il y en a d'autres qui ont peur un peu de la chaleur. Ouais. Donc, il y en a un petit peu moins. Disons qu'on va arriver à 150, et c'est déjà bien. Quand on a 150 exposants de qualité, c'est quand même exceptionnel.
0: Dites-moi, Nicole, vous n'êtes jamais lassée d'organiser cette brocante?
4: Eh ben, écoutez, non, ça va faire 26 ans que je suis présidente. Et c'est toujours un petit peu l'angoisse au départ, mais c'est tellement agréable et le résultat est tellement sensationnel que non, il n'y a pas de lassitude quelque part. Je suis bien entourée, donc il n'y a pas de problème.
0: Bien sûr. Qu'est-ce qui vous plaît chaque année?
4: Alors, c'est la qualité, c'est la diversité. C'est les deux. Mmh. Parce qu'il y a beaucoup d'objets qui sont anciens, mais il y a aussi du vintage. On s'adapte, l'évolution des goûts est là, donc on va y trouver du vintage. Et maintenant, on y trouve aussi des vinyles qui sont très tendance pour les collectionneurs.
0: Et vous savez me parler, vous. Moi, j'adore ça. Vous savez me parler. Vous m'avez donné un bon mot-clé. Moi, je serai à Chénier ce dimanche. Ça démarre à 8h, c'est toute la journée, jusqu'à 18h. Moi, je vous recommande d'être là dès 8h. Un petit peu avant, d'ailleurs, déjà, pour trouver une place, parce que c'est vrai que ça se remplit bien hein, chaque année. Mais au moins, dès l'ouverture 8h, on pourra profiter avec, entre guillemets, la fraîcheur ambiante. Quoi qu'il fera meilleur quand même ce week-end, on aura une baisse des températures. Hein. Donc ça, c'est plutôt une bonne nouvelle. Oui, absolument. Ça a l'air de se confirmer du côté de Météo France. Oui, dites-moi.
4: Il y a le salon des antiquaires.
0: Ah, en plus.
4: C'est le 9e.
0: Ouais.
4: Donc là, on y trouve des objets de style un petit peu plus haut de gamme.
0: Très bien. Tous à Chénier, avec ici Creuse, partenaire de cette 47e édition de la brocante de Chénier. 4e plus grosse brocante de France. Et on en est fiers, évidemment. Merci beaucoup, Nicole. Bonne journée.
4: À bientôt, merci.
0: À dimanche. Citron pressé pour tout le monde dans un instant. Grâce au docteur Kirzek, ici Creuse, 8h53.

0: On aime ce souvenir, entre autres, de ce tube de Soft Cell, Tainted Love, que vous pouvez d'ailleurs écouter régulièrement, hein, tous les soirs. C'est 100% des 99h avec Laurent Petit-Guillaume. 9h-5, un été en pleine forme, grâce à vous, Dr Kirzek. Bonjour. Ce matin, le citron. On revient sur le citron et c'est bien fait après le sport.
1: Bonjour à toutes et à tous. Après une séance de sport, surtout en été, on pense tout de suite à boire de l'eau. Bon, c'est un bon réflexe, mais l'eau ne suffit pas. On se sent fatigué, on a des crampes, le corps réclame autre chose. Et la solution, c'est peut-être un simple citron pressé, une boisson maison économique naturelle qui va remplacer avantageusement ces grandes bouteilles colorées du commerce. Déjà, le citron est naturellement riche en électrolytes, notamment en potassium. C'est un minéral essentiel pour la contraction musculaire et la transmission des influx nerveux. Et pendant l'effort, on en perd beaucoup de ce potassium, notamment par la transpiration. Et le potassium du citron aide à prévenir les crampes et accélérer la récupération. Ensuite, il y a la vitamine C. C'est un puissant antioxydant. Ça va réduire le stress oxydatif provoqué par l'effort et ça va ainsi limiter les courbatures. Et contrairement à l'eau plate, l'acidité du citron, associée à une petite pincée de sel et un peu de miel, ça va permettre une absorption plus rapide par l'organisme. C'est ce qu'on appelle une boisson isotonique maison. L'eau citronnée seule, c'est très bien pour se désaltérer, mais pour une vraie récupération, après un effort intense ou une forte chaleur, on met une petite recette supplémentaire. Un peu de sel, ça va retenir l'eau et les glucides. Un peu de sucre, tout ça dans une bouteille d'eau de 500 ml. On presse un demi-citron et vous allez avoir votre boisson isotonique. Vous mélangez le tout, vous obtenez vraiment une boisson qui a la même concentration que nos fluides corporels et ça permet une hydratation ultra rapide. Tout cela pourquoi ? Pour quelques centimes, sans additifs ni colorants.
0: Est-ce que tout le monde peut boire ça, docteur ? Il n'y a pas de risque pour l'estomac ou les dents ?
1: Il faut un peu être prudent parce que le citron est très acide. Alors pour les personnes qui souffrent de brûlures d'estomac, de reflux gastrique ou d'ulcères, ça peut être irritant. On peut alors réduire la quantité de citron ou le boire en mangeant ou avec un féculent comme une banane par exemple, ça va tamponner un peu l'acidité. Pour les dents, l'acidité attaque l'émail, donc il est recommandé de boire cette préparation à l'aide d'une paille par exemple ou de se rincer la bouche avec de l'eau plate après. Enfin, ne remplacez pas l'eau par cette boisson toute la journée. Elle est excellente après le sport, mais l'eau reste votre principal allié hydratation. Allez, bon été, bonne santé à l'écoute d'ici, bien sûr.
0: Et évidemment, on ne se limite pas sur l'eau, on y va avec les températures actuellement. Merci à vous, docteur. 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
0: Évidemment, c'est l'été sur la radio des Creusois, bien sûr. Et la matinée, une belle matinée d'été d'ailleurs, qui se profile juste après les infos avec Solène Delarquier. Grâce à vous, Thierry Boulatour, bonjour.
11: Merci, bonjour tout le monde. Bonjour Gaëtan, bonjour Solène.
12: Bonjour.
0: Au programme ce matin.
11: Ah bon, on va se promener, on va visiter Guéret. Tiens, je ne sais pas si vous l'avez fait, parce qu'on y va souvent à Guéret.
0: Oui, oui, oui.
11: C'est une visite très intéressante. On sera avec l'Office de Tourisme. On fera un tour également du côté de la Souterraine avec la fête de la Casinano, pas bien loin, qui arrive ce 15 août. Et un jeu, je ne sais pas si vous le connaissez, c'est les quillettes creusoises.
0: Ah, pas du tout.
11: C'est une alternative au Moulki.
0: Oui, ça, c'est le jeu.
11: Vous savez, là, faut jeter.
0: Scandinave.
11: Oui, voilà.
0: Les quilles en bois.
11: Mais quelle belle conclusion.
0: On va faire un duo qu'on va appeler les quilles en bois.
11: Alors, demain.
0: Allez, ça marche.
11: Demain, les quilles.
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11: Vous écoutez Ici Creuse, il est 9h. Les infos, Solène Delarquier. Les commerçants du centre-ville d'Aubusson ont obtenu gain de cause.
12: Un locker doit être installé dans la grande rue. Les lockers, ce sont ces casiers connectés pour récupérer des colis de façon autonome, 24 heures sur 24. Le projet de l'entreprise Pickup, c'était d'installer ces casiers en périphérie, sur le parking d'Intermarché. Mais l'association des commerçants et le gérant du supermarché se sont mobilisés ensemble pour que ça se fasse en centre-ville à la place. Avec le même but en tête, Fanny Boucaud, faire vivre Aubusson.
13: Avoir un locker en plein centre-ville, c'est surtout attirer du monde par tous les moyens, explique Jonathan Cavalière, président de l'association des commerçants d'Aubusson.
14: Ils passent devant nos vitrines, donc ils peuvent s'apercevoir qu'un nouveau magasin vient d'ouvrir ou de fermer. Il peut se garer comme il veut devant le locker, pouvoir récupérer son colis quand il veut. Quand il va passer en ville, avec sa voiture ou à pied, il va participer au dynamisme du centre-ville. Ce qui fait que les gens qui sont là, les touristes ou autres, voient une ville animée et non pas une ville désertée.
13: Un bon moyen donc de faire bouger le centre-ville, avoue Paul-Louis Canova, le gérant du bar Le Break.
15: De garder les gens en centre-ville, qu'ils n'habitent pas que dans les zones commerciales. Ça permet de les faire consommer, pourquoi pas une petite pâtisserie, un petit croissant le matin, un petit café ou un petit jeu à gratter au bureau de tabac, un petit café ici. Même si effectivement quelqu'un qui est peut-être habitué à consommer que du en ligne, peut-être qu'une personne sur trois n'irait pas consommer en centre-ville, mais ça fait toujours du mouvement.
13: Et l'idée de ce locker plaît déjà beaucoup. Nadine habite près d'Aubusson et compte bien l'utiliser.
16: J'avais l'habitude d'aller en dehors de la ville pour récupérer mes paquets. Mais maintenant que c'est en ville, pour moi, je vais privilégier cet emplacement. Je vais avoir la pâtisserie à côté, il y a une boucherie qui n'est pas très loin, j'en profiterai pour faire mes courses vraiment en centre-ville.
13: Il faudra encore attendre quelques semaines pour voir arriver ce nouveau service dans Aubusson.
12: Ces nouveaux casiers connectés seront installés sur le petit parking près de la pâtisserie Rullière, Grande Rue, en septembre. Il en existe déjà un en périphérie sur le parking du magasin de bricolage. Et c'est en allant dans un bar tabac dans le centre-bourg de Soumont que la chance a souri à ce couple de Creusois. Des retraités ont remporté 20 000 euros au loto grâce au tirage au sort, pour la plus grande joie de ce couple évidemment, mais aussi du gérant du bar Le Tiki's. C'est le plus gros lot remporté. C'est le plus gros lot remporté depuis la reprise du bar il y a un an et demi. Retrouvez le témoignage du gérant, sourire aux lèvres, sur notre site ici.fr.
11: Et une nuit chargée en incendie pour les pompiers.
12: Ils sont intervenus vers 22h à Char, au village de Redondé, où un tracteur a pris feu alors que l'agriculteur le rentrait au hangar. Les flammes se sont propagées au reste du bâtiment, où il y avait du bois et un atelier. L'agriculteur a juste eu le temps de sortir son 4x4. Plus tard dans la nuit, la foudre a provoqué et deux départs de feu, au moins, sur un arbre à Rougna et dans une haie à Sermur, sans gravité. Hier, les pompiers ont aussi été mobilisés à Bona, au lieu dit les Boués, pour un feu déclenché pendant des travaux agricoles. 6 hectares d'herbes sèches sont partis en fumée. Et c'est aussi un incendie qui cause la fermeture exceptionnelle de la déchetterie de Sardan. Le feu a pris dans le caisson des déchets électroniques pour une raison encore inconnue, avant de se propager à la ressourcerie. La déchetterie ne rouvrira que vendredi matin. Pas de panique si vous avez entendu des tirs à Évaux-les-Bains hier soir. C'était des tirs d'effarouchement pour lutter contre la surpopulation d'étourneaux et de pigeons sur la commune. Cette campagne est menée par un lieutenant de louveterie aux abords du stade et de l'avenue Armand Fourreau. Ça va continuer ce soir et demain soir entre 21h et 23h.
11: Et une jolie fin de saison pour Léo Joyon.
12: Le jeune pilote creusois a décroché ce week-end le titre de vice-champion du monde junior en enduro-moto. Lors de la finale au Pays de Galles. Certes, il perd son titre de champion du monde, mais cette deuxième place reste une belle récompense après une année riche en défis, reconnaît le pilote originaire de Saint-Hilaire-la-Plaine.
17: C'est toujours un titre de vice-champion, donc c'est pas tout à fait pareil que champion, mais non, c'est bien. C'est beaucoup de travail. J'ai changé d'écurie de moto et de marque l'hiver dernier, donc du coup, c'était une année un peu de transition et voilà, ça s'est ressenti sur les résultats au début de l'année, mais j'ai toujours roulé avec la même marque de moto depuis que j'ai commencé dans la discipline. Donc c'était quand même un gros changement, mais voilà, c'était un peu aussi, je pense, pour me challenger. Et honnêtement, l'adaptation a forcément été un peu plus longue que prévu, mais tout est rentré dans l'ordre. Je suis quand même super content de finir l'année à cette place.
12: Il reste encore à aller au Joyon avant de souffler à disputer les dernières épreuves du championnat de France et les championnats du monde en équipe. Ce sera au Portugal en octobre. Et puis la 20e fresque de Bridier s'est clôturée en beauté. La dernière soirée s'est passée à guichet fermé pour le spectacle Son et Lumière et qui s'est conclu hier soir au pied de la tour Bridier à la Souterraine. Et comme d'habitude, les organisateurs ont profité de cette dernière pour nous souffler le thème de la prochaine édition. En août prochain, elle sera consacrée à François Ier.
11: Oui, c'est bien.
12: C'est bien, c'est pas mal. On remonte un petit peu dans l'histoire.
11: Il est même arrivé en costume, je peux vous le dire.
12: Ah, vous traversé, y étiez peut-être,
11: ouais, il a traversé le public, les gradins, il arrive en bas, c'était magnifique.
12: Oh, toujours une chouette façon de l'annoncer, je trouve.
11: Ah mais formidable, comme le soleil qui fait son apparition, il est formidable aussi, il nous lâche pas celui-là.
12: Oui,
11: puis,
12: oui.
11: Les
12: alors
11: températures,
12: formidable, il nous donne chaud quand même. Hein,
11: ça y va, comme on pourrait dire chez nous. 31 à 35 degrés aujourd'hui, 28 degrés pour ceux qui ont de la chance sur le plateau de Millevaches, 32 à Aubusson, Guéret, Bourganeuf, 34 à Grandbourg, 35 ça sera pour la Souterraine, on en parlait à l'instant, de Bridier qui est pas loin de la Souterraine. Ce soleil qui domine, mais attention, des orages pourraient se développer dans l'après-midi, notamment dans le centre creusois, les Combrailles, le plateau de Millevaches et vers l'ouest du Guéretois. Ce soir, ces orages seront encore possibles jusqu'à la fin de la nuit. Et oui, même si on nous annonce un peu de calme pour demain matin, 12 à 19 degrés et un peu de fraîcheur. Demain, le soleil va réchauffer encore l'atmosphère, 33 à 36 degrés, 34 à 37 jeudi et vendredi. Et ce week-end du 15 août devrait voir un petit peu la fin de cette chaleur, 28 à 30 degrés, avant d'arriver à peut-être à un peu de fraîcheur entre 23 et 26 degrés normalement pour dimanche.
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11: Johnny, Jeanne Masse à 9h passé de 6 minutes. J'espère que tout se passe bien pour vous. Ça y est, vous êtes réveillé, vous avez attaqué votre journée, vous êtes peut-être en vacances et vous nous écoutez en allant vous balader. C'est une très belle idée. On vous lâche pas, on y va.

0: Johnny, Johnny, Jeanne Masse, 9h10. On va se balader.
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0: Et pourquoi pas visiter Guéret. Alors ça peut vous faire sourire peut-être si vous êtes du coin, si vous habitez là depuis des années, mais souvent on connaît pas les bâtiments qui nous entourent, on connaît pas toujours l'histoire et on apprend des choses avec nous ce matin un spécialiste hein, Rémi. Bonjour. Rémi Bagro, vous faites partie de l'office de tourisme du Grand Guéret.
3: Exactement.
0: Du coup, il y a des visites qui sont organisées pour visiter Guéret.
3: Exactement, des visites tous les mercredis matin. Du coup, donc il propose un petit parcours dans le cœur de ville de Guéret. Donc c'est un parcours qui dure à peu près 1h40. C'est relativement court. C'est 2 km à peu près. Et on va visiter en fait les différents édifices du centre-ville de Guéret. Donc on va passer par des édifices du centre ancien, du centre moderne. Et on va découvrir quelques petites anecdotes en fait sur des bâtiments, ce à quoi ils servaient à l'époque, ce à quoi ils servent aujourd'hui, voilà, ce genre de choses. Avec aussi l'opportunité durant ces visites de visiter le conseil départemental, qui est l'hôtel des Monéraux en fait, qui se visite à ces occasions en fait. C'est-à-dire que dans une visite classique, on peut pas forcément y rentrer, et là on peut visiter la salle plénière, des bureaux, ce genre de choses, voir différentes tapisseries d'Aubusson, voilà, des choses assez intéressantes. Donc voilà, c'est ce qu'on propose durant ces visites de ville, en fait.
0: C'est un beau bâtiment, hein.
3: C'est un très beau bâtiment, à la fois architecturalement parlant, historiquement parlant. De l'extérieur, c'est joli. Puis il y a aussi de sacrées pièces à l'intérieur aussi. Donc, c'est vrai que c'est un bâtiment assez sympa à visiter.
0: Est-ce que des Guéretois découvrent des choses ?
3: On en a quelques-uns. Alors, c'est majoritairement des touristes qui veulent découvrir le centre-ville de Guéret. Mais on a parfois des Guéretois qui s'inscrivent parce qu'ils se rendent compte qu'ils connaissent assez mal aussi leur cœur de ville, leur centre-ville, son histoire. Donc, on a aussi des Guéretois qui se greffent aux visites, ça arrive, ouais.
0: Demain, à midi, à 10h15, c'est mercredi 12 août également, le mercredi 19 août, ça sera à 10h15. Ne ratez pas cette visite guidée. Il faut venir avec de bonnes chaussures de marche.
3: De bonnes chaussures de marche. Il va faire un petit peu chaud, donc un petit peu d'eau, et puis c'est bon.
0: Merci beaucoup.
3: Merci.
0: Allez, on va visiter Guéret. Est-ce que si on va changer de quartier? Tiens, allez, on va aller un petit peu plus loin, faire un tour du côté du pays de la souterraine, avec une fête de la Casine à nous. Pour en parler, Françoise, bonjour.
4: Oui, bonjour.
0: Françoise de Bernard, alors dites-nous, cette fête de la Casine, c'est un peu une fête historique,
4: hein? Ah ben complètement, là. C'est vraiment le rendez-vous incontournable. Donc avec un énorme vide-grenier toute la journée, brocante vide-grenier, et emplacement gratuit, hein, savoir. Il y aura cracheur de feu, chaud laser en soirée. Il y a deux repas, midi et soir. Donc là, il faut réserver, bien sûr. Il y aura des produits régionaux et artisanaux. Et comme on est sur un plan d'eau, et bien on aura la chance d'avoir un feu d'artifice. Et voilà. Et balle en plein air, bien sûr, avec DJ. Donc, c'est pas mal.
0: Donc ça, c'est un peu le scoop pour ceux qui nous écoutent. Il y a un feu d'artifice qui est maintenu. Il est chez vous.
4: Voilà. Bah oui, parce qu'il est sur le plan d'eau. Voilà. Et puis le cracheur de feu et chaud laser, c'est pas mal non plus, hein, je vous assure.
0: Bon, bah tout va bien. Alors en plus, on va danser. Il y a un vide-grenier pour chiner. On va manger sur place. On va avoir le feu d'artifice. Il y a de la fête foraine. Bah tout va bien chez vous.
4: Voilà, tout à fait. On va peut-être rajouter les téléphones au cas où les gens veulent réserver pour les repas.
0: Oui.
4: Alors, j'ai le 06 32 83 16 17 ou le 06 51 83 86 34.
0: On va noter tout ça. Alors, s'il y en a qui n'ont pas eu le temps de noter, vous pouvez nous appeler à hein, 05 55 52 37 38. On va vous donner tout ça. On vous redonne. Donc, du coup, le rendez-vous ce samedi 15 août, c'est à partir de 8h. Hein, ça commence tôt le matin.
4: Et voilà, c'est ça.
0: Et c'est à la fête de la Casine. Donc, c'est au château.
4: Non, non, c'est vraiment sur les temps.
0: Je précise exprès, pour pas que les gens s'y pointent, vous voyez.
4: Ah, bien vu, bravo.
0: Bah oui, parce que souvent, vous savez, on vient en vacances, la Casine, on tape sur Google, qu'est-ce qu'on trouve? Le château de la Casine. Et là, attention, non, là c'est au plan d'eau, hein, sinon vous n'allez pas voir le feu d'artifice.
4: Non, mais s'il suffit de suivre les voitures, hein, tout le monde va aller là-bas, c'est leur rendez-vous, je crois.
0: Merci François, je vous souhaite une bonne journée.
4: Bonne journée à tous, au revoir.

0: racines. Alors, pop lumineuse incroyable, hein, à l'instant Boulevard Désert, qui, du coup, ont collaboré avec Carbone pour ce nouveau titre, hein, c'est une nouveauté ici Creuse, ça s'appelle C'est pas si facile.
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0: On va partir sur la route avec Ingrid ce matin.
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0: Sur le circuit Claude Monet à Fresselines, en bord de Creuse, l'occasion pour Ingrid Herbst de découvrir le patrimoine local, toujours en compagnie de Edwige de Kroot et Francis Duchiron de Lasso, les amis de Fresselines.
3: Le circuit est jalonné de marque-pages placés aux endroits peints par Monet, montrant ses tableaux et des extraits de courriers envoyés à sa famille et ses amis.
4: Alors on est devant l'église de Fresselines, c'est un buste de Claude Monet, on est d'accord?
5: Oui, voilà, qui a été fait il y a quelques années. 3-4 ans.
6: Oui. Il a la particularité d'être seulement le quatrième en extérieur en France et surtout le seul qui le représente dans sa cinquantaine, l'âge où il est venu ici, alors que les autres bustes le représentent toujours âgé.
5: Marilyn Périot, je suis à l'association des Amis de Fresselines. Ben Claude Monet, donc, c'est un grand peintre impressionniste à l'époque, hein, puis même encore maintenant. Donc, grâce au poète Maurice Rollina, il est venu en Creuse parce qu'ils avaient un ami commun, un journaliste, Gustave Geoffroy. Et c'est grâce à ce journaliste que Claude Monet est venu ici. Il est venu en février 1889 et il a été séduit par la région, par sa sauvagerie. Et il est revenu donc début mars avec tout son matériel de peinture pour y rester 3 mois. Et il est reparti en mai 1889 avec 24 toiles. Et c'est ici qu'il a débuté, on va dire, ses premières séries.
4: Donc voilà, on va aller faire du coup le circuit qui nous permet de voir peut-être éventuellement les toiles qu'il a peinte.
5: Qu'il a peinte et puis les points de vue, ses différents points de vue. En face, c'était anciennement l'auberge de la mère Baronnet. Et c'est là où Claude Monet couchait toutes les nuits. Et toutes les soirs, il allait chez Maurice Rollina passer la veillée, manger et passer la veillée.
4: À faire la fête.
5: Faire la fête, oui.
7: Écouter Rollina chanter à son piano.
4: À Fresselines, la peinture et la poésie. Et la poésie.
7: Là, vous voyez, on est sur la fin du plateau, on ne se rend pas tout compte. À gauche, la Grande Creuse, à droite, la Petite Creuse.
4: Et c'est-à-dire ?
7: Tout semble même plat, continu. Mais pour aller sur les maisons que vous voyez en face, il faut descendre, traverser la rivière et remonter. Et la rivière est 60 mètres plus bas.
3: Ici se dresse une belle bâtisse construite vers 1645 par un prêtre de Fresselines, Gabriel Lasnier de Confol, dont le titre de noblesse indiquait seigneur de Confol.
6: Fresselines est sur un éperon qui entre la Petite et la Grande Creuse, et donc le confluent de la Petite et de la Grande Creuse, et la ferme qui est là s'appelle la ferme de Confolan, qui veut dire confluent en fait.
0: On garde ses chaussures de marche pour continuer de découvrir ce circuit. Toutes les interviews et les photos sont à retrouver sur le site ici.fr.
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Your Song, Billy Paul à 9h27. Dans un instant, Gauthier Conseil sera là avec nous pour vous donner quelques astuces de sortie et des bons plans aussi pour prendre soin de vous. La musique, évidemment, à venir. Diana Navini, vous verrez tout à l'heure. Monsieur De Palmas, encore Renaud.

0: Gérald de Palmas, Tombé, Renaud arrive dans un instant. Pour l'instant, c'est Gauthier Conseil avec Ici Express.
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0: On va remercier Ingrid Herb, c'est elle qu'on a retrouvée à l'instant pour Ici Express. Elle reviendra tout à l'heure à 10h30. Pour l'info, ça sera à 10h. En attendant, Renaud, Mistral gagnant. Et on prépare sa valise juste après.

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0: Une chanson incroyable, Mistral gagnant avec Renaud à 9h35. Allez, on va préparer sa valise.
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0: Ça vous parle, hein, de préparer sa valise, parce que tous les jours, on vous en parle. Et surtout, c'est un truc à faire attention, hein, pas se fâcher avec sa famille, les enfants. Est-ce qu'on a tout mis dedans? Est-ce que tout va passer? Perrine Clément va vous aider avec la glacière aujourd'hui.
3: Dans ma valise, il y a...
4: Ah, au moins, on aura des boissons fraîches.
5: Et je te préviens, il y aura aussi des légumes.
6: Et de la glace aussi. Moi, j'aime bien la glace. Hein.
3: Une glacière.
7: Vanille, chocolat, ça me va, mangue, pistache.
8: En été, une seule volonté s'impose. On veut le voir du lever au coucher, en faire le compagnon fidèle de nos vacances. Oui, mais voilà. Qui dit soleil, dit aussi chaleur.
9: Rien que du soleil.
8: Comment garder au frais et pendant des heures le fromage, les sandwichs et la salade de pâtes pour ce midi? En utilisant une glacière. Et cette idée rafraîchissante nous vient des États-Unis au début des années 50. Quelques années plus tard, elle est commercialisée et adoptée par les travailleurs, les campeurs et les pêcheurs.
10: Alors dites-moi, comment ça fonctionne cette glacière? Il n'y a pas de système de réfrigération automatique, électrique.
11: Ah non, c'est la glacière, vous mettez juste un demi-pain de glace.
8: La glacière au départ, c'est ce gros cube en plastique, bleu et blanc, avec une poignée. De nos jours, les couleurs sont plus discrètes, les matériaux la rendent plus légère et surtout plus performante, notamment avec l'arrivée des modèles électriques.
12: Vous la branchez sur l'allume-cigare, vous voyez, et ça vous fournit du froid et vous pouvez donc pendant tout le voyage avoir des boissons fraîches, de la nourriture au frais.
13: Oui, il y a de quoi mettre en vous.
12: Et après, ça garde même la fraîcheur, donc vous pouvez aller à la plage un petit peu, pique-niquer, ça garde tout au frais.
8: Et vous, avez-vous une glacière?
14: Alors, des glacières, il y a une souple qu'on peut plier, il y a une en dur, on peut mettre pas mal de choses dedans, et ça sert aussi de petits bancs pour les pique-niques à la plage. Et j'ai une toute petite aussi pour les petites balades, si on doit mettre juste quelques boissons fraîches dedans.
15: La glacière, si j'en emmène une, c'est que les vacances vont être bonnes, parce que souvent, on est un grand groupe, donc on prend de quoi se ravitailler, soit sur le chemin, soit pour quand on arrive, que ce soit encore frais. Qu'est-ce qu'on met dedans? C'est la question que j'attendais. Souvent à boire.
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0: Merci Perrine Clément. Alors n'oubliez pas la glacière, hein, si vous voulez boire frais. Surtout avec ces températures en ce moment, hein, pensez à vous hydrater, on n'arrête pas de vous le dire, mais c'est important. Souvent on oublie de boire, hein, et c'est un classique. Hein. C'est pas parce qu'on n'a pas soif qu'il faut pas boire.
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0: Gianna Nannini. Mais si vous connaissez Imachi, mais oui, mais c'est une pub. Mais laquelle? Ah bah, je veux pas citer de marque. Mais bon, il y a de la sauce tomate, il y a des raviolis, enfin, c'est bon, je crois que vous avez trouvé.
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0: Léonard, qui tous les jours nous accompagne pour bricoler. Alors, si vous bricolez, attention, on se tape pas sur les doigts parce que c'est souvent pendant les vacances qu'on se fait mal, hein. Les conseils de Léonard aujourd'hui, on va s'intéresser aux luminaires qui apportent toujours de la clarté dans une pièce, mais il y a différents systèmes pour accrocher et suspendre ces luminaires quand je vous parlais de marteau.
2: En effet, le système de suspension d'un plafonnier, d'un lustre, ça va dépendre du matériau dont est fait votre plafond. Il peut être en bois, en béton, en brique ou en plaque de plâtre, en fonction de votre habitat. Et puis, il va falloir également choisir ce système d'accrochage en fonction du poids de l'objet que vous avez à suspendre. Si vous désirez installer donc une suspension lourde, en cuivre ou en fer forgé, prévoyez donc ce mode d'accrochage qui est solide, un piton que l'on appelle golo. Alors ce golo, pour le fixer, il suffit de percer le plafond de sorte que le diamètre du trou corresponde à celui formé par les deux ailettes du piton. Vous engagez le piton dans l'orifice, les ailettes vont se refermer, puis vous vissez au fur et à mesure du vissage. D'ailleurs, ces ailes vont s'ouvrir dans le matériau et dans le matériau du plafond et vont bloquer complètement le piton. Et là, on a forcément une surface de traction plus importante, ce qui va permettre de maintenir une charge assez lourde.
0: Alors, est-ce que d'autres systèmes existent ?
2: Le piton à bascule, hein, c'est un peu le même principe que le golo. Vous avez la possibilité dans certains plafonds, par exemple les plafonds en béton ou les plafonds en briques de plâtre, d'utiliser des chevilles, et chevilles en caoutchouc qui vont se bloquer dans le matériau. Donc là, pas très compliqué, on fait un petit trou du diamètre de la cheville, on incorpore la cheville et ensuite il suffira de fixer les supports de votre suspension ou de votre lustre. Pour les pitons à ailettes également, que vous connaissez bien, là aussi, ils vont pouvoir se bloquer assez facilement dans la paroi de votre plafond. Les chevilles nylon, elles s'écartent, elles, dans la paroi, elles sont faciles à installer. Là aussi, un bon maintien en fonction du matériau, c'est plutôt pas très conseillé ce système-là pour les plaques de plâtre, sauf si votre suspension est vraiment très légère. Ensuite, pour accrocher votre suspension ou votre lutte, très bien, vous allez devoir, bien entendu, prévoir le branchement. En règle générale, vous avez des arrivées avec soit un domino, soit une douille ancienne avec une ampoule. Et bien, une fois que vous aurez retiré cette douille, vous allez pouvoir fixer votre domino. Certains sont livrés directement avec le lustre que vous venez d'acheter, avec la suspension que vous venez d'acheter. Si vous avez un lustre métallique, eh bien, il est recommandé, bien sûr, de le brancher à la terre, parce que, en fait, si la terre arrive à votre lustre, eh bien, cela vous garantit une protection supplémentaire. Bien faire attention lorsque vous allez dénuder les fils pour bien les rentrer correctement dans le domino, les serrer suffisamment. Et puis ensuite, on fait un petit essai avant de tout refixer. Et voilà, on est prêt à s'éclairer avec la suspension, le lustre que l'on a choisi. Bon courage, bon bricolage et à très bientôt pour un nouveau rendez-vous.
0: Merci Léonard, grâce à vous, on va y voir clair. La journée va être lumineuse, comme un signe. Ah, ça tombe bien, c'est le chant des signes qui arrive avec Indochine.
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0: Le chant des signes, écrit par Nicolas Sirkis, il écrit les chansons, et oui, avec le groupe Indochine à l'instant. On va s'intéresser aux croquettes de notre animal. Faut-il les mouiller? C'est une question qu'on peut se poser avec un peu de bouillon, notamment. C'est une pratique dont on entend souvent parler, mais cette habitude est-elle vraiment bonne pour la santé de notre animal? Le docteur Pierre Fabin décrypte le pour et le contre de cette méthode d'alimentation.
1: Mouiller les croquettes de son animal, ça peut présenter des avantages. Le premier, c'est l'hydratation. Elle est cruciale pour les chats qui sont naturellement des petits buveurs. Mouiller leurs croquettes, qui sont très pauvres en eau, permet d'améliorer leur hydratation et du coup de maintenir leurs reins et leur système urinaire en pleine forme. Le second avantage, c'est le confort de la mastication. Mouiller les croquettes, ça facilite la prise alimentaire, notamment pour les chiots qui sont en transition vers le solide. Mais ça peut aussi aider pour les chiens ou les chats âgés qui ont souvent des petites douleurs dedans. Et enfin, mouiller les croquettes, ça peut rendre la nourriture plus appétante car l'eau tiède dégage les odeurs de la croquette et ça peut stimuler l'appétit des animaux difficiles.
0: Donc c'est plutôt positif. Pourquoi on ne le fait pas systématiquement du coup?
1: Alors même s'il n'est pas majeur, les croquettes peuvent avoir un petit effet sur leur tarte si votre animal les mâche bien. On est très loin de l'effet d'une brosse à dents, mais elles peuvent comporter un petit effet abrasif pour limiter la plaque dentaire. Et dès que vous ajoutez de l'eau, vous annulez complètement cette petite contribution mécanique. Mais le vrai risque, c'est plutôt l'hygiène bactérienne. Les croquettes humidifiées, ça se transforme très vite en milieu de culture. Du coup, il est très important que votre animal consomme rapidement son repas après la réhydratation. Et il faut penser également que la mastication, c'est une méthode d'apaisement pour votre animal. Mâcher lui fait du bien et le réconforte.
0: Alors, quel est le compromis concrètement? Dans quel cas on réhydrate les croquettes de son animal?
1: Ça dépend vraiment des besoins de votre animal. Si votre chat, par exemple, a des problèmes urinaires ou rénaux, ou si votre chien a des gros problèmes de dents, votre vétérinaire pourra vous recommander de mouiller ses croquettes. L'autre cas, ça peut être pour stimuler votre animal en convalescence pour qu'il mange un peu plus. Vous pouvez même y ajouter un peu de bouillon dans ce cas-là, mais attention, pas de sel. Et pour les chatons, mouiller les croquettes avec du lait maternisé, ça peut vraiment aider à la transition vers l'alimentation solide. Mais en dehors de ces situations, je ne vous recommande pas vraiment de les mouiller, mais plutôt de passer à une alimentation qui est déjà humide, à savoir la pâtée.
0: Merci, docteur. En tout cas, on va faire attention à préparer cette alimentation pour nos animaux et penser à la gamelle d'eau. Il fait chaud aussi pour eux, donc on regarde bien régulièrement s'il y a de l'eau qu'ils puissent s'hydrater.
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0: The Time of My Life. Ah, c'est magnifique ça. Bill Medley, Jennifer Warm, ça nous rappelle des souvenirs.
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0: 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Il est 10h. Les infos, Solène Delarquier, un couple de Creusois a sûrement le sourire aux lèvres ce matin.
2: Et on peut les comprendre, ces habitants de Soumont ont gagné au loto hier, 20 000 euros grâce au tirage au sort. C'est en jouant dans le bar de la commune, le Tiki's, qu'ils ont gagné. Une telle somme, c'est du jamais vu pour le gérant du bar, Emmanuel Priot, qui se souviendra longtemps de ce moment. Vous retrouvez son témoignage sur ici.fr. Les gérants, eux, préfèrent rester anonymes. La déchetterie de Sardan est exceptionnellement fermée à cause d'un incendie. Le feu a pris dans le caisson des déchets électroniques pour une raison encore inconnue. Avant de se propager à la ressourcerie, le temps de nettoyer, la déchetterie ne rouvrira que vendredi matin. La journée et la nuit ont d'ailleurs été chargées pour les pompiers qui sont intervenus à 22h à Chars, au village de Redondé. L'un tracteur a pris feu alors que l'agriculteur le rentrait au hangar. Les flammes se sont rapidement propagées à l'intérieur du bâtiment. L'agriculteur a juste eu le temps de sortir son 4x4. Plus tard dans la nuit, la foudre a provoqué deux départs de feu sur un arbre à Rougna et dans une haie à Sermur sans gravité. Hier, 6 hectares de champs ont également brûlé à Bona, au lieu-dit Les Bouets. Le feu a pris pendant des travaux agricoles en fin de journée.
0: Pas de panique si vous avez entendu des tirs à Évaux-les-Bains hier soir.
2: C'était des tirs d'effarouchement pour lutter contre la surpopulation des tourneaux et de pigeons sur la commune. Cette campagne d'effarouchement est menée par un lieutenant de Louveterie aux abords du stade et de l'avenue Armand Fourreau. Ça va continuer ce soir et demain soir entre 21h et 23h. La facture sera finalement moins salée et moins amère que prévu pour les communes corréziennes qui n'ont pas vu passer le Tour de France masculin. L'organisateur de la course cycliste a écourté l'étape du 12 juillet dernier à cause de la canicule et n'avait visiblement pas prévu de rembourser les 8 communes privées de passage, invoquant une décision contrainte. Mais ASO vient d'annoncer que ces communes seront finalement bien remboursées. La 20e fresque de Bridier s'est clôturée en beauté avec une soirée à guichet fermé pour le spectacle Son et Lumière au pied de la tour de Bridier à la souterraine. Et comme d'habitude, les organisateurs nous ont soufflé le thème de la prochaine édition. Thierry, je pense que vous pouvez nous en dire un mot. Vous étiez là ?
0: Effectivement, ça s'est bien clôturé. Il y avait du monde, de l'ambiance. Et on a vu un personnage traverser le public à la fin, en costume, qui est arrivé juste en bas. Et il s'appelle
2: François Ier.
0: Et oui.
2: Un petit retour dans la Renaissance.
0: Donc rendez-vous l'année prochaine à Bridier pour voir ce nouveau spectacle.
2: Côté météo, c'est encore du très très chaud qui nous attend, ça ne s'arrange pas.
0: 31 à 35 degrés cet après-midi. Pour ceux qui auront un peu plus de chance, on aura un 28 degrés, ça sera sur le plateau de Mille Vaches. Mais sinon, 32 à Aubusson, Guéret, Bourganeuf, 34 à Grandbourg, 35 à la Souterraine. Va falloir attendre ce soir pour voir arriver des orages et un peu de fraîcheur, puisqu'on nous annonce la nuit prochaine entre 12 et 19 degrés. Ça va redescendre d'un coup, hein. Mais ça va remonter aussi d'un coup, demain, avec le gros soleil qui sera là toute la journée. 33 à 36 degrés, 34 à 37 pour jeudi et vendredi. Ce week-end du 15 août, 28 à 30 degrés. Mais la fraîcheur devrait revenir à partir de dimanche soir. Sinon, lundi, 23 à 26 degrés. C'est ce que prévoit Météo France.
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0: Vous avez décidé de venir en vacances en Creuse, bah, c'est une bonne idée, hein. Peut-être que vous nous écoutez, vous êtes parti vous balader ce matin avec les enfants, le chien, dans la forêt, le petit bâton, la bouteille d'eau, vous avez bien raison de prendre le frais et de nous écouter en même temps. Ça c'est fort, ça, d'avoir fait suivre l'enceinte Bluetooth ici Creuse en plus, j'en suis sûr.

0: Morane. Morane, toutes les mamas, à 10h passé de 7 minutes.
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0: Beaucoup de choses avant 11h. On va parler d'un jeu dans un instant, un jeu incroyable. On sera avec Frédéric Dallour. Un jeu qui s'appelle les quillettes creusoises. C'est une alternative au molki. On va tout vous expliquer. À venir également, les toutous à l'honneur. Comment éduquer son chien dès le choix de la race? On en reparlera tout à l'heure parce qu'on avait reçu une spécialiste justement de ce type de questions. C'était dans Bienvenue chez vous il y a quelques semaines. Et on va s'intéresser également au baltrade ce matin entre musique et danse. Vous allez voir, ça n'a pas perdu du coup d'intérêt pour les gens qui aiment ce type de musique. Et il y a des passionnés en Creuse notamment.

0: Soprano avec DJ à 10h passé de 11 minutes.
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0: Ici, on jouait à un jeu sympa cet été, un jeu creusois. Vous êtes peut-être en vacances chez nous et vous vous dites, ah ben, j'aimerais bien repartir avec un souvenir. Ah ben, alors là, j'ai un truc pour vous. Ça s'appelle comment ?
3: Ça s'appelle les quêtes creusoises. Bonjour.
0: Bonjour Frédéric Dallot, vous êtes créateur de ce jeu. Merci d'être avec nous ce matin. Les quillettes creusoises, c'est une alternative au molki. Alors, c'est pas un molki parce que c'est pas du tout les mêmes règles. Grosso modo, ce jeu, à quoi il ressemble ?
3: En fait, vous avez 23 quillettes. Sur chaque quillette, vous avez 23 communes ou 23 lieux de la Creuse gravés dessus. Et du coup... Le concept aussi, il y a une règle qui est différente par rapport au molki, parce que le molki est un jeu de qui, comme tout comme celui-là. En fait, ce sont tous les deux la même. Ils rentrent tous les deux dans la même catégorie en fait de jeu.
0: On met les quilles,
3: oui,
0: en équilibre.
3: Voilà.
0: Après, on jette des choses dessus. Alors avant, il faut tirer un jeton.
3: Oui, c'est ça. Donc il y a un tirage au sort qui s'effectue avec un jeton qui va désigner la quille est interdite.
0: Donc, d'accord. Donc, on sait au départ, par exemple, là, alors c'est que des communes creusoises qui sont marquées sur ces bouts de bois.
3: Pour la Creuse.
0: Donc, par exemple, imaginez qu'il y ait, je vois là, j'en prends un au hasard, tiens, là, on va jouer.
3: Oui.
0: On va prendre Boussac. Donc, ça sera Boussac qu'il ne faut pas renverser, c'est ça?
3: Oui, c'est ça. Donc Boussac va devenir la qui est interdite pendant toute la partie. Et, je prends un exemple, on joue tous les deux. Ça se lance avec un cube.
0: Avec un cube.
3: Voilà, que je l'appelle aussi le gâteau de la quillette. Bon, parce qu'en fait, c'est une chute dans mes découpes. Et du coup, on lance à tour de rôle nos cubes sur nos quillettes. Et je prends un exemple, vous avez 4 points, moi j'en ai 5. Et malheureusement, c'est à mon tour et je lance le cube sur la quillette qui est Boussac. Et je perds tous mes points. Mais par contre, je replace la quillette interdite, donc Boussac, où je veux dans le jeu.
0: Ah ouais, après, il y a une question de stratégie, en fait. Donc c'est simple. Hein. Plus on en fait tomber, plus on a de points. Mais attention à ne pas faire tomber la ville choisie. Alors, c'est du travail fait main. Hein. C'est vous qui faites tout. Hein.
3: Voilà, je conçois tout de la boîte au jeu. Enfin, voilà.
0: Alors, on l'a sous les yeux à Ici Creuse. C'est incroyable comment c'est beau, en fait. C'est une belle boîte en bois. Ça fait quoi? Du 20 cm sur 30, un truc comme ça. Avec les quilles à l'intérieur qui sont gravées. Il y a que les quillettes creusoises et que des communes creusoises dessus.
3: C'est ça. Communes et lieux creusois. Parce que, ouais, on peut. Après, c'est pareil, je peux le personnaliser aussi pour ceux qui le souhaitent aussi.
0: Pour un anniversaire, des choses comme
3: tout
0: ça. Bah, écoutez, merci Frédéric Dallot pour ce bel ouvrage. On peut retrouver ces boîtes en vente sur votre site internet, c'est fdwoodcrea23.fr.
3: Oui.
0: Et du coup, c'est collector, hein, puisque vous le faites, donc je suppose qu'il n'y a pas énormément de boîtes. Hein.
3: Pour l'instant, je fabrique à mesure. J'en suis là, j'ai une dizaine d'exemplaires avec moi, et après, j'en fabriquerai toujours. Voilà, c'est artisanal, donc.
0: Allez voir ce jeu qui est incroyable. FD Wood Crea 23. Alors en plus, c'est 100% creusois pour le coup.
3: Tout à fait.
0: Merci Frédéric.
3: De rien, merci.

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0: Claudio Capeo, un homme debout. Je vous en parlais il y a quelques instants. On va s'intéresser maintenant au choix d'un animal, au choix d'un chien. C'est pas toujours évident, car ça dépend un petit peu si vous avez du terrain, si vous n'avez pas de terrain, si vous avez un chien qui aime bien sortir ou pas. En tout cas, on en parle avec une éducatrice canine qu'on avait reçue dans Bienvenue chez vous il y a quelques semaines. Et important. Il faut bien connaître son chien avant de le choisir.
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3: Important de les connaître, important de connaître les races, donc important de se renseigner sur la race avant de prendre un chien. Ça paraît évident, mais il y a malheureusement beaucoup de personnes qui agissent au coup de cœur et qui se rendent pas compte des besoins des chiens. Je pense en ce moment le cas le plus flagrant, c'est les Malinois, où c'est vrai que ça écoute très bien, que sur un terrain c'est super beau, que les vidéos sur YouTube et compagnie c'est super beau, mais ce qu'on n'imagine pas, c'est le nombre d'heures de travail.

0: que la personne a passé pour avoir ce résultat. Un Malinois, il a besoin de beaucoup, beaucoup travailler. Donc toujours réfléchir, quand on prend un chien, est-ce que j'ai le temps et l'envie de m'investir autant pour un chien? Il y a plein de races aussi qui demandent moins, qui vont être plus adaptables. Dans ces cas-là, il y a 360 races, il y en a toujours une ou deux qui va plaire. Mais vraiment, faire attention à ça parce que c'est vraiment un des motifs principaux de consultation.
1: Si on aime son animal, on pense à son bien-être, je pense.
0: Mais il faut y penser en amont.
1: Alors justement, je pense que quelqu'un qui aime son chien, c'est Patrick qui nous a appelé ce matin. Patrick, bonjour.
2: Bonjour.
3: Bonjour.
1: Alors Patrick, vous avez un setter irlandais.
2: Oui, absolument.
1: Comment ça se passe, Patrick, vous, avec votre setter irlandais?
2: C'est pas le premier setter irlandais qu'on a dans la famille, c'est le troisième. C'est la première fois qu'on a un mâle et les setters irlandais sont des chiens assez toniques. Hein. Oui. Mais celui-ci, plus que les autres, il va avoir un an et il est très très excitable, plus que la normale, plus que les autres. Et c'est pour ça qu'on a fait appel à Coralie parce qu'on avait du mal à gérer justement toute l'excitation qu'il avait de temps en temps quand quelqu'un arrivait à la maison. Alors il l'a encore, mais moins. Ça va un peu mieux, mais il y a du travail.
1: Comment il s'appelle votre setter irlandais?
2: Il s'appelle York, comme le jambon.
1: York. Et vous êtes sur quelle commune, vous?
2: Sainte-Ferre.
1: Du côté de Sainte-Ferre, donc on entend de York, calme-toi York.
2: Il est là, il écoute.
1: Et ça s'est arrangé, Patrick, du coup?
2: Oui, ça s'arrange. Alors c'est pas encore gagné, mais ça s'est bien arrangé. On a été obligé de clôturer un peu notre terrain pour que qu'il court sans se sauver dans le village. Et puis on travaille avec Coralie pour que il revienne, il obéisse, ce qui est encore pas tout à fait évident par moment.
1: Et bon courage avec votre York, ce setter irlandais de 9 mois. Merci Patrick de votre appel du côté de Sainte-Ferre. Au revoir. Du coup, alors, on a réussi à le calmer, ce York.
0: À l'apaiser. Alors, c'est même pas à le calmer, parce qu'il restera toujours comme il est. Seulement, à lui apprendre que l'excitation, ça ne lui apporte rien, en fait. Dans tous les cas, au niveau physiologique, l'excitation, c'est rarement bon pour les chiens. Alors après, ça, je laisserai un veto en parler, mais voilà, il y a une histoire d'hormones qui se passe, de choses comme ça, c'est pas sain. Et au quotidien, c'est absolument pas sain non plus. Je me souviens de York quand je suis arrivée, je ne savais pas si j'étais dans la bonne maison, j'ai vu un chien courir partout, j'ai compris que j'étais au bon endroit. Voilà. Donc en fait, on lui apprend que de s'exciter, ça va pas lui apporter l'attention des gens, ça va pas lui apporter une balade, ça va pas lui apporter une friandise ou un jeu. Par contre, quand il est calme, il a ce qu'il veut, il a ce qu'il obtient. Donc petit à petit, oui, on arrive à l'apaiser. Après, ça demande du temps. Comme toutes les thérapies comportementales, ça demande beaucoup de temps. Mais on arrive à l'apaiser. Et sur ce, avec York, je travaille aussi en collaboration avec la vétérinaire, parce qu'on lui a donné un peu de médicaments pour l'apaiser. Alors ça reste des choses qui ne sont pas médicales, qui ne sont pas chimiques, mais ça aide aussi un petit peu à apaiser son comportement au quotidien.
1: Merci Coralie de Educanco 23, si vous avez besoin de conseils, un site internet educanco23.com. Sylvie Vartan, l'amour c'est comme une cigarette. Ingrid Herbst arrive avec Ici Express dans un instant.

0: Sylvie Vartan, L'amour c'est comme une cigarette, qui est une reprise à l'époque, faut le savoir, c'était un tube anglais de 1979 qui s'appelait Morning Train et qui était reprise par notre chanteuse française. Ingrid Herbst, c'est ici Express.
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2: Bonne nouvelle pour les amateurs de ping-pong. La commune de Saint-Sulpice-le-Guérétois vient d'installer une toute nouvelle table de ping-pong au City Stade. Parfait pour des moments sportifs et conviviaux ou pour l'organisation de tournois entre amis. La commune de Saint-Fiel demande à ses habitants de bien penser à apposer leur nom et leur numéro de propriété sur leur boîte aux lettres de manière lisible afin de faciliter le travail des services de secours et de livraison. À noter que le numéro de voirie est obligatoire lorsqu'il a été attribué par la commune et que l'inscription du nom sur la boîte aux lettres est fortement recommandée pour assurer une bonne distribution du courrier. Vu les conditions météo et de sécheresse dans le département, le préfet de la Creuse a prolongé l'arrêté d'interdiction des tirs de feux d'artifice et d'événements pyrotechniques jusqu'à ce mardi inclus. Soyez vigilants et faites preuve de prudence pour la sécurité de tous.
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0: Mais dans un instant, on va s'intéresser à la musique traditionnelle. Vous dites la Creuse, ça nous fait peut-être penser à des musiques traditionnelles aussi. Bah oui, il y en a. Il y a même des bals, il y a même des musiciens. Vous allez voir, on va préciser un petit peu tout ça en 2026. Qu'est-ce qui se passe au niveau musique traditionnelle?
4: Ouh.

0: Genesis avec la voix de Phil Collins, Invisible Touch.
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0: Les bals traditionnels existent encore et tant mieux. Il y a des passionnés qui adorent jouer cette musique, danser sur cette musique. On en avait reçu d'ailleurs il y a quelques mois dans l'émission Bienvenue chez vous. C'était Très dans Creuse qui était venu nous voir avec Philippe et Marie-Paul. Et c'est l'occasion d'en parler aujourd'hui. Pourquoi ? Puisqu'il y a des bals aussi en ce moment, même en été. Si vous êtes en vacances, que vous voulez voir ce que c'est un bal traditionnel. Et notamment en compagnie de Jean-Marc Delaunay et fils. Ça sera à La Noye. Ça sera ce 15 août de 20h30 à minuit 30. Et n'oubliez pas, arrive le 4e festival Trad à la Source. Ça sera en septembre du côté des Volets-Bains. On vous en reparlera. Pour l'instant, on va remonter le temps. Philippe et Marie-Paul de Trad en Creuse étaient avec nous il y a quelques mois. Une tradition vivante, festive et chaleureuse, portée par des passionnés en général, des musiciens, des danseurs, des bénévoles. Les baltrades, ce sont des soirées de danse conviviales sur des musiques issues des répertoires traditionnels. Toutes générations confondues, j'ai eu l'occasion d'aller faire un tour dans des baltrades, c'est impressionnant. Il y en a des très jeunes, il y en a des plus anciens. C'est un mélange vraiment de populations qui est incroyable. Je ne suis pas tout seul ce matin, je suis avec Marie-Paul, bonjour.
3: Bonjour.
0: Comment ça vous est venu, cette passion pour cette musique, vous, Marie-Paul ?
3: Mais j'ai rencontré ça très jeune, quand j'ai fait mes études, au début de mes études, donc à 20 ans, et j'ai rencontré de l'accordéon diatonique.
0: C'est ça qui est impressionnant. Tout à l'heure, je l'évoquais au micro, il y a beaucoup de jeunes qui vont dans ces baltrades et qui jouent de la musique traditionnelle.
3: Oui, et cette musique traditionnelle, on peut apprendre à en jouer au conservatoire à Guéret. Il y a des cours d'accordéon diatonique, il y a des cours de violon trad, il y a des cours de vielle et de cornemuse.
0: Comment on peut expliquer ce retour ? Vous avez une idée, vous, de ces musiques-là, en fait ?
3: Ce sont des musiques très prenantes et le bal, c'est formidable, quoi.
0: Il y a du monde, hein. Il y a toujours du monde dans des baltrades. Et vous, du coup, vous êtes sur scène pendant ces baltrades.
3: Je préfère jouer, mais je sais aussi danser.
0: Vous dansez aussi ?
3: Oui, oui, oui.
0: On vient vous demander des titres comme à...
3: Oui, on vient nous demander des danses.
0: Plutôt à la danse, oui. Est-ce que vous pouvez nous faire une mazurka ou des choses comme ça ?
3: Voilà, c'est cela. Et sinon, on nous demande certains titres aussi. Et si on ne sait pas jouer ce titre, on va l'apprendre et on va le jouer la fois suivante.
0: Eh oui, donc c'est un peu comme...
3: Pour faire plaisir aux...
0: C'est comme sur les pistes de danse, ça veut dire que hop, vous allez sortir un certain titre, hop là, ça va se remplir d'un coup, parce qu'ils connaissent la chorégraphie, c'est ça ?
3: Voilà, c'est ça, il y a plusieurs chorégraphies.
0: En tout cas, les danseurs réagissent devant, ils viennent danser, et vous parliez de ces danses de cercle, c'est-à-dire que même si nous on y va, qu'on ne sait pas danser...
3: Voilà, vous pouvez vous intégrer facilement, on vous expliquera en deux mots... ce qu'il faut faire, vous observez et vous pourrez danser.
0: Et on se jette dans cette danse. Est-ce qu'il y a encore des costumes ou c'est fini ça ?
3: Même disons, les costumes, on les trouve dans des groupes de danse folklorique ouais. Traditionnels locaux. Comme ici, vous avez la Charo à Feltin, vous avez les danseurs de Jean de Bouet à Puy-Malsignat. Et donc ce sont des personnes qui jouent sur des airs vraiment traditionnels du Limousin et qui dansent des chorégraphies qui ont été composées pour leur groupe.
0: Mais dans la plupart des bals trad à l'heure actuelle, il n'y a plus de sabots, il n'y a plus de tenues.
3: Non, on vient comme on est.
0: Faudrait que j'essaye de danser en sabots, je ne sais pas, faudrait qu'on...
3: Vous pouvez venir en sabots, vous pouvez venir comme vous voulez.
0: Et taper du pied.
3: Non, mais taper du pied, c'est... Certaines bourrées, oui, mais sinon, c'est plutôt des danses assez légères.
0: Oui, on est dans le cliché quand on dit qu'on tape du pied.
3: Voilà, c'est vraiment très cliché, oui.
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0: Merci à Philippe et Marie-Paul d'avoir été avec nous de Trad en Creuse il y a quelques mois. Et si vous voulez voir un bal traditionnel, il y en a un en compagnie de Jean-Marc Delaunay et fils. Ça sera à La Noye ce 15 août à partir de 20h30.

0: Comme toi, 10h41, dans un instant, Marina Uri sera avec nous pour nous raconter une anecdote sur un lieu à côté de chez vous, peut-être en Creuse, mais c'était quoi avant? C'est votre fameuse chronique. Et on va saluer Marina ce matin, qui vient d'être maman d'un petit homme qui est arrivé le 22 juillet. Félicitations à tout le monde.
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2: Il fait chaud, 19 degrés, petit déjeuner sur la terrasse.
3: 28 degrés cet après-midi, le temps est ensoleillé.
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0: Un bel ouvrage, hein, Amel Bent, Pourquoi tu restes.
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0: Vous passez devant tous les jours en Creuse, vous connaissez l'endroit de vue, mais c'était quoi avant? Ici Creuse, Ben Lanquette, au micro de Marina Uri.
2: Le bar de la Poste à Guéret. Vous y prenez le matin votre petit croissant avec le chocolat chaud, vous y chantez, vous y dansez aussi lors des concerts, mais c'était quoi avant?
3: Je m'appelle Julien, je tiens le bar de la Poste depuis presque 17 ans. Et bien je crois que c'était une épicerie. Alors quand est-ce que c'est devenu un bar? Années 20, années 30. Mes parents sont sartois, moi je suis né à Alençon, on est arrivé en Creuse en 92, 93 à peu près. J'ai fait ma scolarité en Creuse et puis je suis parti au lycée professionnel à Bourganeuf. Donc après je suis parti travailler à Limoges en tant que chef de rang chez Maître Canter, la taverne de Maître Canter. Et ensuite de cela je suis parti bosser environ 2 ans en Angleterre. En 2009 je suis revenu, je ne savais pas trop si je devais rester là-bas, je ne sais pas quoi faire de ma peau on va dire. En fait je suis venu reprendre le bar de la Poste.
4: Un café, Ludo ?
3: Premier concert, je crois que c'était des jeunes du lycée Pierre Bourdon, Ronan Bancelin et des copines à lui qui faisaient des reprises rock, Nirvana, Offspring. Ouais, c'était des groupes du coin.
5: Joseph. Ouais, en vrai ? Tu vois, j'ai trouvé sans faire exprès.
2: Ah, vous aviez deviné que c'était une épicerie ?
5: Ouais, j'ai pensé que. Oui, un peu la façade. Faudra faire évoluer, très certainement. Mais un peu, voilà, un peu cette présentation qui peut correspondre effectivement à une épicerie. C'est des portes avec des entrées sur l'ensemble de la façade, on va dire. Voilà, des portes vitrées qui sont anciennes. Hein, une structure un peu des épiceries d'époque, vous voyez, avec des petites. Des systèmes de carreaux qui s'ouvrent pour de l'aération, un peu en hauteur. C'est pas tout à fait une façade de bar habituelle, enfin, en tout cas pour moi.
6: Pedro, je suis un client fidèle au bar de la Poste. Et le patron, il est très sympa, j'aime bien. Voilà. Il a transformé le bar. Au niveau du goût, j'aime bien et j'adore. Des petits concerts, on voit beaucoup des artistes qui passent. Il y a pas mal d'animations, soit le jeudi ou vendredi.
7: Jean-François, avant le bar de la Poste, je ne sais pas, mais en tout cas, moi, je l'ai fréquenté quand j'étais au lycée Pierre Bourdon en terminale. On venait souvent ici au bar de la Poste, ceux du lycée Pierre Bourdon, et il y avait un jukebox. Il s'avère que je me suis trompé de touche et j'ai mis Dalida. Je ne sais plus ce que c'était comme titre. Et évidemment, tous les copains, pendant plusieurs années, ça m'a suivi. Comme quoi, j'adorais Dalida. Mais ce n'était pas le cas.
2: La prochaine fois que vous passez devant le bar de la Poste à Guéret, regardez les petites aérations qu'il y a au-dessus des portes vitrées. Ça vous laissera imaginer le temps de l'épicerie.
0: Eh oui, ben oui, ils sont passés des choses, une épicerie, puis après ça évolue, les années passent. C'est un peu le destin comme ça. Alors si vous voulez mener l'enquête avec Marina et lui raconter une anecdote sur un lieu à côté de chez vous, vous pouvez appeler ici Creuse, hein, nous le dire, 05 55 52 37 38. On va penser très fort à elle, Marina, qui est en train de pouponner, comme on dit, parce qu'elle est maman depuis fin juillet, d'un petit Tom. Bravo Marina. Si vous aussi, vous êtes avec vos enfants, vos petits-enfants, que vous nous écoutez ce matin, vous pouvez faire un petit coucou hein, sur WhatsApp, 05 55 52 37 38. Hein. Les frères Hanson ont parlé de jeunesse à l'instant avec ces 3 petits Américains qui ont fait carrière il y a plus de 20 ans. Ils chantent encore, ils font encore des tournées, les frères Hanson. Eh oui, ce titre M-Bop à l'époque, souvenez-vous.

0: Le groupe Hanson, Mbop, en 1997, avec un album Middle of Nowhere à l'époque.
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0: C'est Tendance, votre rendez-vous entre info et humour. Muriel Jordan est là. Chaque jour, on apprend à mieux comprendre ce monde qui va trop vite. Aujourd'hui, on parle de sport extrême qui semble nous séduire de plus en plus.
3: Ouais, vous avez vu ça? La tendance est à repousser nos limites. Les sports extrêmes comme l'Ultra Trail, l'Ironman, l'Aerox connaissent un succès fou. L'Aerox, c'est d'ailleurs le sport tendance du moment, du sport à haute dose. Attendez, je vous plonge dans l'ambiance salle de sport. Voilà, là c'est mieux, non? L'Aerox, c'est une course de 8 km, fractionnée d'épreuves physiques quasi militaires. Il y a de la course à pied, des exercices, on va vous demander de lancer des trucs, pousser des chariots, faire du rameur, des burpees, des... Oups, je vous ai perdu là. Ça va? Vous êtes pas décédé? Le hic, c'est qu'à force de vivre dans une société qui valorise la performance, on se retrouve à souffrir. La question de sensations fortes et de dépassement de soi l'emporte parfois sur le reste.
0: Ces sports extrêmes sont en plein essor en France. On dénombre par exemple 1 million de personnes qui pratiquent le trail. Mais tout ça, c'est pas sans risque.
3: Oui, faire 2 km à la nage, 80 km à vélo, 15 bornes à pied, si on n'est pas entraîné, bonjour les blessures. Ce qu'on appelle d'ailleurs les lésions sportives de surcharge, comme les tendinites, les fractures de fatigue. En plus, la douleur n'est pas toujours immédiate. Malgré les risques, beaucoup de sportifs amateurs sont accros et aiment se défier, parfois trop, comme il le confie dans ce documentaire Sport Défense. Je souffre donc je suis, diffusé le 5 février dernier sur la chaîne publique suisse RTS.
4: Au passage de cette ligne d'arrivée, donc on ressent des émotions, c'est difficile à exprimer, à mettre un mot dessus, mais c'est quelque chose de très fort que moi j'avais jamais ressenti avant.
5: J'aime bien qu'après une course, que je me sente vraiment comme si j'avais tout donné et qu'à la fin, si je suis par terre, c'est une bonne chose à mon avis.
6: Addict ou pas, les amis me diraient, mais bien sûr que t'es addict, t'es complètement fan de faire des choses comme ça.
4: Ça a pris une très grande place malgré le fait que ce soit pas mon travail.
7: Je crois que c'est jamais assez. Quand on commence comme ça et qu'on croche comme j'ai commencé à crocher, on a toujours envie de plus.
3: Ces pratiques sont tendances, mais le risque est peut-être de trop glorifier le challenge et le dépassement de soi, comme l'explique dans ce même documentaire Frédéric Gazot, préparateur sportif.
8: Il y a quelques années, moi, quand j'ai commencé dans le métier, faire un marathon, 42 km, c'était déjà un exploit. Aujourd'hui, le marathon, c'est considéré comme, l'épreuve presque basique. On peut vraiment avoir des gens qui s'isolent énormément autour de leur sport. Oui. Comme je le dis souvent, si tu ne sais pas t'arrêter, ton corps t'arrêtera.
3: Bref, les défis sportifs extrêmes, c'est tendance. Marathon, Ironman, Ultra Trail. Ok, le sport, c'est bon pour la santé, à condition d'écouter son corps plutôt que le maltraiter. Bon, je vous laisse parce que moi, j'ai un marathon à préparer. Et ouais, course, enfant, repas à préparer. Et en plus, quand je franchis la ligne d'arrivée, il n'y a pas grand monde pour m'applaudir.
0: Bon, on vous laisse courir devant, Muriel. Non, on vous attend au stand, tout simplement. Michel Jonas arrive, dites-moi.
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0: Dites-moi à l'instant, et dites donc, vous pouvez nous envoyer des messages sur WhatsApp. Il y a deux petits bouts de choux qui nous ont envoyé un message ce matin sur WhatsApp d'ailleurs.
1: Bonjour, on est Tran et Johan, on voudrait écouter Pat Patrouille.
0: Johan et Johan qui sont en vacances, on le creuse 05 55 52 37 38. Si vous voulez nous faire un coucou, alors il n'y aura pas de Pat Patrouille, par contre on va parler des pompiers dans un instant. Bonjour.
2: Bonjour, bonjour à tous.
0: Elle arrive, Camille André, dans un instant, qui est maman aussi d'ailleurs.
2: Et oui, effectivement, j'imagine que Pat Patrouille, ça va venir à un moment donné. Mais pour le moment, on est encore épargné.
0: Ça, vous allez voir, faut se préparer.
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0: Vous écoutez Ici Creuse, il est 11h. Bonnes vacances à vous. Le point sur l'info, Camille André, on commence avec un incendie à l'abbaye de Pré-Benoît, à Béthette.
2: Hier, les pompiers sont intervenus pour éteindre un feu d'herbe sèche qui s'est déclaré tout près de ce bâtiment historique. Un hectare a brûlé. Des agriculteurs se sont aussi mobilisés pour éteindre l'incendie aux côtés des pompiers. Ce n'est pas le seul feu qui s'est déclaré en Creuse ces dernières heures. La foudre a provoqué deux départs de feu cette nuit à Rougnat et Sermur, heureusement sans gravité. Et hier, 6 hectares de champs ont brûlé à Bonnat, au lieu dit Les Bouées. Le feu a pris pendant des travaux agricoles en fin de journée. Jackpot pour un couple de Creusois. Des habitants de Soumans ont gagné au loto hier 20 000 euros grâce au tirage au sort. Ils avaient joué dans le bar de la commune, le Tiki's. Une telle somme, c'est du jamais vu pour le gérant du bar. Retrouvez le témoignage du patron sur ici.fr. Les gérants, eux, préfèrent rester anonymes.
0: Tout est bien qui finit bien pour les communes corréziennes zappées par le Tour de France.
2: Oui, le 12 juillet, les organisateurs de la course Homme ont décidé de raccourcir l'étape à cause de la canicule. 8 communes de Corrèze ont été perdantes. Elles n'ont pas vu un seul coureur alors qu'elles avaient payé pour ça. ASO vient d'annoncer qu'elle allait leur offrir un dédommagement. La déchetterie de Sardan est exceptionnellement fermée à cause d'un incendie. Le feu a pris dans le caisson de déchets électroniques pour une raison encore inconnue avant de se propager à la ressourcerie. Le temps de nettoyer, la déchetterie ne rouvrira que vendredi matin.
0: Pas de panique si vous avez entendu des tirs à Évaux-les-Bains hier soir.
2: C'était des tirs d'effarouchement pour lutter contre la surpopulation d'étourneaux et de pigeons sur la commune. Cette campagne d'effarouchement est menée par un lieutenant de louveterie aux abords du stade et de l'avenue Armand Fourreau. Ça va continuer ce soir et demain soir entre 21h et 23h, donc ne soyez pas surpris. Et puis, jolie fin de saison pour Léo Joyon, le motard creusois originaire de Saint-Hilaire-la-Plaine, et a décroché ce week-end le titre de vice-champion du monde junior en enduro lors de la finale au Pays de Galles. Alors certes, il perd son titre de champion du monde, mais cette deuxième place reste quand même une belle récompense. La météo, bon, on ne sait pas trop vers quoi ça va tourner. Le ciel guéré est un peu gris-bleu.
0: J'ai des réponses pour vous, Camille. Vous allez voir.
2: Ça va donner quoi, ça?
0: Du beau temps aujourd'hui, du soleil, de la chaleur. Bon, ça, c'est pas tellement le scoop, hein. Vous voyez ce que je veux dire?
2: Ça va se dégager complètement, donc.
0: Les orages vont arriver ce soir, par contre. Ils vont pouvoir se développer cet après-midi, d'ailleurs, notamment sur le centre creusois, les Combrailles, le plateau Millevaches et vers l'ouest du Guéretois. Et des températures qui grimpent, hein. 34 degrés à Grandbourg, 35 à la Souterraine pour les maximales. Un peu plus frais sur le plateau de Millevaches avec 28 degrés, 32 au Buisson, encore Guéret et Bourganeuf. Après les orages, retour du soleil demain, un petit peu partout. Nouvelle hausse du thermomètre, 33 à 36 degrés. Une chaleur qui va devenir plus forte jeudi et vendredi, 34 à 37 degrés. Avant de redescendre ce week-end, ça va faire du bien ce week-end du 15 août, un peu plus allégé, entre 28 et 30 degrés et 23 à 26 degrés pour lundi prochain. Patience.
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0: Donc vous avez encore quelques semaines pour peut-être vous entraîner sur Pat Patrouille, hein, connaître la chanson pour pouvoir le chanter à votre enfant.
2: Ben effectivement, j'ai retenu surtout que vous alliez pas la passer pour les enfants.
0: Non, mais j'ai Daniel Balawan, c'est pas mal aussi, écoutez la Ziza.

0: Daniel Balavoine avec Laziza, 11h07.
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0: Destination cadeau surtout. Et oui, vous nous appelez 05 55 52 37 38. C'est tout de suite, le standard est ouvert. C'est ouvert à tout le monde. Tout le monde peut jouer, les petits, les grands, les vacanciers, les creusois, les creusoises. Tout le monde peut jouer, repartir avec des cadeaux. C'est très simple, hein. Je vous propose deux destinations. Vous en choisissez une des deux. On démarre la voiture. Si vous arrivez au bout du chemin, si vous n'êtes pas tombé en panne, si vous avez bien programmé le GPS, vous repartez avec des cadeaux. 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
0: Et n'hésitez pas à appeler, à tenter votre chance, hein, parce que bon, vous savez qu'il y a pas mal d'auditeurs sur Ici Creuse, mais il y a des gens qui osent pas appeler. Il faut le faire. 05 55 52 37 38 pour jouer avec nous, c'est gratuit, et vous repartirez avec ces cadeaux qu'on vous offre comme ça pour cet été.

0: Alain Souchon, full sentimental à 11h14. On joue dans un instant à Destination Creuse, c'est William. Et vous pouvez continuer à appeler hein, pour vous faire sélectionner, pour jouer avec nous. Il nous faut d'autres candidats et candidates ce matin. C'est calme à l'accueil, on vous attend. 05 55 52 37 38 pour jouer avec nous, avec des sacs de sport à gagner, des éventails, des chapeaux, également des entrées pour aller se balader un petit peu partout en Creuse. Et n'oubliez pas, le lundi matin, un gros cadeau avec un tirage au sort. Même pour ceux qui ont perdu, hein, d'ailleurs, hein, tout le monde est sélectionné à partir du moment où vous jouez avec nous dans la semaine, vous participez à ce tirage au sort du lundi matin. D'ailleurs, on vous a offert une yourtière, c'était hier matin, ça.
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0: Bruno Mars, le son qui vous met la pêche, idéal pour commencer un jeu.
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0: Et on joue tous les jours, vous le savez, avec Destination Creuse. On vous propose deux destinations, il faut en choisir une. Et si vous arrivez au bout du chemin, si vous n'êtes pas en panne, si vous n'êtes pas trompé de route, si le GPS a bien fonctionné, bah vous repartez avec des cadeaux. Pour jouer avec nous ce matin, William. William, bonjour.
3: Bonjour Thierry.
0: Bonjour William, comment ça va ce matin?
3: Bah ça va, mais je me dis un truc, je me dis que j'ai pas une boussole dans la tête, donc je vais...

0: ce week-end ou pas?
1: Ah ouais, plutôt, là je suis pas très loin de Boussac, moi donc je vais certainement aller aller sur le site de Toussaint-Croix pour voir la tour de Toussaint-Croix, mais je vais essayer d'y aller un petit peu à la fraîche quand même.
0: Allez, je vous propose deux sorties du coup, alors allez, on va garder Toussaint-Croix, donc vous l'avez dit, sinon je peux vous proposer d'autres choses, hein. Par exemple il y a du cinéma à Guéret avec le Sénéchal qui vous propose des séances un petit peu exceptionnelles, c'est du 29 juillet, ça a commencé, c'est jusqu'au 11 août, alors qu'est-ce qu'on fait? Est-ce qu'on va au cinéma? Le Sénéchal ou est-ce qu'on va faire à la tour à Boussac?
1: Oh ben, on reste à la tour, par sécurité peut-être.
0: Allez, on se met au volant, vous me dites top départ William et on prend la route.
1: Allez, top.
2: Veuillez entrer votre destination. Destination enregistrée. Bravo, vous êtes arrivé à destination.
3: C'est gagné. C'est gagné!
4: Oui, oui, oui, oui, oui!
5: Ferme toi, photo.
0: Cool! Eh ouais, eh, vous avez vu la tour
1: c'est
0: de
1: cool.
0: Bah oui, la tour de Boussac vous a porté chance!
1: Ah oh bah j'ai de la... pour une fois j'ai de la chance!
0: Il va falloir mettre vos plus belles chaussures pour aller faire un tour, par exemple, à ce château là-bas, pourquoi pas? C'est un château perché,
1: ouais,
0: c'est ça, bah... hein?
1: Ouais, et puis il y a le magnifique château de Boussac juste à côté, quoi, qui culmine et qui est extraordinaire avec les tapisseries. Il faut absolument que je le voie aussi. J'ai un million de choses à faire ici.
0: Pour ceux qui connaissent pas Toussaint-Croix, c'est super. Hein, c'est à 12 km de Boussac avec, notamment, il y a les pierres jaunâtres aussi, si je me trompe, hein.
1: Oui, les pierres jaunâtres, j'y suis allé. Il faut avoir de bonnes gambettes, en fait, parce que ça monte un petit peu, mais c'est vrai que le site, il est magnifique parce qu'il est calme, il est zen. C'est très, très, très joli, quoi.
0: Alors,
1: très belle chose à voir dans le coin.
0: Pour aller se promener là-bas, William, faut se protéger la tête. Il vous faudra un chapeau.
1: Ah bah un petit peu, ouais.
0: Eh ben allez, on vous offre un chapeau ici creuse. Et en plus, il va falloir amener une bouteille d'eau. Il va falloir un sac à dos pour la mettre cette bouteille.
1: Ben oui.
0: Ah bah ouais. C'est pas mal déjà. Allez, un sac à dos et un chapeau, c'est pour vous, William.
1: Ah c'est super. Ben merci beaucoup. C'est super sympa.
0: Bonne journée à vous. Et quelle est la radio que vous préférez?
1: Ah oh ben c'est ici creuse forcément.
0: Mais décidément, mais vous êtes winner ce matin, William. Tout est bon.
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0: Et vous pouvez continuer à nous appeler 05 55 52 37 38 pour essayer d'être sélectionné, hein, pour pouvoir jouer avec nous. On rejoue dans un quart d'heure.
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0: Francis Cabrel, les murs de poussière.
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0: Bonjour, tous les jours avec ce jeu Destination Creuse, on vous propose deux destinations, vous en choisissez une. Et si tout se passe bien au volant, si vous arrivez au bout de la route, eh ben vous repartez avec des cadeaux, sac à dos, chapeau. Chapeau pour mettre sur la tête, pour se protéger du soleil. On a également des sports, des sacs de sport collector ou encore des entrées, par exemple pour aller à la Cité des Insectes à Ned, ou même pour faire une traversée en bateau sur le lac de Vassivière. 05 55 52 37 38.
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0: Michael Jackson, Liberian Girl. 11h27, peut-être que vous préparez à voir l'éclipse solaire demain. N'oubliez pas, il faut des lunettes spéciales, il faut bien se protéger les yeux. Vous pouvez en trouver d'ailleurs aux couleurs d'ici Creuse, aux Fédérations des œuvres laïques de la Creuse.

0: Michael Jackson, et si vous aimez Michael Jackson qui nous a quittés il y a un petit moment déjà, sachez qu'il est toujours d'actualité, hein. La preuve, l'album Bad en son audiophile, double vinyle, vient de sortir en août 2026. Vous vous rendez compte, Michael Jackson, toujours aussi populaire.
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2: Bonne nouvelle pour les amateurs de ping-pong. La commune de Saint-Sulpice-le-Guérétois vient d'installer une toute nouvelle table de ping-pong au City Stade. Parfait pour des moments sportifs et conviviaux ou pour l'organisation de tournois entre amis. La commune de Saint-Fiel demande à ses habitants de bien penser à apposer leur nom et leur numéro de propriété sur leur boîte aux lettres de manière lisible afin de faciliter le travail des services de secours et de livraison. À noter que le numéro de voirie est obligatoire lorsqu'il a été attribué par la commune et que l'inscription du nom sur la boîte aux lettres est fortement recommandée pour assurer une bonne distribution du courrier. Vu les conditions météo et de sécheresse dans le département, le préfet de la Creuse a prolongé l'arrêté d'interdiction des tirs de feux d'artifice et d'événements pyrotechniques jusqu'à ce mardi inclus. Soyez vigilants et faites preuve de prudence pour la sécurité de tous.
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0: On va remercier Ingrid, hein, qu'on va retrouver ce soir dans le 16-19. Et elle parlera notamment des musicales de l'Abbaye avec du violon et de l'orgue au programme. Ça sera tout à l'heure. Et vous jouerez également avec Destination Creuse. Nous, on rejoue dans pas longtemps, dans moins de 10 minutes, le temps d'écouter Axel Bauer. Éteins la lumière à 11h32.

0: Éteins la lumière, Axel Bauer. Nous, on va vous amener la lumière avec un jeu.
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0: On va essayer d'éclairer votre journée avec des cadeaux, avec des idées de sortie. Vous le savez, ce jeu Destination Creuse qui vous permet d'aller vous promener avec Ici Creuse et également de repartir avec des cadeaux. On a pas mal de choses à vous offrir. Des éventails, des sacs à dos, des sacs de sport collector, où on a même des chapeaux ou encore des entrées pour des visites en Creuse. On a même des tours de bateau. Pour jouer avec nous ce matin, Marie. Marie, bonjour.
3: Bonjour
0: Marie. Bonjour Marie, à la souterraine, pas trop chaud?
3: Comme tout le monde, hein.
0: Bon,
3: tout le monde.
0: On s'organise, hein, c'est ça?
3: On s'organise, il ne faut pas trop se plaindre.
0: Il faut boire de temps en temps, on évite de sortir pendant les grosses chaleurs. Vous allez vous promener un petit peu, Marie, quand même?
3: Non.
0: Non, vous restez au frais, vous?
3: Non, non. Non, on reste. Nous, on a un grand jardin, des arbres autour de nous, des chevaux.
0: Ben c'est parfait.
3: Plein de choses.
0: Du coup, vous avez un petit peu de fraîcheur. Et les chevaux, ça va, ils ont pas trop chaud, donc ils arrivent à se protéger à l'ombre, peut-être.
3: Oui.
0: Bah oui.
3: Il y a des arbres, il y a tout ce qu'il faut ici.
0: Bon, Marie, elle est équipée à la souterraine. Il fait bon vivre apparemment là-bas, on n'en doute pas. On va jouer à cette destination Creuse. Est-ce que vous avez repéré déjà des sorties pour ce week-end, vous, de votre côté?
3: Non. Bon, peut-être une pente par là. Ah, mais il y a la brocante à la souterraine, en fait.
0: Eh ben, il faut y aller, hein?
3: Bien sûr.
0: Bah oui, bah oui, bah c'est bien, vous faites la promotion de mais il faut en parler, hein, d'ailleurs ce matin.
3: Et voilà, il y a la brocante souterraine sur le parking de chez Leclerc.
0: Voilà, c'est une brocante à vide-grenier, donc ça c'est bien ça, hein, c'est ça?
3: Oui.
0: Eh bien écoutez, moi j'ai deux autres choses à vous proposer en parallèle. Si ça vous dit, pourquoi pas, on va diversifier. Si je vous amène voir les médiévales des modes de l'an 1000, c'est les 14 et 15 août, avec un marché médiéval animé et moult troupes et camps médiévaux, c'est à Saint-Dizier-la-Tour. Ça, c'est la première proposition avec les médiévales. Sinon, on peut faire un tour également à Saint-Moreil avec une exposition, ça s'appelle Le mariage de Jeanne et Louis. Ils se sont mariés le 11 mai 1929, c'est à l'ancienne école, et c'est jusqu'au 23 août cette exposition. Alors, est-ce qu'on va voir une expo à Saint-Moreil ou est-ce qu'on va à la fête médiévale ce week-end?
3: La fête médiévale?
0: Allez, enfin, un tour à Saint-Dizier-la-Tour. Vous donnez le top départ et on démarre la voiture, Marie.
3: On vous entend pas très bien.
0: Ah, je vais essayer de me rapprocher alors un petit peu du micro. Pourtant, je suis déjà très près. Marie, est-ce que vous m'entendez mieux, là, Marie?
3: Je vous entends mieux, oui.
0: Bon, vous me donnez le top départ pour partir en voiture?
3: Départ.
0: C'est parti.
4: Entrez votre destination.
0: Marie tape le GPS.
4: Destination enregistrée.
0: Parfait, Marie. Elle a démarré la voiture. Est-ce qu'on va aller au bout? Ouais.
4: Bravo. Vous êtes arrivé à destination.
5: Nous avons notre champion.
0: Marie, ça fait plaisir.
3: Ah oui, très plaisir, je
0: suis
3: contente.
0: Bon, en plus, si vous allez faire un tour dans le jardin, si vous sortez un petit peu des arbres, on va vous rajouter un chapeau sur la tête.
3: Ah oui?
0: Pourquoi pas? Et puis si vous allez brocanter ce week-end à la souterraine, bah, il va peut-être falloir ramener des choses dans un sac, on va vous fournir un sac à dos.
3: Ah bah ça, c'est parfait, parce que ma fille a un petit sac à dos, et donc cette semaine, je lui ai dit, oh bah tiens, j'aimerais bien avoir un petit sac à dos comme ça.
0: Et votre fille vous l'a pas donné?
3: Ah non, elle le garde pour elle.
0: C'est ingrat, ces enfants, c'est terrible.
3: Oh,
0: ça.
3: Oui, oui.
0: Ah là là. Comment elle s'appelle votre fille?
3: Sophie,
0: et ben Sophie, vous allez voir. Parce que Sophie, et ben Marie, elle a un beau sac à dos connecté maintenant aux couleurs d'Ici Creuse.
3: Mais je pense qu'elle ne peut pas vous entendre parce que, par contre, elle est aguerrée quand même. Ah. Mais elle travaille. À l'hôpital, au laboratoire de l'hôpital de Guéret.
0: Eh bien, écoutez, on va saluer toute l'équipe. Hein. Voilà, si vous connaissez Sophie de l'hôpital de Guéret, au laboratoire, vous pourrez lui dire, on a parlé de vous à la radio et puis votre maman, elle a gagné un sac à dos grâce à Ici Creuse. Marie, bonne journée.
3: Bonne journée. Il n'y a pas d'éventail?
0: Ça, faut voir avec l'accueil, mais je pense pas. Ça veut dire, on définit bien les lots au départ, on est assez rigide là-dessus. Ah, bah, sinon, rendez compte, les gens négocieraient en permanence, ça serait terrible. Comme votre sac à dos, vous voyez, votre fille qui voulait pas vous le donner, c'est pareil.
3: Voilà, bon, alors c'est quand même.
0: Je vous repasse quand même l'accueil, d'accord?
3: Chapeau et un sac à dos.
0: Voilà, bah, c'est déjà pas mal, hein, ça.
3: Ah oui, mais je fais collection des éventails.
0: C'est vrai. Ah, bah, un appel. Alors, si vous avez des éventails chez vous, allez voir Marie à la souterraine, elle les collectionne. Vous allez vous retrouver avec 300 éventails dans la journée, Marie. Bonne journée.
3: Bonne journée à vous.
0: Au revoir.
3: Merci beaucoup.
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0: Et on joue tous les jours, vous le savez, avec cette destination Creuse pour repartir avec plein de cadeaux, comme Marie à l'instant de la souterraine avec son chapeau et son sac à dos connecté. Vous aussi, tentez votre chance. 05 55 52 37 38.
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0: Et en attendant, qu'est-ce qu'on pourrait faire ? Bah danser, dansons avec Céline Dion.

0: Marcia, qui s'appelait en réalité Marcia Moreto, une danseuse argentine que Catherine Ringer, la chanteuse d'Aretha Mitsuko, avait rencontrée en 1976, puisqu'elle faisait également du théâtre. C'était une pièce à l'époque au Café de la Gare.
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0: Et vous jouez avec nous au 05 55 52 37 38. Ça tombe bien, on a des cadeaux à vous offrir. Pour jouer avec nous ce matin, Marilyn, bonjour.
3: Bonjour.
0: Vous êtes depuis Malsignat.
3: Oui, c'est
0: pour,
3: ça.
0: Pour les touristes qui sont avec nous en ce moment, c'est où puis Malsignat?
3: Alors ça se trouve à mi-chemin entre Aubusson et Chénérailles.
0: C'est joli là-bas, il y a plein de choses à voir aussi par chez vous.
3: Bien sûr.
0: Alors, on va sortir ensemble, tiens, on va aller se promener, vous le savez, hein, il y a deux destinations, il faut en choisir une. Et si vous arrivez au bout du chemin, ben, vous repartez avec un cadeau. Alors, est-ce que vous avez repéré des choses, vous, pour ce week-end, pour sortir?
3: Je ne sais pas encore.
0: Bon, ben, j'ai des choses à vous proposer, moi, d'accord? Si on allait faire un tour à Minsa, pourquoi pas, tiens? Avec,
3: la fête patronale.
0: Non? Et oui, bah, vous avez tout compris. C'est la fête patronale, effectivement. Et du coup, ça va être bien sympa. Ça. Ou alors, sinon, ce qu'on pourrait faire, j'ai une autre destination, c'est faire un tour, par exemple, à Saint-Martin, Sainte-Catherine, avec un concert. Pourquoi pas? Avec Charles Trenet qui rencontre Thomas Fats Wallers. C'est ce vendredi 14 août à partir de 21h à Saint-Martin, Sainte-Catherine. Alors, qu'est-ce qu'on fait ce matin, Marilyn?
3: Minsa.
0: Allez, on va faire un tour à Minsa. Vous êtes prêts? Quand vous êtes prête, vous dites top départ et on envoie le signal pour démarrer la voiture.
3: Top départ.
4: Veuillez entrer votre destination. Destination enregistrée.

0: Bonjour.
1: Police le municipal.
0: Oh là là.
1: Le moteur.
2: Eh ben, c'est loupé. On est presque arrivé.
3: Non !
4: Je me suis trompé, ça arrive.
5: T'es nul comme réponse.
4: Mais il faut persévérer, il faut continuer.
0: Qu'est-ce qui s'est passé, Marilyn ?
6: Je ne sais pas.
0: Ah là là là là. Bon, bah écoutez, c'est pas grave, c'est des choses qui arrivent. Vous allez rejouer avec nous.
6: Ah, bien sûr.
0: N'hésitez pas. Et vous savez en plus que même si vous avez perdu ce matin, vous pouvez jouer quand même avec nous. Lundi matin, vous serez peut-être tiré au sort. Il y a un tirage, alors vous n'avez rien à faire. Hein. On vous inscrit, hein. D'accord ? Et vous repartirez peut-être avec un okay. beau cadeau lundi matin. Et en tout cas, ça ne vous empêche pas d'aller faire un tour dans le bourg de Minsard, qui s'embrase ce week-end, 14 et 15 août, pour sa traditionnelle fête patronale avec des chars fleuris, une pétanque, de la course insolite de tracteurs tondeuses et plein d'autres choses.
6: Oui.
0: Bon, bonne journée. Au revoir, Marilyn, à bientôt.
6: Au revoir, à bientôt.
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0: Zadzoé, allez, il est midi, vous écoutez ici Creuse.
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0: Vous écoutez ici Creuse, première radio en Creuse, il est midi pile. Les infos avec vous, Camille André. L'abbaye de Prébenoît à Bétette a eu chaud.
2: Un habitant a brûlé des déchets végétaux hier à l'arrière de l'édifice religieux, ce qui est interdit, et il a perdu le contrôle. Heureusement, les flammes ne se sont pas propagées à l'édifice. Pompiers comme agriculteurs sont intervenus très vite. La municipalité salue cette solidarité, mais Annette Carco, la première adjointe, y voit aussi l'occasion de réfléchir à la suite.
3: Un grand merci donc à tous ces pompiers et aussi un grand merci à tout le monde agricole qui s'est vraiment fédéré, qui est venu tout de suite sur place, qui s'est investi pour vraiment éteindre le feu le plus rapidement possible. Et c'est vrai que force est de constater que nos petites communes n'étaient pas adaptées à ce changement non plus climatique, à la prise en charge du risque incendie, et qu'il va falloir réfléchir avec le monde agricole, avec les pompiers, peut-être avec d'autres communes, fédérer nos forces, essayer de réfléchir peut-être à des réserves d'eau. Il ne faut pas que l'expérience de cette année reste dans un petit coin de nos mémoires, mais qu'elle soit constructive pour l'avenir.
2: Le feu a quand même brûlé un hectare de champ à proximité de l'abbaye de Prébenoît, donc. Il a été totalement maîtrisé en début d'après-midi hier. Autre commune, autre incendie, 6 hectares de champ ont brûlé à Bonnat, au lieu dit Les Bouées. L'étincelle est partie lors de travaux agricoles. La foudre a aussi fait des dégâts. 2 départs de feu cette nuit, à Rougna et à Sermur, heureusement sans gravité. Si vous habitez Évaux-les-Bains, vous avez peut-être entendu ce qui ressemblait à des coups de feu hier soir. Rassurez-vous, il s'agit simplement d'un dispositif pour effaroucher les étourneaux et les pigeons présents en trop grand nombre sur la commune. Ça se passe aux abords du stade et de l'avenue Armand Fourreau. Ça va continuer ce soir et demain de 21h à 23h.
0: Une victoire pour l'association des commerçants d'Aubusson.
2: Ils viennent d'obtenir l'installation de casiers connectés pour récupérer vos colis dans le centre-ville. Ce genre de consigne a tendance à se multiplier avec les achats sur internet, mais généralement ils s'installent sur les parkings des grandes surfaces en périphérie des villes. Il y en a déjà à l'extérieur d'Aubusson. Cette fois, un dispositif de ce genre va être installé en plein cœur de ville. L'association des commerçants y voit un moyen de faire venir des gens dans Aubusson et conserver du flux, ce qui est toujours positif pour les petits commerces. Tout est bien qui finit bien pour les communes corréziennes zappées par le Tour de France. Souvenez-vous, le 12 juillet, les organisateurs de la course Homme ont décidé de raccourcir une étape à cause de la canicule. 8 communes de Corrèze ont été perdantes. Elles n'ont pas vu un seul coureur alors qu'elles avaient payé pour. ASO vient d'annoncer qu'elle allait leur offrir un dédommagement.
0: On en a tous rêvé au moins une fois.
2: Gagner au loto. Eh bien, pour un couple de Creusois, le rêve est devenu réalité. Ces habitants de Soumans ont gagné 20 000 euros hier grâce au tirage au sort. Ils avaient joué dans le bar de la commune, le Tiki's. Une telle somme, c'est du jamais vu pour le patron. Emmanuel Priot n'est pas prêt d'oublier ce moment.
4: 20 000 euros, c'est surprenant. Quand j'ai vu le chiffre, j'ai dit, je compte un zéro de trop, c'est pas possible. Sur le coup, je croyais vraiment que je faisais une blague. Et en fait, non, c'était bien plus de 20 000 euros. Donc, il est retourné chez lui pour prendre ses papiers. Il est revenu avec sa femme. Et donc, sa femme était toute tremblante. Elle me dit, j'arrive pas à croire qu'on ait pu gagner une somme comme ça. Et je lui dis, si. Donc, plusieurs clients étaient là. Donc, très content qu'ils aient gagné déjà. Parce que voilà. C'est un client qui est habitué, donc ça fait toujours plaisir d'avoir ces clients habitués qui gagnent des grosses sommes. Et puis les autres clients étaient là, on en profitait puisqu'ils nous ont payé une petite tournée générale pour fêter la nouvelle. Puis c'est des gens à la retraite qui étaient très contents. Dernièrement, ils avaient fait des travaux chez eux, donc ils nous ont dit ça va vraiment nous mettre du beurre dans les épinards. Ils allaient partir en vacances là, donc je pense qu'ils vont passer de très très bonnes vacances.
2: Ces habitants de Soumans ne sont pas les premiers Creusois à gagner au loto. En 2023, par exemple, un habitant du département a empoché 120 000 euros avec une grille validée à Guéret. Et puis une médaille de plus pour Léo Joyon. Le jeune motard creusois termine deuxième du championnat du monde junior en enduro. Une belle performance, même s'il cède son titre puisqu'il avait emporté la compétition l'an dernier.
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2: Thierry, j'imagine qu'il faut se préparer à avoir chaud encore aujourd'hui.
0: Oui, encore une fois, ça va monter cet après-midi les températures entre 31 et 35 degrés, 28 sur le plateau de Millevaches, un petit peu plus frais, 32 au Buisson, Guéret au Bourganeuf, 34 à Grandbourg, encore à la Souterraine. Un soleil qui domine, mais qui pourrait amener également des orages qui pourraient se développer cet après-midi, notamment dans le centre creusois, les Combrailles, le plateau de Millevaches et vers l'ouest du Guéretois. Pour demain, 33 à 36 degrés, jeudi à vendredi, 34 à 37, et ça va monter encore pour ce week-end du 15 août, et ça va redescendre à partir de dimanche avec 28 degrés. Tout va bien, la fraîcheur arrive.
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7: Bonjour à toutes et à tous. J'espère que vous allez bien. Il va faire encore très chaud cette semaine. Pensez à vous hydrater régulièrement et faites attention aux plus fragiles, les enfants, les personnes âgées et les animaux de compagnie. Nous sommes ensemble jusqu'à 13h pour profiter des meilleurs moments d'au taquet. Ce mardi, sur votre radio ici, il va beaucoup être question de cuisine et de bons petits plats. Mais nous aurons aussi une militaire qui va au travail en uniforme avec ses pantoufles à tête de lapin et une auditrice qui nourrissait le magnétoscope de la famille avec du pain.
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7: Mais avant de retrouver Valérie Damido, Éric Bastien et nos candidats qui, je ne le dirai jamais assez, sont top. Musique avec un des plus grands succès de Philippe Lafontaine. Montez le son pour Cœur de loup. N'hésitez pas à chanter aussi avec lui sur votre radio ici.

0: vous écoutez ici et je suis sûre que comme moi, vous n'avez pas pu vous empêcher de fredonner Cœur de loup avec Philippe Lafontaine. Place à Valérie Damido et Éric Bastien maintenant qui sont avec Anne d'ici Paris-Île-de-France, une bonne mangeuse qui aime bien les bons plats d'Auvergne, mais pas seulement, et Pierre d'ici de Romardèche qui collectionne les bouchons. Et quand je dis qu'il collectionne, ce n'est pas un peu, mais beaucoup. Vous allez voir sur votre radio ici.
1: Alors, Anne, c'est l'heure.
2: Oui.
1: C'est l'heure de déjeuner. Je ne peux pas résister au fait de dire que tu manges des plats absolument diététiques, à savoir la potée, l'aligot, la truffade, le pâté de patate. Voilà. Hein, dis donc, c'est pas.
2: Oui. Oui.
3: C'est l'Auvergne.
2: C'est l'Auvergne. Oui, que je mets bien à l'honneur aujourd'hui.
1: Mais alors, du coup, tu fais à manger pour tes amis. Tout le monde se régale. J'imagine que tu ne te fais pas un aligot pour toi toute seule.
2: Non, absolument pas. Mais bon, ça pourrait, un petit aligot.
1: Un petit aligot comme ça sur le coin de table. Alors,
2: à la tome.
1: Ah bah évidemment. Comment vous dire, le Saint-Nectaire, la tome, tout ça, enfin des fromages.
3: Le Cantal.
1: Ouais, bah tout.
2: Le Cantal.
3: Mais oui. La fonte d'Ambert, madame.
1: Oh là là, les deux Auvergnats.
3: Le bleu d'Auvergne.
1: Oh là là.
3: Bon. Parce qu'on peut te demander un petit. C'est quoi les sommeliers? Qu'est-ce qu'on prend comme vin avec tout ça?
1: Avec l'aligot.
4: Qu'est-ce qu'on pourrait mettre? Un côte d'Auvergne, tiens. Oh, une côte d'Auvergne.
1: Bah c'est bien.
4: Pour rester local.
1: Ah bah voilà, on reste local. Alors, je vous ai pas dit, non seulement elle s'est dévouée toute sa vie pour les autres, ouais, mais elle continue là. Elle s'occupe des associations de la ville, elle est au comité des fêtes, elle est à l'association des seniors, elle organise des séjours pour les enfants, et voilà, non mais cette petite...
2: Au jardin pédagogique.
1: Et voilà, non mais dis donc, hein, c'est quand même...
3: La Légion d'honneur, là.
1: Oh bah la Légion d'honneur, hein, moi j'en appelle à Manumac, hein, donc voilà.
3: Au plus haut point,
1: ouais, oui,
3: plus haut niveau.
1: Petite légion d'honneur.
3: Bah allez, on lui donne. Allez, allez, voilà, c'est
1: voilà.
3: Fait.
1: Voilà.
3: Allez, c'est
1: Anne,
3: fait.
1: Je vous remets la médaille de la Légion de la Dévotion et du super sympathique.
3: Au nom de la confrérie de la Ligo.
1: Au nom de la confrérie de la Ligo, de la tome et du Saint-Nectaire, du cholestérol et du gras.
2: Du Cantal.
3: Vive le diabète.
1: Cantal et du diabète. Bonne soirée à tous.
3: Oh là là.
1: Alors ma chérie, tu as trois.
3: 3 kilos, bien sûr.
1: Non, hein. Bah, évidemment. Voilà. Tu as 3 points. Est-ce que tu vas marquer 3 points de plus avec la question à choix multiples? Je vais te poser une question, te faire des choix de réponses et puis tu auras 10 secondes pour me donner ton choix. Tiens, on met ma musique préférée. Et voilà. Eh oui, c'est moi quand j'arrive à la salle de sport une fois tous les 15 ans. Les mecs sont tellement contents de me voir.
3: Les tapis se prosternent devant vous.
1: Les machines deviennent dingues. Tout le monde applaudit avec ses petites roues. Alors.
3: Oh, j'ai l'image.
1: T'as l'image? Voilà. Alors, écoute bien, ma petite Anne. Combien de médailles, tous métaux confondus, hein, bronze, or, argent, c'est les médailles. Combien de médailles les athlètes français ont-ils remporté lors des récents Jeux Olympiques d'hiver? 17. 21, 23, aucune, sauf une médaille en chocolat. Alors, combien ils ont gagné de médailles, nos petits athlètes français, là, aux Jeux Olympiques d'hiver? 17, 21, 23, une médaille en chocolat, top chrono, 10 secondes.
2: Je dirais 17.
1: Et... bah, non. Et non. No, no, no, c'est 23. 8 médailles d'or, 9 d'argent, 6 de bronze. Donc, ils avaient prévu d'en gagner 21, ils en ont gagné 23. Bravo les gars, vous êtes formidables.
3: Pierre, avec ici de Romardèche, consommé avec modération, hein, pour le petit Côte-du-Rhône que tu nous as conseillé. Je rappelle que tu es sommelier.
4: J'ai dit Côte-d'Auvergne, avec
3: l'Aligo. Exactement.
1: Oui, elle n'a pas dit un Côte-du-Rhône. Hein.
3: Ah oui, c'est le Côte de quoi, Rhône d'Ivoire?
1: Pas d'Auvergne.
3: Mais ça existe, ça, le Côte d'Auvergne? Ça existe vraiment. Mais je le connais pas celui-là, moi. Oh, je ne connais pas complètement ma région, ça, dis donc.
4: Ça fait découvrir.
3: Oui, bah oui. Alors, on vient d'écouter les bouchons de vin. Alors, j'imagine que comme sommelier, tu collectionnes des bouchons de vin.
4: À peine.
3: C'est-à-dire, t'en as combien? Vas-y, fais-nous rêver.
4: Moi, en fait, je pense que je vais pouvoir isoler entièrement la maison de l'extérieur en collant des bouchons tout autour de tous les murs.
1: Bah voilà, c'est bien ça.
3: Ah, dis donc. Eh ben dis donc. Et puis, quand tu colleras tous les bouchons, tu iras te promener dans ton jardin et tu joueras du clairon, hein, à ce moment-là. Oui.
4: Oui.
3: Parce que monsieur est déjà passé sur France 3, parce qu'il faisait partie de la fanfare de Saint-Péret.
4: Oh, alors c'est vieux, quand même. C'est très vieux. Hein.
3: Ah,
4: J'avais 8-10 ans.
3: Ah, mais on a les archives, hein, tu sais, avec Lidan, on a tout. Tu jouais du clairon et après tu t'es mis à quel instrument?
4: À la trompette.
3: Et tu en joues encore ou pas?
4: En fait, Non, malheureusement, ça me manque un peu parce que j'ai aussi joué avec un petit orchestre avec des copains, donc il y avait un. On avait plutôt des reprises Rolling Stone, Brothers, des choses comme ça.
3: Ouais.
4: Donc la compète avec simplement quelques riffs. Et c'était bien sympa et la musique vivante me manque un peu. Quoi.
3: Bah,
4: et
3: écoute,
4: j'aimerais bien y remettre, bah, mais vas-y. C'est difficile quand même.
3: Ah, si tu trouves le temps, n'hésite pas à te remettre à la trompette et à la musique avec grand plaisir.

0: La symphonie des éclairs, Zao de Sagazan sur votre radio ici. Nous retrouvons maintenant Christiane d'ici Provence et Jean-François d'ici Limousin. Tous les deux aiment bien manger, mais il y en a un qui cuisine bien mieux que l'autre. D'ailleurs, Valérie Damidot et Eric Bastien essayent de passer commande, comme ça, l'air de rien sur votre radio ici. Et vous, qu'avez-vous prévu pour le déjeuner ?
1: Christiane vit à Marseille, la joyeuse et belle cité de Marseille. On fait beaucoup d'aquagym, de longe côte, du pilate, dis donc, on s'active.
2: Ah ben oui, et puis on fait ça donc avec mon mari à La Ciotat, dans la une des plus belles baies du monde.
1: Ah ouais, c'est beau. C'est vrai, ouais. C'est beau. Et alors à Marseille, tu vas où à la piscine ? Tu vas au cercle des nageurs, là, au cercle de je sais plus quoi ? Comment ça s'appelle ?
2: Ah non, c'est bien plus loin. Non, c'est... Moi, je vais dans un centre de balnéothérapie.

0: d'essayer de rajouter des paillettes, des trucs. Mais bon, ça va, le plaisir reste encore.
1: Ouais, mais enfin, c'est plus joli les costumes que tu leur as fait que les trucs sur Internet, non?
0: Oui, tout à fait. Ah oui, moi je suis bien d'accord. Ah, déjà, les tissus sont pas les mêmes, hein. Attention, la qualité. Hein.
1: Bah oui, sur Internet, c'est des trucs, bon, comment dire, voilà, c'est un peu de la... Voilà, voilà.
0: Mmh. Alors, on les met une fois, puis on peut jeter. Hein.
1: Ah bah on les lave pas, surtout, parce que si on les lave, ils disparaissent, quoi. Donc bon...
0: c'est clair.
1: Bah oui. Alors, quand je dis qu'elle fait plein de trucs, hein, au-delà de faire du bricolage et de la couture, elle fait aussi des cours de cuisine. Parce que, il paraît que t'es la reine du lapin, la moutarde et des cannellonis.
0: Ah ouais. Ben ça, c'est ma formation qui veut ça, parce que quand c'était pas la techno, donc avant la techno, ça s'appelait EMT, éducation manuelle et technique.
2: Exactement.
0: Et on avait de la cuisine pour les élèves. Ils adoraient ça, d'ailleurs.
1: Ben c'était génial. Moi, j'adorais. J'ai eu ça, moi, parce que à mon école.
3: Ah, moi, j'ai eu EMT, ouais.
1: Bah oui, ça a disparu, je sais pas pourquoi.
0: Et voilà.
1: Ben ouais. Oh là là.
0: Ah, ben ouais.
1: Et il paraît que tu fais bien les lasagnes, et ça.
3: Ah, ça, on adore les lasagnes.
1: Ah, les lasagnes.
3: Je rappelle qu'avec un bon petit papier d'aluminium en direction du 116 avenue du président Kennedy, c'est toujours possible de les recevoir. Voilà.
1: Allez, taisez-vous donc. On va marquer le deuxième point tout de suite, ma Christiane.
0: Alors, essayez.
1: Mais tu vas réussir. Alors, écoute bien cette question. Le télétravail, eh bien, il paraît que le télétravail, ça booste la natalité. Alors, est-ce que le télétravail booste la natalité? Est-ce que c'est vrai? Est-ce que c'est faux? Top chrono, 5 secondes.
0: Oh, je dirais faux.
1: Et non, c'est vrai.
0: Ah,
1: et oui, les couples et les partenaires qui télétravaillent au moins un jour par semaine, eh ben, ils ont plus d'enfants que les autres. Donc,
0: les... C'est-à-dire qu'ils ne travaillent pas vraiment, quoi. Ils font
3: bah, voilà.
0: Et bah, ils en profitent. Hein.
1: Bah voilà. voilà, voilà. Donc, moins de trajets, plus de bébés. Pas de points.
3: Jean-François, ben, pas de points non plus. Jean-François, mais on va se réveiller, mon petit Jeff, là, à la base Jean-Haut-de-Vienne. Alors, on ne l'a pas dit tout à l'heure, Jean-François, mais tu es éleveur de brebis et tu travailles en famille, si j'ai bien compris.
4: Ben oui, je me suis associé avec mon frère il y a 3 ans.
3: Ton jumeau, donc
4: ouais, j'étais installé avant et puis il m'a rejoint il y a 3 ans.
3: Ok, vous avez combien de brebis?
4: Ben on a 1100 brebis tous les deux.
3: Waouh, 1100 brebis. Ben ça doit être un travail colossal. T'as toujours voulu faire ça, hein? T'as toujours voulu travailler pour la terre, pour les animaux, être agriculteur en fait, Jeff?
4: Oui, ça m'est venu très tôt, ouais, dès la 5e, ouais. Ah. Oui, oui.
3: Bon, écoute, si t'es heureux, c'est l'essentiel. On sait que c'est pas des métiers faciles et on salue tous les agriculteurs qui nous écoutent. À cette heure-ci, je sais même qu'il y en a qui nous écoutent dans le tracteur. Hein. On a déjà eu ça, quelqu'un qui a joué avec nous qui était dans le tracteur. Tu fais partie d'une équipe de foot dans ta commune. Tu nous en parles?
4: Oui, malheureusement, elle n'existe plus. Mais c'était dans la jeunesse.
3: Ah,
1: dans ma jeunesse.
3: Mais il n'y a plus de foot dans la commune. Vous êtes 140.
4: Non, ouais. Non, elle a tenu 40 ans, mais le Covid a signé la fin du...
3: Attends, sur les 140, tu vas pas me faire croire, tu peux pas trouver 11 joueurs quand même pour jouer sur le terrain.
4: Il va y avoir des joueurs, mais ouais, ils n'auront pas l'âge pour jouer suffisamment toute la durée.
3: Alors, on a parlé du fait qu'elle avait du talent côté cuisine, Christine. Alors lui, vous voyez, c'est toujours Philippe Etchebest, mais on est dans le cauchemar en cuisine avec Jean-François. Ah, on n'est pas dans le Top Chef. Toi, c'est une obligation la cuisine, hein.
4: J'adore manger, mais je ne sais pas cuisiner.
3: C'est-à-dire que steak haché.
4: Le repas de fête, c'est steak haché nouilles.
3: Oui, steak haché nouilles, c'est repas de. Voilà, c'est
1: magnifique, c'est déjà bien.
3: Magnifique.

0: She drives me crazy, Fan Young Cannibals dans la playlist d'ici. À suivre votre agenda de l'été, peu importe que vous soyez en vacances ou non, nous vous proposons des idées de sortie près de chez vous, à tester le week-end, le soir, après le travail ou en journée avec les enfants et les petits-enfants. Ensuite, retour de la musique avec Bernard Lavilliers et Jimmy Cliff sur votre radio ici.
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7: Bonne nouvelle pour les amateurs de ping-pong. La commune de Saint-Sulpice-le-Guérétois vient d'installer une toute nouvelle table de ping-pong au City Stade. Parfait pour des moments sportifs et conviviaux ou pour l'organisation de tournois entre amis. La commune de Saint-Fiel demande à ses habitants de bien penser à apposer leur nom et leur numéro de propriété sur leur boîte aux lettres de manière lisible afin de faciliter le travail des services de secours et de livraison. À noter que le numéro de voirie est obligatoire lorsqu'il a été attribué par la commune et que l'inscription du nom sur la boîte aux lettres est fortement recommandée pour assurer une bonne distribution du courrier. Vu les conditions météo et de sécheresse dans le département, le préfet de la Creuse a prolongé l'arrêté d'interdiction des tirs de feux d'artifice et d'événements pyrotechniques jusqu'à ce mardi inclus. Soyez vigilants et faites preuve de prudence pour la sécurité de tous.
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0: Même l'été, Valérie Damido et Eric Bastien sont avec nous à l'heure du déjeuner. Nous écoutons les meilleurs moments d'Au Taquet tous les jours jusqu'à 13h. La suite, juste après Bernard Lavilliers et Jimmy Cliff sur votre radio ici.

0: Tempo Harmonie, Bernard Lavilliers, Jimmy Cliff sur votre radio ici. Valérie Damido et Eric Bastien jouent maintenant avec Isabelle, qui est parfois tête en l'air. Elle nous raconte deux anecdotes assez sympas. Et avec Sébastien, d'ici Sud-Lorraine, qui est tripophobe. Et là, vous vous demandez ce que c'est d'être tripophobe. Eh bien, elle vous explique cela sur votre radio ici. Et je dois avouer que c'est quand même un peu atypique comme phobie.
1: Alors, je rappelle qu'Isabelle joue ici, Braise Isel. Elle habite à Saint-Ségal. Elle est snipeuse, footballeuse. Et voilà. Et karaoké, mais pas italien. Mais par contre, une chose est sûre, nous avons notre petite Pierre Richard de la semaine.
2: Ah.
1: Oh, ben oui, parce que il paraît qu'un jour, t'es parti de l'hôtel pour aller à l'état-major et que dans le métro, t'avais des chaussons, mais. Des chaussons comment? Ils sont comment?
3: Ah, ben des chaussons. des chaussons qui avaient une tête de. Une petite tête de lapin, je ne sais plus de. Voilà.
1: Ah, des trucs.
3: Des gros chaussons, là.
1: Ah, les chaussons en peluche, là.
3: Avec la tête, voilà, les chaussons en peluche, là. Avec la tenue militaire, et en fait, j'ai pris le métro pour aller dans le 7e arrondissement, ministère de la Défense. Et dans le métro, je voyais des gens qui me regardaient bizarrement, et en fait, en baissant les yeux, je me suis rendu compte que j'étais partie en chaussons.
1: Et bah, bien sûr. Ah bah voilà. Et du coup, c'est pas tout, parce que t'as tellement la tête en l'air qu'une fois, t'es parti en course avec ton fils. Bon, comme c'était long et que lui, le supermarché, ça l'ennuyait un peu, il est parti lire et s'asseoir dans un coin. Et voilà. Qu'est-ce qui s'est passé?
3: Je suis parti, je suis passé à la caisse, j'ai rangé mes courses dans mon coffre et au moment de partir, j'ai dit mince, j'ai oublié Anthony.
1: Et voilà.
3: Et bien là, je t'ai rendu compte de rien du tout, il était là, il disait tranquille.
1: Bon, c'est bien, au moins il n'aura pas eu de traumatisme d'abandon, ce pauvre.
3: Non, mais il était surpris, il m'en a pris les courses quand ça se
1: fait. Oh là là là, quelle honte. Alors ma petite sniper, je te propose de marquer tout de suite 3 points. Ce serait pas mal que tu marques 3 points vu que t'en as pas. Alors.
3: Je vais juste préciser en un petit sourire à Sébastien, je suis née à Toul, hein. Je suis Lorraine, vous aussi.
4: Ah, c'est mignon.
5: Oh, bah c'est au travail, ma chérie.
1: Ah bah voilà.
3: Oh, ah bah voilà.
1: Très beau. Bien, bah écoutez, si...
5: Bisous à Sébastien.
1: Si s'il y en a un des deux qui gagne, vous partirez dans le chalet ensemble. Alors écoute bien. En début d'année 2026, l'acteur James Van Der Beek nous a quittés à l'âge de 48 ans. De quelle série culte James Van Der Beek était-il le personnage principal? Je te fais des propositions. Madame est servie, Dawson, Les Feux de l'amour, Radio France Flamme. Alors, James Van Der Beek, qui est mort, c'était le personnage de quelle série? Madame est servie, Dawson, Les Feux de l'amour, Radio France Flamme. Top chrono 10 secondes. Tu me dis quoi?
3: Dawson.
1: Ok. Et c'est... Évidemment, c'est une bonne réponse.
4: C'est un chien derrière.
1: Et oui, ça s'appelait Dawson. Ça a été diffusé de 98 à 2003. Et c'est bien évidemment Dawson. Ça te fait 3 points. Bravo.
4: Et le chien est content. On entend. Un chien.
1: Évidemment.
4: Bah, oui. Sébastien, tu l'avais cette réponse ou pas du tout?
5: Oui.
4: Oui. Ah, je suis plutôt. Ok, ça me rassure un peu. Ça. Alors après, ce sera pas la même question. Hein. Eh bien d'accord. Sébastien, ici, Sud-Lorraine, qui habite à Nancy, en Meurthe-et-Moselle, qui travaille à la SNCF, rappelons-le, qui fait du théâtre. Ça s'appelle Improdisiaque. Ça joue tous les mois et le prochain. J'ai bien retenu que c'était le 27 mars. Il paraît que tu sais aussi cuisiner et tu as d'autres talents.
5: Oui, c'est un petit peu cuisiné.
4: Oui, alors.
5: Je fais hyper bien les gnocchis, par
4: exemple. Ah oui, d'accord, oui, tu sais bien cuisiner, ouais. Tu sais mettre des pains dans le dos.
5: Et les salades composées.
4: Mais ça, c'est un vrai talent. Mais moi, je voulais en savoir un petit peu plus parce que j'adore ça sur ces fajitas, là.
5: Ah.
4: Alors, pareil que t'es le roi de la fajitas. Excuse-moi, quand même. Est-ce que tu peux nous expliquer?
5: Alors, la farita, c'est ma spécialité. C'est-à-dire que je mets les galettes 37 secondes au micro-ondes. Ça les fait chauffer à une température exacte. Et du coup, mes enfants adorent.
4: Le mec est un super cuisinier. Il sait mettre la faritas 37 secondes dans le micro-ondes.
1: Ah ouais, ça c'est.
4: Et les gnocchis.
5: C'est mon petit secret que je dévoile à.
4: Écoute, merci de l'avoir dévoilé.
1: Merci de dévoiler ça à la France.
4: Sans ce secret, je ne sais pas comment Philippe Etchebest aurait pu continuer sa carrière.
5: Les soirées de Valérie vont être réussies dorénavant.
1: Oh, merci, je te remercie vraiment.
4: Alors, il y a quelque chose qui me surprend aussi. Sébastien a peur des petits trous.
5: Ah oui.
4: Est-ce que. Je ne sais pas. Je suis.
1: Pas dire.
4: Je comprends pas, ça veut dire quoi, peur des petits trous?
5: Alors, je ne sais pas si vous avez déjà vu des images où il y a des dessous de pied avec plein de petits trous, des petites alvéoles, et en fait, ça me met des frissons. Et je ne sais pas pourquoi.
4: C'est dessous de pied. Un nom, hein.
1: Les dessous de pied.
4: Oui. Les dessous de pied, on a des petits trous.
1: Non, on a des trous sur les pieds.
5: Il y a des images comme ça. Je ne me l'explique pas.
4: Mais tu les vois où, ces images?
1: Mais où vois-tu des trous avec sous les pieds?
5: Sur Internet. Ça s'appelle être tripophobe. Voilà.
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0: Frérot, un des derniers titres de Jérémy Frérot dans la playlist d'ici. Jérémy Frérot qui sera au Festival du Roi Arthur à Bréal sous Montfort en Ille-et-Vilaine le dimanche 23 août. Faisons connaissance à présent avec un autre Jérémy. C'est un auditeur d'ici Nord qui aime bien chiner dans les brocantes comme Valérie Damido. Et Elsa, ici d'ici Pays de Savoie, qui avait tendance, quand elle était petite, à donner à manger au magnétoscope de la famille. Ce qui a beaucoup surpris Eric Bastien sur votre radio ici.
1: Alors Jérémy, qui a 38 ans, qui habite à Quatenières. Dis donc, il paraît que tu collectionnes les euros.
2: Oui, alors oui, je me suis mis à collectionner les pièces euros depuis leur arrivée en France. Et je n'arrête pas, voilà. Aujourd'hui, je collectionne encore, mais je ne vais pas les acheter plus cher que ce soit. C'est juste vraiment trouver la pièce que je l'ai dans mon porte-monnaie.
1: Ah, mais alors les euros que français ou tu essaies d'en trouver de tous les pays de où
2: il y a... Non, c'est vraiment les euros de tous les pays, pas que la France.
1: Pas que la France, d'accord. Donc, tu te prends des petits séjours de ci, de là en Europe pour choper des euros.
2: Alors, oui et non. C'est prévu que je fasse l'Europe. Mais j'ai déjà pas mal de pièces, notamment l'Espagne, le Portugal. Enfin, je vais pas citer tous les pays, mais voilà, pas mal. Après, les plus rares comme le Vatican, Monaco, forcément, là, c'est plus compliqué à voir. Mais oui, je vais pourquoi pas aller dans ces destinations-là.
3: Et il y en a en France, de toute façon, des pièces...
1: Oui, mais c'est pas marrant. Oui. De les acheter, on s'en fout. Le mieux, c'est d'aller dans les pays.
3: C'est vrai.
2: Exactement.
1: C'est complètement con d'acheter des pièces. Autant aller visiter les pays, passer un week-end. Alors, tu aimes les brocantes. Là, tu pourrais trouver des pièces, par exemple. Il paraît que tu fais beaucoup de brocantes.
2: Oui, je fais pas mal de brocantes, surtout en ce temps-là, quand il fait beau. Voilà, je cherche pas quelque chose de spécifique, je chine. Mais voilà, si je trouve des pièces, je vais pas les acheter. C'est pas mon principe. Le principe, c'est vraiment voyager, l'avoir dans mon porte-monnaie, et si je l'ai, ok, je la garde.
1: Eh ben voilà, ça c'est bien. Alors disons, on a plein de points communs, parce que moi aussi je fais des brocantes. Non, et tu joues au casino. Pa-pa-pa.
3: Oulala.
2: Bah oui.
1: Tu joues à quoi au casino?
2: Alors au début, je jouais aux roulettes électroniques. J'ai arrêté, maintenant je joue beaucoup aux machines à sous, mais vraiment toutes les machines à sous. Et j'essaye de me limiter, mais c'est compliqué.
1: Ah, mais tu joues pas aux jeux de cartes, quoi, en fait, tu fais que les machines.
2: Non, voilà, je joue pas aux jeux de cartes, le blackjack, le poker, je joue au poker en ligne, mais je joue pas dans le casino.
3: Mais est-ce qu'il gagne au moins avec tout ça? Est-ce qu'il gagne beaucoup?
1: Bah, il est milliardaire, il vient de s'acheter une île dans les Caraïbes.
3: Comme ça, il a envie de jouer avec vous pour le plaisir. Bah voilà.
1: Pour aller, Gérard Mé.
2: Non, je ne gagne pas.
1: Alors, mon chat, c'est la question à choix multiple. Je te pose la question, je te propose des réponses. Et à mon top chrono, tu auras 10 secondes pour me donner ton choix. Alors, tiens, on part en Irlande. Hop. Et oui. Et pourquoi on part en Irlande? Parce qu'aujourd'hui, mardi 17 mars, c'est la Saint-Patrick.
3: Bonne fête, Patrick.
1: Voilà, donc c'est le saint patron de l'Irlande. Alors, à l'occasion de cette fameuse Saint-Patrick, quelle grande ville américaine colore sa rivière en vert, symbole de l'Irlande?
3: Les verts en vert.
1: Alors,
2: Chicago.
1: Oh j'ai même pas le temps de dire Boston, Chicago, New York, que l'autre il me dit Chicago. Bah j'ai envie de te dire top chrono, rien du tout. T'as raison, c'est Chicago.
2: Voilà.
1: Bravo, c'est Chicago. Il verse un colorant végétal écologique qui teinte l'eau pendant des heures. Voilà, bravo, ça te fait donc 3 points de plus. Tu as 7, Jérémy.
3: Elsa qui est célibataire, qui a un chat qui s'appelle Newton. Elsa qui va ouvrir son entreprise de VTC. Ça a l'air de te faire rire à chaque fois que je résume un petit peu ta vie, Elsa.
4: C'est rigolo.
3: Bon, ce qui est rigolo, c'est ce que tu faisais quand t'étais petite. Parce que alors, j'ai découvert plein de trucs marrants, un peu à la Ducobu. Toi, t'aimais bien faire des petites bêtises. Et alors, ça vous fait rire? Elle nourrissait le magnétoscope. Mais avec quoi?
1: C'est-à-dire
3: qu'il y avait un magnétoscope.
4: Des punaises et des bouts de pain.
3: C'est-à-dire qu'on a tous eu un magnétoscope dans les années 90, je crois. Et toi, tu lui donnais la boîte, ça s'ouvrait comme ça, et tu lui donnais du pain.
4: C'est ça.
1: Parce que tu croyais qu'il était vivant, en fait, c'est ça, tu croyais que c'est un petit animal?
4: Bah ouais, je pensais que ça lui ferait plaisir, maman et papa étaient très contents.
3: Ouais, sauf qu'un jour t'as été plus loin, t'as mis des punaises dedans.
4: Ouais, c'est ça, exactement.
3: Voilà. Et donc forcément, au bout d'un moment, ça marche plus, on est d'accord?
4: Non.
3: Mais oui, mais c'est pas fini, remettez-moi du cobu, petite, elle a failli faire exploser la maison, qu'est-ce qui s'est passé?
4: J'ai mis la cuillère dans le micro-ondes.
3: Ah oui?
4: C'est normal.
3: Bah bien sûr.
4: C'est normal de mettre du métal dedans.
3: C'est normal. Et le micro-ondes a explosé?
4: Alors, il n'a pas explosé, la lumière a cassé, heureusement, mais ça aurait pu aller plus loin,
3: Oui, bien sûr.
1: Là, tu sais que c'est les gremlins qu'on met dans les micro-ondes, pas les cuillères.
3: Vous en voulez encore? En primaire, on n'est pourtant pas vieux en primaire, quoi, 6, 7, 8 ans. Tu t'es pris un ballon de foot dans la tête. Qu'est-ce que tu as décidé de faire? À la Ducobu,
4: J'ai fait semblant de perdre connaissance et ça a duré quelques jours.
3: C'est-à-dire que t'as fait croire que t'avais perdu la mémoire.
4: C'est ça, ouais.
3: Mais pourquoi?
5: Bah pour s'amuser.
4: Je sais pas.
3: Pour t'amuser.
4: J'ai aucune idée.
3: Ça n'a dit que d'été tout ça, mais j'adore, hein. Mais voilà, c'est les bêtises qu'on fait quand on est enfant.
5: Je vais faire chier mes parents, je vais faire croire que j'ai plus de mémoire.
3: Ah non, mais c'est très très drôle.
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0: Elle sera en concert au mois d'octobre, Vichy, Saint-Étienne, Orléans, Poitiers par exemple, Véronique Sanson, Vancouver, sur votre radio ici. Dans moins d'une minute, Valérie Damidot et Eric Bastien seront toujours avec Jérémy d'ici Nord, qui est un grand maniaque du rangement, mais vraiment. Hein. Et Elsa d'ici Nord, qui nous raconte quelques anecdotes quand elle travaillait dans l'hôtellerie. À tout de suite sur votre radio ici.
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4: Nous allons tout de suite parler de ta maniaquerie, mon petit chéri. Il paraît. Alors ça, c'est quelque chose. Tu vois, jusqu'ici, je trouvais qu'on avait plein de points communs. Tu vois, t'aimes la déco, t'aimes les brocantes, tu joues au casino. Tu vois, on aurait pu passer un week-end ensemble.
5: Ah, mais moi, ça me va, on peut.
4: Bah, on peut, mais mon chéri, paraît qu'il faut que tu ranges tout avant de partir.
5: Oui, malheureusement, oui. C'est un des tops que je peux avoir. C'est que tout doit être rangé, les interrupteurs éteints, les portes fermées, bien vérifiées à chaque fois, tout. Sinon, je ne pars pas, même si je suis en retard.
4: Ah, c'est-à-dire que si, par exemple, tu as oublié de ranger la vaisselle la veille, tu fais la vaisselle avant de partir.
5: Bon, c'est très rare qu'elle soit pas rangée.
4: Ouais. Voilà, donc tu es prêt à te mettre en retard pour ranger la maison.
5: Exactement.
6: Un homme bien.
4: Et alors, est-ce qu'Emeric, il est comme toi ou pas?
5: Non, pas du tout.
4: Et voilà, c'est le principal sujet d'engueulade dans les couples, tu le sais.
5: Oui, mais ça va. On arrive à concilier.
4: Ouais, mais il y en a toujours un qui est plus maniaque que l'autre.
5: Oui, j'avoue. Ouais. Moi, je suis trop maniaque.
4: Mais est-ce que tu travailles dessus? Est-ce que tu en parles? Est-ce que tu essayes de laisser un peu le bordel?
5: Oui, j'essaye de laisser un verre sur la table, mais voilà, je peux m'en rendre malade, quoi.
4: Mon Dieu. Alors, en plus, il paraît que tu râles.
5: Ah ouais, je suis très râleur, moi.
4: Oh, mon Dieu.
5: Voiture, partout, je suis un râleur.
6: Il a toutes les qualités, cet homme-là. Il est parfait.
4: Tu arrêtes. Tu es râleur sur quoi en voiture? Parce que ça va pas assez vite, tout ça, là.
5: Ah, mais je dis à chaque fois, je pourrais être policier, je les admirerais tous. Un stop dépassé, un feu rouge dépassé, quelqu'un qui descend la priorité, dans un rond-point, etc. Je supporte pas.
4: Moi, mon fantasme absolu, c'est d'avoir un gros paintball avec des boules de couleur. À chaque fois que quelqu'un commet une infraction, je lui tirerais un truc de paintball dedans.
6: Oh, la violence.
4: Rose fuchsia. Voilà.
5: Si seulement on pouvait.
4: Ah, écoute, si seulement.
6: Présentez-vous, là, il y a des élections, allez-y.
4: Oh là, mon Dieu, la politique, c'est pas pour moi, mon pauvre chéri. Bien, mon chat, on va essayer de marquer 5 points de plus avec cette question cash et une chanson de Renaud.
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4: Mon petit Renaud. Alors, il chante en argot, nous, on va parler d'argot. Écoute bien. Quand on dit, c'est quelle profession quand on dit baveux? C'est comme quoi comme profession baveux en argot? On désigne quoi? Quel est le métier du mot baveux? C'est quoi? Et vas-y.
5: L'avocat.
4: Hop, mais c'était tellement
6: fort.
4: Et
6: lui, il n'utilise pas les chronos, lui. Hein.
4: Mais non, lui, il n'utilise pas les
6: chronos. Nouvelles règles,
4: ça. Eh ben voilà, eh ben bravo, bien évidemment. Eh oui, un baveux, c'est une expression un peu moqueuse, hein. Ça veut dire que ça parle tellement les avocats que ça bave, quoi. Voilà. Bon, bah, ça te fait 5 points de plus. C'est un sans faute.
6: Elsa, il est en train d'installer sa suprématie, là, avec un sans faute pour Jérémy.
4: C'est un sans faute, ouais.
6: Oui, c'est un sans faute. Elsa, t'es pas très loin non plus, hein. C'est-à-dire que, franchement, un petit point d'écart. Encore faut-il marquer. Elsa, tout à l'heure, je t'ai entendu pas dans la motive totale. Moi, j'ai besoin de conquérants, là.
8: Oui, c'est vrai, mais il est très très fort. Hein.
6: Oui, mais toi aussi, doute pas de toi.
4: Et il est magnifique.
6: Mais oui, il est magnifique. Wow. Mais Elsa aussi, elle est magnifique. Avec son petit côté du cobion, on vous a raconté toutes les bêtises qu'elle faisait quand elle était Kabyle. Bon, je vous ai dit aussi qu'elle avait travaillé en hôtellerie, dans la restauration, il y a quelques années. Il t'est arrivé des trucs un peu... coquinou, quoi. Oh, bah oui, hein. Allez, comme ça, on a vu des clients nus assez souvent.
4: Bah oui.
8: Ah ouais, dans l'ascenseur, ouais, à la réception, ils débarquent, ils confondent la porte de la salle de bain avec la porte de l'entrée de la
6: chambre. Allez.
8: Ouais. Donc ils sortent et ils sont tout nus et ils se retrouvent sans clé et ils descendent pour aller chercher une clé, quoi.
6: Ah, et donc t'as vraiment des gens qui prenaient même pas le temps de mettre en peignoir un truc, qui venaient tout nus à la réception. T'es sérieuse là?
8: Ah bah oui, ils sortaient tout nus de la chambre, ils confondaient vraiment le toilette avec la porte. Quoi. Enfin,
6: alors, c'est pas tout, hein, dans un hôtel de luxe dans lequel tu as travaillé, un client appelle la réception, qu'a-t-il demandé?
8: Il a demandé une couverture supplémentaire pour ceux qui savent ce que c'est.
6: Alors ?
4: Ah bah, une meuf, quoi.
6: C'est une, c'est une prostituée, en fait, la couverture supplémentaire. Ah ouais. Donc on t'a appelé et on te demandait des couvertures pour se réchauffer. Dis donc, t'as dû vivre des choses assez particulières, assez amusantes. Tu te lances dans quoi, là?
4: C'est très amusant de commander une pub.
6: C'est hyper drôle. C'est quelque chose de particulier, en tous les cas. Quoi. Bah, c'est, voilà. C'est quoi ton entreprise de VTC? Tu nous en dis un petit mot, là, dans quoi tu te lances?
8: C'est pour emmener les personnes à l'aéroport pour ceux qui ont besoin d'un chauffeur et aussi pour ceux qui veulent partir en soirée, qui ont besoin de boire de l'alcool et qui ont besoin d'être amenés.
6: Bien sûr, et d'être Sam. Bon, bah parfait, bravo, lance-toi et je te souhaite le meilleur pour ton entreprise donc de VTC.
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0: The Brothers Johnson. Et voilà, les meilleurs moments d'Otakès sont terminés pour aujourd'hui. Il y en aura d'autres demain à partir de 12h05 avec une passionnée de cuisine, une autre de Disney, un candidat qui était représentant en produits de bricolage mais qui n'aime pas bricoler. Et bien sûr, des candidats qui raconteront à Valérie Damido et Éric Bastien sur votre radio ici comment ils ont rencontré leur chérie. Souvenir, souvenir.
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0: Bel été avec votre radio ici, il est 13h. Les informations, Emeline Ferry. Bonjour Emeline.
2: Bonjour Catherine, bonjour à tous.
0: À la une.
2: De nouvelles mesures contre le démarchage téléphonique. Qu'est-ce qui change aujourd'hui? Mais surtout, est-ce que ce sera vraiment efficace? On vous répond dans un instant. Des fortes chaleurs sur une bonne partie du pays. 42 départements en risque élevé de feux de forêt et la sécheresse qui gagne du terrain à tel point qu'il faut alimenter certaines communes en eau avec des camions-citernes. Nous serons au Porge, village meurtri par le méga-feu de la Gironde, avec des psychologues au chevet des habitants. Et puis le compte à rebours est lancé. Si vous avez vos lunettes, il faut maintenant choisir le meilleur endroit pour vivre l'éclipse de demain soir. Est-ce vraiment la fin des appels intempestifs? Le téléphone qui sonne à toute heure de la journée. L'interdiction du démarchage téléphonique non consenti entre en vigueur aujourd'hui. Et c'est un soulagement pour beaucoup de monde.
3: Les numéros en 04, quelque chose, je réponds jamais, par principe.
4: Je vous appelle pour votre pompe à chaleur, ben, ça tombe bien, j'en ai pas.
5: Moi je suis sur un certain fournisseur de téléphone et c'est un autre fournisseur qui m'appelle. On a l'impression qu'ils se refourguent nos numéros de téléphone pour me démarcher, quoi.
6: Est-ce que vous avez confiance en cette nouvelle loi ou est-ce que vous pensez qu'ils vont réussir un peu à se faufiler?
5: On verra bien, hein. De toute façon les numéros de téléphone ils circulent, hein, donc voilà.
7: Ça va certainement faire régresser les appels de démarchage, mais il y aura peut-être des sociétés qui vont trouver... des techniques pour toujours appeler. Les lois, elles sont faites pour être détournées, donc il y en a quelques-uns qui vont tenter leur chance. Ils vont trouver des failles.
4: Je ne suis pas persuadée que ça change grand-chose.
6: J'ai l'impression que vous n'y croyez pas trop à cette nouvelle loi.
4: Non, on n'y croit pas du tout.
2: Un témoignage recueilli au micro de Ici Provence pour nous expliquer ce nouveau dispositif. Nicolas Joly est avec nous. Bonjour.
8: Bonjour.
2: Nicolas, ce qui change, c'est que désormais, tout repose sur le consentement des consommateurs.
8: On ne peut plus vous appeler sans votre accord. C'est la grosse différence. Le démarcheur doit impérativement avoir obtenu votre consentement éclairé. Il doit donc vous dire qui il est ou pour qui il travaille et quels sont les biens ou services pour lesquels vous serez démarché si vous l'acceptez. Ce consentement est valable un an maximum et ne se renouvelle pas automatiquement.
2: Bon, maintenant que le cadre est posé, on peut se demander quand même quelle ruse les démarcheurs vont trouver pour le contourner.
8: Plusieurs situations sont déjà prévues par le décret. La demande d'accord ne peut pas être rédigée à l'avance dans un document que vous signez, les termes et conditions d'un programme de fidélité par exemple. Et, faut-il le rappeler, ne pas dire non, ce n'est pas consentir. Un message du type « si vous poursuivez votre navigation sur notre site internet, vous consentez au démarchage », ça ne fonctionne pas. Le professionnel doit conserver la preuve de votre accord pendant 3 ans pour vous permettre de contester un démarchage abusif. Enfin, vous pouvez à tout moment retirer votre consentement, y compris oralement, par téléphone. Tout ça, bien sûr, repose sur une condition, que les entreprises et leurs prestataires respectent ce nouveau cadre légal.
2: Merci Nicolas Joly pour ce décryptage à retrouver également sur ici.fr.
0: Et la vigilance orange canicule s'étend.
2: 43 départements concernés par les fortes chaleurs sur une large partie ouest de la Bretagne jusqu'à l'Allier et puis sur la face sud-est du pays ainsi que la vallée du Rhône. Et demain, 24 départements supplémentaires s'ajouteront à la liste. Il faisait déjà 27 degrés à Nice ce matin au lever du jour. 26 à Montpellier, on attend jusqu'à 35, 36, 37 degrés cet après-midi. Situation qui intensifie encore un peu plus la sécheresse particulièrement sévère cet été. Certaines communes doivent même être approvisionnées en eau potable avec des camions-citernes ou des bouteilles d'eau. C'est le cas dans 80 communes, d'après le dernier décompte du gouvernement fin juillet. Exemple en Côte d'Or, Guillaume Fariol.
9: 2 à 3 fois par semaine, toute la journée, un camion-citerne fait des allers-retours pour alimenter les villages de Quincy-le-Vicomte et de Quincereau. Indispensable, la source est quasi à sec, s'inquiète Gilles Robillard, président du syndicat des eaux.
10: Il y a eu un orage l'autre jour, ça n'a rien fait sur la source. Elle n'a pas donné 1 mètre cube de plus. Elle donne 21 mètres cubes jour en ce moment. C'est insuffisant parce qu'on consomme 60 mètres cubes.
9: Pour l'instant, malgré le coût de ces ravitaillements, pas question de couper l'eau à certaines heures de la journée. Si la situation s'aggrave, ça pourrait arriver en tout dernier recours. Isabelle habite Quincereau.
11: J'arrive même plus à me rappeler le jour où ça a vraiment plu.
9: Et elle est très inquiète.
11: C'est terrifiant. Ça fait un moment qu'on sait qu'il y aura un problème d'eau et là, on le touche vraiment du doigt. Ça a basculé du mauvais côté. Ça fait partie de notre quotidien maintenant, c'est ça.
9: Un quotidien au rythme des petits gestes pour économiser l'eau. Terminer par exemple la façade fleurie de la maison de Fabienne.
12: On a laissé les fleurs mourir, on les a pas arrosées. Et puis moi j'envisage par exemple de plus en mettre. C'est des gestes tout cons, mais bon, je pense que multiplié par des milliers de gens, ça peut faire quelque chose.
9: En attendant une solution pérenne pour les prochains étés, des études sont en cours pour trouver d'autres sources d'eau et s'y raccorder.
2: Et alors que 42 départements sont placés en risque élevé de feux de forêt aujourd'hui, la Gironde panse ses plaies et pour accompagner les sinistrés, les personnes traumatisées par le méga-feu qui a ravagé 42 000 hectares dans le département, une cellule médico-psychologique recueille la parole. Plus de 800 consultations ont déjà eu lieu, notamment dans le village du Porge, Victor Delfouillou.
13: Lorsque l'on discute avec des sinistrés du Porge, certains parlent de la peur lorsqu'une sirène retentit.
14: Ça pète un son, ça pète une odeur.
13: Charles-Henri Martin, le médecin psychiatre qui coordonne la cellule psychologique.
14: La version positive de ça, c'est la madeleine de Proust. C'est sentir une odeur de gâteau, puis hop, ça nous ramène, quand on était petit, l'odeur du gâteau de la grand-mère. C'est cette version-là, version dure, version peur, version souffrance, où là, l'odeur de brûlé va ramener l'ensemble de l'esprit dans l'espace-temps du moment de l'événement.
13: Dans les plus de 800 consultations depuis fin juillet, il a vu passer des adultes sinistrés, mais aussi des enfants qui dorment mal la nuit.
14: On peut avoir surtout des questions de cauchemars, de terreurs nocturnes. On peut avoir des signes physiques, de plaintes physiques, d'énurésie avec du pipi la nuit par exemple.
13: Certains n'ont rien perdu durant l'incendie, mais l'oreille attentive des professionnels reste indispensable. Céline est psychologue au département. Elle intervient lors du bus en plus, autre dispositif qui passe dans les communes évacuées.
15: Il y a des gens qui sont dans la culpabilité d'être touchés alors qu'ils n'ont pas été sinistrés à proprement dit. On peut être touché à différents niveaux, seulement par l'évacuation ou juste en ayant vu des images dans les médias.
13: Elle a même vu passer des bénévoles marqués par les témoignages des gens qu'ils ont accompagnés.
2: Un reportage ici, Gironde.
0: 13h07, une caserne de gendarmerie visée par une attaque.
2: Visée par des tirs de mortier dans la nuit de dimanche à hier, en état d'Aile, dans le territoire de Belfort. Aucun blessé, mais la caserne a été délibérément ciblée. C'est une info révélée par ici, Belfort-Montbéliard, Lisa Guinic.
16: Une dizaine de tirs, un peu après une heure, au petit matin, lundi, sur l'immeuble des logements. Là où vivent les gendarmes avec leurs familles, les conjoints des militaires et leurs enfants. Des projectiles tirés en direction des balcons. Heureusement, pas de blessés. Les artifices ont quand même explosé contre la façade. Les traces sont d'ailleurs toujours visibles sur les murs. Juste après les tirs, au moins 5 gendarmes sortent de la caserne pour partir à la recherche des auteurs. Ils ne les trouvent pas, mais tombent sur un lanceur de mortier et un briquet au sol. Ces deux éléments sont à l'analyse pour tenter de retrouver des empreintes ou une trace ADN. Le reste des investigations se poursuit pour retrouver ce groupe, auteur des tirs de mortier. Aucun suspect n'a été arrêté pour le moment.
2: Et une enquête est ouverte. Dans le Rhône, les gendarmes démantèlent un trafic de stupéfiants à la prison de Villefranche-sur-Saône. De la drogue livrée par des drones, plus de 1850 livraisons aériennes en moins de deux mois. 5 personnes ont été interpellées, dont 3 en flagrant délit. Un mot du prix du gaz qui va augmenter à la rentrée pour près de 6 millions de ménages. Le prix de référence, plus 5,6% au 1er septembre. Conséquence du conflit au Moyen-Orient.
0: Et préparez-vous à vivre un moment historique.
2: L'éclipse solaire demain en fin de journée. Ce sera particulièrement spectaculaire dans le sud-ouest de la France. Éclipse quasiment totale au Pays Basque. Et dans les Landes, 98,6% d'obscuration. L'impatience monte du côté de Mont-de-Marsan. Joris Chamberger.
17: Parmi les curieux qui vont observer l'éclipse, il y a Christophe. Mais Christophe, il ne sait pas vraiment d'où il va pouvoir faire ça.
18: On ne sait pas trop encore, mais on va essayer de trouver un endroit dégagé en fonction de la météo.
17: Et même s'il n'a pas de plan, ça ne le dérange pas de sortir la voiture pour trouver le meilleur endroit.
18: Oui, s'il y a moyen de l'avoir avec un ciel dégagé, oui, on va faire quelques kilomètres. C'est une curiosité, c'est un événement, donc on a envie quoi.
17: Un peu plus loin, on croise Jean-Louis, lui aussi il va regarder l'éclipse. Par contre, il est un petit peu moins motivé.
19: Autour de chez nous, simplement, on va pas faire de kilomètres pour ça. Si on peut le voir tout près de chez nous, c'est pas plus. plus mal. Quoi.
17: En revanche, pour Philippe, qui se balade main dans la main avec son fils, tout est déjà prévu.
20: Comme on est dans le centre du village, on aura des toits, des arbres ou des choses comme ça. Donc on va se déplacer un tout petit peu. Il n'y aura pas grand-chose à faire, même pas un kilomètre. Peut-être qu'on s'amènera à l'apéro, vu que ça va tomber à la bonne heure. Et puis, on profitera de l'éclipse tous ensemble, en toute sécurité, avec les paires de lunettes qui vont bien.
17: Alors, pour observer l'éclipse, le plus important, c'est d'avoir l'horizon ouest le plus dégagé possible, puisque le soleil sera déjà en train de se coucher et donc déjà très bas. Et ça, c'est ce que nous explique Yves De Angeli de l'Astroclub du Marsan.
21: Les Landes, c'est relativement plat, donc on trouve un endroit qui est un peu surélevé. Ou prendre une place sur le phare de Cap-Breton, par exemple, c'est impossible.
17: Des séances d'observation de l'éclipse sont notamment organisées au stade de foot de Hontanx et à l'écomusée de Marquèze à Sabre.
2: Et pour tout savoir sur les conditions d'observation de l'éclipse près de chez vous, rendez-vous sur ici.fr. La France est fière de vous. Message de la ministre des Sports après la belle médaille d'argent décrochée par les Bleus hier soir au championnat d'Europe de natation sur le relais 4 x 200 mètres nage libre porté par Léon Marchand. Épreuve remportée par les Britanniques. On encourage ce soir Maxime Grousset en finale du 50 mètres papillon. Et on salue la jolie performance de Nathan Muratori ce matin. Meilleur chrono sur le 200 mètres d'eau. Il se qualifie pour les demi-finales.
0: Merci Emeline Ferry. Et puis on vous retrouve bien sûr à 14h pour continuer de nous informer. Nous, d'ici là, nous partirons dans quelques instants à Avignon et notamment au Palais des Papes et sa bulle végétale sur votre radio ici.
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0: Avignon est une ville d'histoire, de patrimoine, de culture. Mais aujourd'hui, nous vous proposons de découvrir la Cité des Papes, comme on la surnomme, grâce à ses jardins plus ou moins secrets. Suivez le guide, il part notamment au Palais des Papes sur votre radio ici.
27: Avignon pour tout le monde, c'est le festival de théâtre qui se tient chaque été depuis 1947. C'est le pont d'Avignon, bien sûr. Et puis, c'est évidemment le palais des papes, le Vatican du XIVe siècle. Une bâtisse impressionnante aux allures de forteresse. Mais moi, je vais vous montrer un autre palais des papes, en passant côté jardin, pour découvrir une résidence papale plus intime, plus secrète et plus poétique aussi. Et à la fin de cet épisode, je vous dirai comment des lions ont peuplé ce jardin. Je m'appelle Maxime Perron, je suis animateur à Issy Vaucluse et j'adore Avignon. D'abord parce que j'y ai grandi et j'y ai fait une partie de mes études. Ensuite, parce qu'il règne ici une ambiance historique unique. D'ailleurs, pour mes amis, je vis dans un décor de film médiéval. Il y a toutes ces petites places aussi que j'adore. La place Saint-Pierre, très médiévale. La place Crillon, plus chic. Et la place des Corsins, la bohème. Mais aujourd'hui, je vous propose une balade plus végétale à Avignon pour découvrir ce que notre ville est aussi et qu'on ne soupçonne pas, une mosaïque de jardins. Bienvenue d'en partir, Avignon et ses jardins secrets. Notre point de départ, c'est la place du Palais des Papes, face à son immense façade de 15 000 mètres carrés. Mi-château fort, mi-palais, c'est la plus grande construction gothique du Moyen-Âge. 30 mètres de haut, des gargouilles, des meurtrières, plusieurs tours, des chemins de ronde. Un bâtiment massif, très impressionnant, construit en seulement 20 ans. Le mieux pour apprécier l'édifice, c'est de prendre sur la gauche du palais le petit chemin qui monte et mène vers le jardin des Doms. D-O-M-S, du latin Domus, la maison, celle de l'évêque d'autrefois. Un écrin de nature de 3 hectares, en plein cœur d'Avignon, avec une vue panoramique sur le Rhône et le Palais des Papes. Ce que vous entendez là, ce sont les ruches du jardin qui produisent le miel du palais. La récolte est encore confidentielle, mais on trouve quelques pots à la boutique de l'Office de tourisme d'Avignon. Je vous propose de redescendre vers le Palais des Papes. On passe l'entrée, on s'acquitte de nos billets et on se dirige vers la chambre à coucher du pape. Une chambre à coucher comme un jardin. Partout, sur les tentures et les sculptures, des feuilles de vigne, des feuilles de chêne, des arabesques végétales dorées sur fond bleu pour représenter le ciel, des écureuils, des chouettes, des oiseaux. Du sol au plafond, la nature est omniprésente. Témoignage du travail des plus grandes écoles de peinture françaises et italiennes du Moyen-Âge. On doit le parfait état de conservation des fresques à l'initiative des soldats qui avaient badigeonné les murs d'un enduit à l'époque où le palais des papes avait été transformé en caserne militaire. Un enduit qui a protégé ces peintures. C'était juste après la Révolution française. Résultat, aujourd'hui, tout est intact. Pour visiter cette chambre, moi je vous conseille de venir le matin. Elle est orientée nord-est et toute la matinée, les rayons de soleil viennent éclairer et animer les décors de cette chambre. Les couleurs deviennent tout à coup intenses. Les feuilles semblent presque bouger, comme si les peintres venaient tout juste de finir leur œuvre. Il y a un souvenir que vous pouvez ramener de la visite de cette chambre et que j'aime beaucoup. La boutique du palais vend des céramiques en terre régionale inspirées des motifs de cette chambre et reproduit à l'identique. Des oiseaux, des fleurs, des feuillages, une touche médiévale dans votre déco du plus bel effet. Mais je vous ai promis de vous faire découvrir le jardin secret du palais des papes. Pour cela, nous allons redescendre et traverser le couloir qui donne accès au jardin. C'est en réalité trois jardins que je vais vous faire découvrir. Le premier auquel on accède, c'est le potager du Palais des Papes, où les herbes de Provence côtoient les légumes, les plantes ornementales, aromatiques et médicinales. Puis, en passant les tonnelles au fond du potager, on accède au jardin privé du Pape. Enfin, en contrebas du jardin, il y a le verger, avec ses arbres fruitiers, ses citronniers et ses orangers d'Italie. Avant que j'oublie, ce verger, c'est vraiment le lieu idéal pour l'étape goûter des enfants. L'endroit a été aménagé avec des bancs, des fontaines, des toboggans, des jeux. Mon conseil de papa, évitez la poussette si vous venez au Palais des Papes. Bien trop compliqué avec tous ces recoins et ces marches. À l'accueil, demandez des portes bébés, c'est gratuit et tellement plus pratique. Quand les papes vivaient ici, on ne cultivait pas de pommes de terre, ni de maïs, ni de tomates. Eh oui, Christophe Colomb n'avait pas encore découvert l'Amérique et rapporté ces nouveaux fruits et légumes-là. Mais les papes cultivaient un certain goût pour l'originalité. Jean 22, par exemple, ne cultivait et ne mangeait que du blanc, symbole de pureté. Du chou, des navets, des sassifis, il ne buvait que du vin blanc ou des laitages et il ne consommait que le blanc des œufs. Que du blanc. Dans le potager, j'adore prendre un moment devant la fontaine du Griffon. La création est contemporaine, mais elle rappelle celle qui existait ici autrefois. N'oubliez pas de jeter une pièce de monnaie et de faire un vœu. On dit que ça porte bonheur. J'adore le jardin du Palais des Papes, parce que c'est un endroit caché, assez méconnu des habitants d'Avignon et des environs. Une bulle protégée de l'agitation urbaine, légèrement surélevée par rapport au reste de la ville. Une sorte d'immense rooftop. Aux côtés de ce palais très minéral, ce jardin, c'est vraiment la touche poétique et nature du monument. Dans ce potager, nous retrouvons Michel Messonnier, cuisinier à la retraite, épicurien et habitué des lieux.
1: C'est un endroit un peu de relaxation. Et retiré, derrière, caché. C'est un lieu magique.
27: C'est vrai que ce potager ramène à quelque chose de la magie et même de la sorcellerie. Regardons de plus près les plantes qui poussent ici pour ça. Prenez l'estragon par exemple, cette herbe aromatique qui sent l'anis. On l'emploie aujourd'hui pour aromatiser nos plats. Les papes, eux, l'utilisaient pour débusquer les empoisonnements. Les cuisiniers trempaient l'estragon dans les ragoûts. Si les feuilles perdaient leur couleur verte et devenaient noires, cela signifiait qu'il y avait de l'arsenic dans le plat. Les empoisonnements, ingrédients typiques des pièces de théâtre qu'aurait pu imaginer, pourquoi pas, le metteur en scène Jean Villard, créateur du Festival d'Avignon, un habitué de ce jardin d'ailleurs.
1: Jean Villard, il était là. Sur une chaise, il y avait 400-500 personnes qui buvaient ses paroles. Et j'ai eu vu là Philippe Noiret, Jean-Pierre Darras. Et eux, ils étaient en salopette, en sandalette, en tenue d'été. Pour eux, c'était les vacances.
27: On a du mal à imaginer ça. Et pourtant... Pour plonger dans l'histoire du lieu, je vous invite à ne pas oublier de récupérer auprès de la billetterie du Palais des Papes les tablettes interactives Histopad. Elles sont incluses dans le prix du billet d'entrée et font littéralement vivre les lieux grâce à la réalité augmentée en montrant les lieux tels qu'ils étaient autrefois. Surtout, n'hésitez pas à changer de place pour orienter votre tablette. C'est bluffant.
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0: allée et alimente sa fontaine. Les papes adoraient les légumes, mais ils n'étaient pas végétariens, loin de là. Et pour le vérifier, quand on est dans le jardin, il suffit de lever la tête.
1: Alors regardez derrière la tour principale, la cheminée, tout en haut. Elle fait environ 9 mètres à 10 mètres de hauteur. Parce que le rôtisseur dans la cheminée, il était tout en haut. Et il versait de l'eau en permanence sur les viandes et du gras. Ils ont mis très haut pour que les odeurs s'évacuent parce qu'on cuisait pratiquement en permanence.
0: Ah, au fait, je vous avais dit au début de l'épisode que je vous expliquerai comment des lions ont un jour occupé ces jardins. Il faut savoir que les papes recevaient de nombreux cadeaux, parmi lesquels des animaux exotiques, des chameaux, des oiseaux tropicaux et des lions. On le sait maintenant, grâce au carnet de comptes entreposé au Vatican, toute cette ménagerie vivait ici. Aujourd'hui, le seul résident des jardins du Palais des Papes est Miranda, un gros chat. Vous le croiserez peut-être. Avant de quitter le potager, passez sous la tonnelle pour rejoindre le jardin privé du pape et y faire une pause. Il y a une belle terrasse sous une immense pergola à disposition des visiteurs avec des chaises et des tables. Il y a même un distributeur de boissons et été comme hiver, c'est vraiment un endroit sympa pour s'accorder un petit moment. Si vous avez encore un peu de temps devant vous, si votre week-end n'est pas terminé, j'ai une dernière proposition à vous faire. Ça se passe dans un jardin caché, à 5 minutes à pied du Palais des Papes. Un lieu étonnant où nous allons cueillir des boutures de plantes. Nous voici maintenant dans un jardin que j'adore. Bienvenue à la Maison de Fogas, un hôtel particulier du XVIe siècle, ouvert au public, ce qu'on ne soupçonne pas du tout depuis la rue, et une adresse que peu de gens connaissent. 600 mètres carrés où poussent des agrumes l'hiver, de la glycine l'été, et où trône fièrement un tilleul bicentenaire. Corinne fait vivre ce lieu depuis plus de 20 ans. Ici poussent aussi des acanthes. Et Corinne en est même littéralement envahie. Ce sont de superbes grandes plantes vertes, au feuillage spectaculaire et à la floraison généreuse et enivrante. Et Corinne les partage volontiers avec les visiteurs pour qu'ils ramènent des boutures chez eux. Et selon elle, pas de souci pour les faire pousser. L'acanthe est une plante de caractère qui s'adapte partout. Un petit bout de racine et c'est le jardin de la Maison de Fogas qui ressurgit chez vous. Ce jardin est un lieu où il se passe toujours quelque chose. Un jour, un lapin est apparu le traversant de part en part, comme dans Alice au Pays des Merveilles. Dans cet endroit, complètement enclavé d'Avignon, c'était une présence un peu improbable. L'animal a profité du jardin 5 ans, et de ses fleurs surtout. Autre résident inattendu, une tortue prénommée Edith. Et d'après Corinne, elle a un sacré tempérament.
2: Edith a beaucoup de mal avec les tortues mâles. Le premier, il a fait une crise cardiaque. Donc je pense qu'Edith, on ne va pas lui retrouver un Marcel demain. Mais Edith, elle connaît tout le monde et elle s'installe à côté, certaines fois, des clientes qui ont les pieds dénudés avec du vernis rouge. Et de temps en temps, on entend un petit « aïe ». Parce qu'en fait, les tortues aiment le rouge, en particulier les fraises. Et en fait, eh ben, le vernis rouge, ça leur rappelle la fraise. Et ça mord un petit peu de temps en temps.
0: Je vous conseille d'y venir l'après-midi, à l'heure du thé, et de vous installer tout au fond du jardin, sur le boulodrome. Il y a des tables et des chaises à l'ombre du tilleul. Et mesdames, vous l'avez compris, pas de vernis rouge à vos pieds. Et si, comme Edith, vous aimez les fraises, goûtez celle de Carpentras. On dit de notre département qu'il est le verger de la France. Mais ça, vous le découvrirez quand vous reviendrez chez nous.
3: Bien sûr que nous reviendrons. Merci Maxime Perron d'ici Vaucluse pour écouter tous ces conseils de partir à Avignon. Eh bien, l'épisode est disponible sur ici.fr et sur l'appli ici comme d'autres aventures et d'autres destinations. Faites-vous plaisir, il y en a pour toutes les envies. Musique maintenant avec Michel Polnareff. Goodbye Marilou sur votre radio ici.

0: Goodbye Marilou, 13h30, il est temps pour moi de vous dire à demain et de vous souhaiter un très bon après-midi en musique et avec votre radio locale, ici à demain.
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2: Offre d'emploi, le conseil départemental de la Creuse recrute son mécanicien ou sa mécanicienne. 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

C'était Bandolero, Paris Latino sur votre radio ici. Bonjour, bienvenue, c'est Fabien Hémot. On passe ce début d'après-midi ensemble. Au programme, comme d'habitude, on s'occupe de tout. Info locale, musique, bonne humeur. Pour la musique, Mylène Farmer. Et info insolite, tiens, concernant Mylène Farmer, en 1996, pendant un concert à Bruxelles, alors qu'elle interprétait Libertine, son célèbre tube, son pantalon lâche en plein milieu du spectacle. Eh bien, Mylène Farmer n'a pas paniqué. Elle a demandé au public, je laisse comme ça ou je l'enlève? Franchement, c'est culotté. Eh bien, tiens, on l'écoute maintenant avec son nouveau titre. C'est à qui le tour? Eh bien, c'est à Mylène Farmer.

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1: Dominique Farigou, auteur de La parure de la vouivre. Claude François, vrai petit prince de la chanson française. Quand je dis petit prince, je parle pas par la taille, mais par le talent.

Si j'évoque Claude François, c'est que je travaille sur un nouveau projet. Ça concerne en fait la Creuse, puisque je cite un petit peu différents chanteurs qui sont passés au cours des années 70. Ce livre, qui devrait sortir, je l'espère, en septembre, est spécialement consacré à la ville de Lavaveix-les-Mines. Quelqu'un qui s'appelle Pierre Brinolac, maire de Lavaveix-les-Mines pendant 37 ans. Bon, il s'est hissé président du comité des fêtes de Lavaveix-les-Mines et il a décidé de faire bouger les choses. Lavaveix-les-Mines, c'est devenu véritablement une sorte de réceptacle des années 70. Le comité des fêtes de Lavaveix-les-Mines a décidé d'amplifier les choses avec l'avenue de chanteurs

C'est ainsi qu'à un moment donné, Pierre Brignola a eu l'idée de faire venir, le même jour, un jour de Pâques, Alain Chamfort, Claude François et les Claudettes sous chapiteau à la Veuve des Mines, avec, comme orchestre, The Goldfingers. Il y avait une queue pas possible, plus de 1500 personnes sous un chapiteau de 2000 places. Claude François est arrivé beaucoup plus tard, bien plus tard que prévu. Et d'ailleurs, lorsque les camions des disques flèches sont arrivés, ils ont tout installé sur place devant le public. Hein. Claude François sur scène ce jour-là, c'était quelqu'un qui a déclenché une hystérie collective. Paillettes, costumes, ses danseuses. Quelqu'un de très intéressant, de fort agréable, qui s'intéressait à l'histoire de la cité, se demandant comment ils avaient fait pour le faire venir ici, à la Veuve des Mines. Tout artiste a quelque chose de mystique.

0: cœur maladroit avec la gagnante de la Starac, Marine. Dans un instant, les infos de 14h. Mais avant, on écoute REM. Bon mardi à l'écoute de votre radio ici.
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2: Il fait chaud, 19 degrés, petit déjeuner sur la terrasse.
3: 28 degrés cet après-midi, le temps est ensoleillé.
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1: Merci d'avoir choisi votre radio ici. Il est 14h. C'est l'heure de retrouver toute l'info en France et dans le monde en 90 secondes avec Emeline Ferry.
2: Des factures de gaz un peu plus élevées à la rentrée à cause du conflit au Moyen-Orient. Le prix de référence va augmenter de 5,6% au 1er septembre. Et la majorité des ménages sont concernés, 6 millions au total, ceux qui sont abonnés à une offre de fournisseur indexée sur ce prix. Près de la moitié du pays en alerte orange aux fortes chaleurs. Dans l'ouest, le centre et une bonne partie du quart sud-est, 43 départements concernés aujourd'hui. Il y en aura 67 demain. Conséquence de cette canicule, des centrales nucléaires contraintes de réduire ou d'arrêter leur production à cause des débits trop faibles ou de la température trop élevée dans les cours d'eau, ce qui empêche les rejets. À Gravelines, dans les Hauts-de-France, la présence massive de méduses dans les stations de pompage provoque l'arrêt de 3 réacteurs. C'était déjà arrivé l'été dernier. Une nouvelle journée à haut risque sur le front des incendies. 42 départements en orange sur la carte de la météo des forêts, risque élevé. Dans la Drôme, 400 hectares parcourus en une semaine. Le feu progresse peu, mais reste actif selon la préfecture. Un vaste réseau de livraison de stupéfiants démantelé à la prison de Villefranche-sur-Saône dans le Rhône. Les gendarmes ont interpellé 5 personnes en 2 mois. Ils ont recensé plus de 1800 livraisons de drogue par drone. Après une première médaille, l'argent décroché hier soir par les Bleus au championnat d'Europe de natation. Plusieurs autres Français à suivre dans les bassins de Saint-Denis en fin de journée, notamment Maxime Grousset qui sera en finale sur le 50 mètres papillon.
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4: La chaleur persiste en Creuse, le pic de 33 à 39, hein, c'est pour jeudi et vendredi. Actuellement, on relève quand même 27 degrés à la Courtine, 29 à Croc, 31 à Guéret, à Aubusson également, 32 à la Souterraine. On pourrait avoir des orages ce soir sur les Combrailles, dans le centre creusois, le plateau de Millevaches, ainsi que du Haut-Limousin à l'ouest guéretois. Demain, 33 à 36 degrés. Il faudra rester au frais en soirée pour observer l'éclipse du soleil, 29 à 34 degrés prévus. Restez au frais et bel après-midi ici.
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0: C'était Toto avec Africa sur votre radio ici. Merci de nous faire confiance, c'est Fabien et Mo, on passe l'été ensemble. Dans un instant, trois chansons françaises sur le grill. Mais avant, j'ai avec moi le top 3 que les Français tiens préfèrent mettre sur la grille du barbecue justement. Numéro 3, les brochettes, poulet, bœuf, légumes. Elles permettent de varier les plaisirs et de mettre tout le monde d'accord. Numéro 2, les côtes de porc et les grillades de viande, hein, grand classique. Et numéro 1, les saucisses et les merguez pour une soirée réussie, c'est apéro et chipot. Et tout de suite, comme prévu, trois chansons françaises à la suite vont passer sur le grill. On écoute Alain Souchon, Benjamin Biolay et Jackie Quartz.
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1: Bonne nouvelle pour les amateurs de ping-pong. La commune de Saint-Sulpice-le-Guérétois vient d'installer une toute nouvelle table de ping-pong au City Stade. Parfait pour des moments sportifs et conviviaux ou pour l'organisation de tournois entre amis. La commune de Saint-Fiel demande à ses habitants de bien penser à apposer leur nom et leur numéro de propriété sur leur boîte aux lettres de manière lisible afin de faciliter le travail des services de secours et de livraison. À noter que le numéro de voirie est obligatoire lorsqu'il a été attribué par la commune et que l'inscription du nom sur la boîte aux lettres est fortement recommandée pour assurer une bonne distribution du courrier. Vu les conditions météo et de sécheresse dans le département, le préfet de la Creuse a prolongé l'arrêté d'interdiction des tirs de feux d'artifice et d'événements pyrotechniques jusqu'à ce mardi inclus. Soyez vigilants et faites preuve de prudence pour la sécurité de tous.
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0: Bel après-midi sur votre radio ici. Je vous rappelle que vous pouvez nous écouter où que vous soyez sur l'appli ICI, ICI, application complètement gratuite avec vos émissions préférées, l'info de votre région et vos musiques préférées. Et tout de suite, on écoute Patricia Cass. Bel été!
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1: Merci pour votre fidélité à votre radio ici, il est 15h. C'est l'heure de retrouver toute l'info en France et dans le monde en 90 secondes avec Emeline Ferry.
2: Des températures caniculaires qui touchent une grande partie du pays. 43 départements sont en vigilance orange dans le sud-est, le centre et l'ouest. Et le phénomène va gagner du terrain. Demain, le thermomètre pourra atteindre 39 degrés. Trois réacteurs à l'arrêt à la centrale nucléaire de Gravelines dans les Hauts-de-France. La présence de nombreuses méduses dans la station de pompage entraîne cette mesure de prévention. C'était déjà arrivé l'été dernier. Phénomène accentué par le réchauffement climatique. Avec la sécheresse, la menace de départ de feu est grande. 42 départements placés en risque élevé, dont la Drôme, où le feu dans le massif du Clap est toujours actif. 400 hectares parcourus. En Côte d'Or, l'incendie dans une casse près de Dijon est désormais circonscrit. Des flammes tôt ce matin ont provoqué une importante fumée noire. Le risque de toxicité est écarté. Enquête ouverte à Del, dans le territoire de Belfort. Une caserne de gendarmerie a été visée par des tirs de mortier dans la nuit de dimanche à hier. Aucun blessé, mais plusieurs projectiles lancés délibérément sur l'immeuble des logements. Le prix de référence du gaz va augmenter au 1er septembre, plus 5,6%. Conséquence du conflit au Moyen-Orient, environ 6 millions de foyers sont concernés. Les Français font sensation dans le bassin de Saint-Denis pour les championnats d'Europe de natation. Une médaille d'argent décrochée hier soir en relais chez les hommes. L'espoir de voir Maxime Grousset performer ce soir en finale du 50 mètres papillon. Et puis, la surprise avec Nathan Muratori, 18 ans, qui signe le record du monde junior et le meilleur temps des séries sur le 200 mètres d'eau.
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4: La chaleur persiste en Creuse, le pic de 33 à 39, c'est pour jeudi et vendredi. Actuellement, on relève quand même 27 degrés à la Courtine, 29 à Croc, 31 à Guéret, à Aubusson également, 32 à la Souterraine. On pourrait avoir des orages ce soir sur les Combrailles, dans le centre creusois, le plateau de Millevaches, ainsi que du Haut-Limousin à l'ouest guérétois. Demain, 33 à 36 degrés. Il faudra rester au frais en soirée pour observer l'éclipse du soleil, 29 à 34 degrés prévus. Restez au frais et bel après-midi ici.
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0: Bienvenue ici sur votre radio de l'été, c'est Fabien Hémot. On passe ce mardi après-midi ensemble, on s'occupe de tout. Dans un instant, trois chansons françaises à la suite. Mais avant, tiens, on file au resto. Je sais qu'en cette période estivale, vous êtes nombreux à profiter d'un petit resto en famille. Eh bien, j'ai avec moi le top 3 des pires avis Google concernant les restos de vacances. Alors, numéro 3 pour « J'ai commandé une salade, il y avait tellement de salade que j'ai cru que le chef avait oublié le reste ». Ça, c'est pas mal. Numéro 2 « Le service était tellement long que j'ai eu le temps de commander, manger et digérer ». Dans un autre restaurant. Et enfin, numéro 1 des pires avis de resto de vacances, je cite « J'ai demandé une cuisson saignante pour mon steak. Le chef m'a servi une vache qui avait l'air encore de me regarder. Bon appétit, bien sûr. » Et pour, tiens, pour digérer, on vous propose maintenant trois chansons françaises à la suite. On va écouter Céline Dion, le duo Pascal Obispo-Francis Cabrel. Et on démarre avec Monsieur Daniel Balavoine.
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1: Offre d'emploi, le conseil départemental de la Creuse recrute son mécanicien ou sa mécanicienne. Un poste basé à Saint-Sulpice-le-Guérétois, site Le Clocher. Vous aurez en charge la réalisation de diagnostics mécaniques, hydrauliques, électroniques et des systèmes informatiques embarqués, d'assurer l'entretien, les réparations et les dépannages en totale autonomie, de participer aux astreintes liées à la viabilité hivernale. Profil recherché, titulaire des permis B et C en cours de validité et expérience dans le domaine mécanique fortement apprécié. Prise de poste au 1er octobre 2026. Date limite de candidature le 31 août 2026. Une candidature à envoyer à rh-recrutement@creuse.fr. Vous pouvez consulter la fiche de poste complète via la page Facebook du département de la Creuse.
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0: Bel après-midi sur votre radio ici, j'espère que votre été se passe bien. Si vous êtes sur la route, soyez prudents. En 2023, un automobiliste français a parcouru plusieurs centaines de kilomètres avec un passager qu'il n'avait pas prévu. Un chat, oui, un chat était caché sous son capot. Le conducteur s'est rendu compte de sa présence après avoir entendu des miaulements. Le petit félin avait réussi à se glisser près du moteur. Chat, c'est une histoire pas banale. La suite de votre après-midi, c'est maintenant avec France Gall.
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1: Merci d'avoir choisi votre radio ici. Il est 16h. C'est l'heure de retrouver toute l'info en France et dans le monde en 90 secondes avec vous, Emeline Ferry.
2: Vigilance orange canicule sur une partie du pays, 43 départements de l'ouest, du centre de la vallée du Rhône et du sud-est, des fortes chaleurs et ça n'est pas terminé, l'alerte va s'étendre demain, on passera à 67 départements concernés. Et dans les champs, on manque d'eau, la filière des fruits et légumes subit une crise historique, alerte la marque Prince de Bretagne, l'un des plus gros producteurs de légumes frais de France, évoquant des pertes allant de 15% à 100%, des pertes qui risquent de se traduire aussi par des hausses de prix. Un homme de 38 ans mis en examen à Vesoul en Haute-Saône, placé sous contrôle judiciaire pour détention d'images pédopornographiques. Plus de 4000 fichiers découverts chez lui. L'homme exerce un métier en lien avec des enfants. Il a été repéré par les policiers spécialisés dans la cybercriminalité. De la drogue qui arrive en prison livrée par drone, les gendarmes ont démantelé un vaste réseau de trafic de stupéfiants à la prison de Villefranche-sur-Saône. Plus de 1800 livraisons aériennes en moins de 2 mois, 5 personnes interpellées. Plus 5,6%, le prix de référence du gaz va augmenter à la rentrée et ça concerne la majorité des ménages, les 6 millions qui ont souscrit à une offre de fournisseur indexée sur ce prix, une augmentation conséquence du conflit au Moyen-Orient. Des nouvelles des Bleus au championnat d'Europe d'athlétisme en Angleterre après une première médaille de bronze décrochée hier soir. Ça se passe bien pour la vice-championne en titre Louise Maraval qui se qualifie pour la finale du 400 mètres haies.
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4: Et c'est encore du soleil dans le ciel creusois avec quelques nuages par-ci par-là et des températures élevées pour cette fin d'après-midi. Comptez 33 degrés à la Souterraine, Tercilla et Gouzon, 24 degrés à Maine, 32 à Évolé-Bains et Sardan et 29 degrés à Poussanges. La soirée et la nuit devraient être claires avec un mercure entre 16 et 24 degrés. Et demain mercredi, eh bien attendez-vous encore une journée bien ensoleillée et des températures élevées, 36 degrés pour les maximales. Pensez donc à boire beaucoup d'eau et rester un max au frais. Et si vous faites de longs trajets en voiture, eh bien n'oubliez pas de faire des pauses régulières.
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4: Allez, on profite de cette fin d'après-midi pour rester tranquillement dans un endroit à l'ombre, près d'un ventilateur ou si vous êtes chanceux, d'une clim. Écoutez votre radio locale. Bel été avec Ici Creuse.

0: Jean-Jacques Goldman, Envole-moi.
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0: Et on va s'envoler en cette fin d'après-midi, ça nous fera au moins un peu d'air. Bienvenue à vous si vous nous rejoignez, Ingrid Herbst avec vous jusqu'à 19h et de la fraîcheur, c'est ce que je vous promets. En ce mardi avec Ici Creuse, vous ferez connaissance avec les petits plaisirs de l'été de Caroline. Fred Ballard vous a concocté de l'humour en tube, aidé en cela par Walidia et Phil Darwin. Et sur la route des vacances, vous emmène à Fresline, retrouver Claude Monet en bord de Creuse, et rien que ça. Et la fraîcheur, elle est aussi en musique, Laurent Voulzy, Pet Shop Boys, Renault pour les classiques, mais aussi des nouveautés, le dernier Boulevard Désert en duo avec Carbone, et tout de suite une touche de fraîcheur canadienne, Charlotte Cardin, The Way We Touch.

0: Ici Creuse avec Charlotte Cardin, The Way We Touch. Sur la route des vacances, sur le circuit Claude Monet à Frestine, en bord de Creuse, l'occasion de découvrir le patrimoine local, toujours en compagnie de Edwige de Croûte et Francis Duchiron de l'association Les Amis de Frestine.
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2: Le circuit est jalonné de marque-pages placés aux endroits peints par Monet, montrant ses tableaux et des extraits de courriers envoyés à sa famille et ses amis.
0: Alors on est devant l'église de Frestine, c'est un buste de Claude Monet, on est d'accord?
3: Oui, voilà, qui a été fait il y a quelques années, 3-4 ans.
4: Oui. Il a la particularité d'être seulement le quatrième en extérieur en France, et surtout le seul qui le représente dans sa cinquantaine, l'âge où il est venu ici, alors que les autres bustes le représentent toujours âgé.
3: Marilyn Périllot, je suis à l'association des Amis de Frestine. Ben Claude Monet, donc, c'était un grand peintre impressionniste à l'époque, hein, puis même encore maintenant. Donc, grâce au poète Maurice Rollinat, il est venu en Creuse, parce qu'ils avaient un ami commun, un journaliste, Gustave Geoffroy. Et c'est grâce à ce journaliste que Claude Monet est venu ici. Il est venu en février 1889 et il a été séduit par la région, par sa sauvagerie. Et il est revenu donc début mars avec tout son matériel de peinture pour y rester 3 mois. Et il est reparti en mai 1889 avec 24 toiles. Et c'est ici qu'il a débuté, on va dire, ses premières séries.
0: Donc voilà, on va aller faire du coup le circuit qui nous permet de voir peut-être éventuellement les toiles qu'il a peintes.
3: Qu'il a peintes et puis les points de vue, ses différents points de vue. En face, c'était anciennement l'auberge de la mère Baronnet. Et c'est là où Claude Monet couchait toutes les nuits. Et toutes les soirs, il allait chez Maurice Rollinat passer la veillée, manger et passer la veillée.
0: Faire la fête.
3: Faire la fête, oui.
5: Écouter Rollinat chanter à son piano.
0: À Frestine, la peinture et la poésie. Et la poésie.
5: Là, vous voyez, on est sur la fin du plateau, on ne se rend pas tout compte. À gauche, la Grande Creuse, à droite, la Petite Creuse.
0: Et c'est-à-dire ?
5: Tout semble même plat, continu. Mais pour aller sur les maisons que vous voyez en face, il faut descendre, traverser la rivière et remonter. Et la rivière est 60 mètres plus bas.
2: Ici se dresse une belle bâtisse construite vers 1645 par un prêtre de Frestine, Gabriel Lasnier de Confol, dont le titre de noblesse indiquait seigneur de Confol.
4: Frestine est sur un éperon qui entre la Petite et la Grande Creuse, et donc le confluent de la Petite et de la Grande Creuse, et la ferme qui est là s'appelle la ferme de Confolan, qui veut dire confluent en fait.
0: Et on garde ses chaussures de marche pour continuer de découvrir ce circuit dès demain. Toutes les interviews et les photos sont à retrouver sur le site ici.fr. Deux titres à la suite, Dépêche Mode, Enjoy the Silence, et là maintenant un titre collector, celui-là avec ici Creuse, Noé Wheeler, toi femme publique.

0: Enjoy the Silence du groupe Dépêche Mode. Les bons plans de votre IC Express, l'humour en tube, Fred Ballard se met au zouk pour ce 11 août et Véronique Sanson, besoin de personne, c'est ce qui arrive dans les prochaines minutes sur votre radio ICI Creuse.
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0: Véronique Sanson, besoin de personne à l'instant sur votre radio ici Creuse. Allez, en août, et oui, nous sommes en août, il fait trop chaud pour travailler, mais pas trop chaud pour zouker. Oui, pour Fred Ballard, le 11 août, on zouk. Ça se passe comme ça dans l'humour en tube. Certains jours d'été, on se met en mode antillais, et faut pas réveiller un antillais qui s'assoupit.
1: Pas pour prévenir, frère. Je me suis assoupi. C'est à cause des sièges, là, c'est trop doux. C'est bon pour mon coccyx.
0: Ben oui, et tout de suite, c'est magique. Hein. Ce qui est bon pour le coccyx, c'est bon pour le moral. Nos amis antillais l'ont compris bien avant nous. Et Walidia a tenté de percer le mystère de la zoukattitude qui adoucit la vie et qui rapproche les corps.
2: Ça m'énerve, ce genre de cliché sur les antillais. Je te jure, faut qu'on oublie ça, ok? Les antillais, oui, ils ont leur truc, mais c'est juste qu'il y a un truc qu'ils n'ont pas compris. C'est que dans la vie, tout n'est pas frottable, tout n'est pas zoukable. C'est tout, voilà. Moi, je suis allé en Guadeloupe, c'est vrai qu'ils en ont rien à foutre. Ils sont là, ah, la boîte aux lettres. Même ici, dans le métro, dans le bus, quand il y a un mec qui te frotte de trop près, c'est pas un pervers, hein, c'est un entier. Oh là là, il y a du monde là.

0: ce bus, hein. Je vous tiens dans le virage, madame, je vous tiens.
1: Ah bah oui, ça kazouké, ça cadencé dans les transports en commun aussi, hein, le 11 août. On zouk, peu importe avec qui et avec quoi, une boîte aux lettres ou une personne en déséquilibre, l'essentiel c'est la chaleur humaine, c'est le vivre ensemble, même si la zouk attitude n'exclut pas la jalousie.
2: Où étais-tu ? Je n'ai pas dormi la nuit. Ne refais plus jamais ça, mon doudou. Car la prochaine fois, je te avec du piment doux.
1: Voilà, bah c'est ça qui est magique, hein, avec Phil Darwin, le piment doux qui rime avec doudou, sac à danser qui rime avec collet serré, le 11 août qui rime avec onzouk, la rigolade qui rime avec la barbade et l'humour qui rime avec toujours.
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4: Et nouveauté à 16h27 sur votre radio Ici Creuse, Boulevard Désert, qui revient en duo avec Carbone, et c'est pas si facile.

0: Ici Creuse avec C'est pas si facile, le nouveau boulevard désert en duo avec Carbone. Et ce qui est facile avec Ici Creuse, c'est bien votre Ici Express.
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0: Bonne nouvelle pour les amateurs de ping-pong. La commune de Saint-Sulpice-le-Guérétois vient d'installer une toute nouvelle table de ping-pong au City Stade. Parfait pour des moments sportifs et conviviaux ou pour l'organisation de tournois entre amis. La commune de Saint-Fiel demande à ses habitants de bien penser à apposer leur nom et leur numéro de propriété sur leur boîte aux lettres de manière lisible afin de faciliter le travail des services de secours et de livraison. À noter que le numéro de voirie est obligatoire lorsqu'il a été attribué par la commune et que l'inscription du nom sur la boîte aux lettres est fortement recommandée pour assurer une bonne distribution du courrier. Vu les conditions météo et de sécheresse dans le département, le préfet de la Creuse a prolongé l'arrêté d'interdiction des tirs de feux d'artifice et d'événements pyrotechniques jusqu'à ce mardi inclus. Soyez vigilants et faites preuve de prudence pour la sécurité de tous.
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0: Oui, 5h20, c'est l'heure du thé. Miss Maggie avec Renaud. Et juste avant, Julie Pietri, Ève, lève-toi. Cet été, ICI Creuse part à votre rencontre pour découvrir vos petits plaisirs simples à l'heure de l'été.
1: Des moments suspendus quand on peut comme ça regarder l'horizon. Bonjour, moi c'est Caroline. Mon plaisir de l'été, c'est après une grosse journée de travail, rejoindre mes amis pour faire une petite sortie trail dans les bois. C'est vraiment un moment de partage et de plaisir, de mettre sa petite tenue, son short, ses chaussures et d'avoir l'impression d'avoir une autre vie et d'avoir un autre moment comme ça dans la journée. C'est vraiment très agréable, surtout qu'on a la chance dans notre département d'avoir des paysages magnifiques. En plus, l'été, on a la chance de pouvoir avoir des odeurs, des sensations très différentes du reste de l'année. C'est vraiment mes petits plaisirs de l'été, ces moments de partage et de sport. On finit par se dire, bah voilà, on a passé une super journée, on a passé un beau moment tous ensemble, donc c'est chouette. Et puis, bah, de temps en temps, il y a aussi un petit ravitaillement de fin de journée qui peut prendre différentes formes. Donc ça peut être un ravitaillement sportif ou sinon ça peut être un petit apéro assez appréciable. Je me souviens d'une sortie qu'on a faite un jour où il faisait vraiment très beau, où le ciel était dégagé et on a la chance d'avoir par endroits de jolis points de vue avec des paysages vraiment à perte de vue. Donc c'est vraiment des moments suspendus quand on peut comme ça regarder l'horizon, se définir et partager ces moments-là. C'est vraiment une période, moi, que j'aime beaucoup. Voilà, le cadre est agréable et les missions le sont aussi. Donc l'été au travail, c'est aussi très plaisant. Je vous souhaite un bel été ici.

One Republic à l'instant sur votre radio ici Creuse avec ce fameux titre Runaway. Allez, c'est au départ un titre du Village People, oui, sorti en 1979. Les Pet Shop Boys le reprennent, se le réapproprient à leur sauce pour l'interpréter d'abord dans un concert caritatif en 1992. Et puis, ils enregistrent une année plus tard et leur version de Go West devient plus populaire que l'original. Bref, bah, c'est un carton.

0: Et Pet Shop Boys, Go West. On part à Bénévent-l'Abbaye pour un concert duo violon et orgue juste après votre point sur l'info de 17h.
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2: Il fait WhatsApp, chaud, 19 degrés, petit déjeuner sur la terrasse.
3: 28 degrés cet après-midi, le temps est ensoleillé.
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0: Nouveauté sur votre radio ici Creuse, le duo Patrick Fiori et Marc Lavoine et ce titre Occupé. Et juste avant, vous l'avez reconnu, hein, Laurent Voulzy avec Le rêve du pêcheur. Après votre journal, direction Bénévent l'Abbaye pour un concert duo violon et orgue. Vous allez voir, c'est magnifique.
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0: Merci de passer votre été avec Ici Creuse. Il est 17h. Et tout de suite, votre point sur l'information.
2: La quasi-totalité de la France en vigilance canicule. Demain, finalement, ce seront 78 départements qui seront en orange. La chaleur s'accentue, les conditions caniculaires gagnent encore du terrain, écrit Météo France dans son dernier bulletin. Météo France qui prévoit des maximales entre 36 et 39 degrés demain. Cet après-midi, 38,9 degrés relevés sur le thermomètre à Figari en Corse, 36,8 à Nîmes, 36,1 à La Roche-sur-Yon en Vendée. Et ces températures élevées, elles ont un impact sur l'activité des centrales nucléaires. On a atteint ce week-end un record du nombre d'indisponibilités du parc nucléaire, 15% de sa capacité indisponible à cause de la sécheresse et de la chaleur. À Gravelines, dans les Hauts-de-France, la présence massive de méduses dans les stations de pompage provoque l'arrêt de 3 réacteurs. C'était déjà arrivé l'été dernier, phénomène accentué par le dérèglement climatique. Un vaste réseau de trafic de drogue démantelé par les gendarmes du Rhône, il alimentait la prison de Villefranche-sur-Saône, près de Lyon. La semaine dernière, 5 personnes interpellées après presque 2 mois d'enquête, 2 mois pendant lesquels les militaires ont compté plus de 1800 livraisons de drogue par drone. Anna Bonne-Mazou-Carrère.
3: Les drones partent de 2 zones de décollage à proximité de la maison d'arrêt. C'est un habitant de Beauregard, commune voisine, qui alerte les gendarmes. Et les militaires découvrent une véritable entreprise de livraison. Les colis, diverses quantités de stupéfiants, sont d'abord préparés dans des bases arrières, des locations de courte durée que les dealers réservent à Villefranche-sur-Saône, puis acheminés vers ces zones de décollage avant de s'envoler vers la maison d'arrêt. Plus de 35 vols par jour en moyenne, d'après la gendarmerie. 3 des interpellés sont d'ailleurs pris en flagrant délit, en pleine livraison. 2 autres à leur domicile de Villefranche-sur-Saône et de Lima, à 20 minutes de la maison d'arrêt. Tous sont déjà connus des forces de l'ordre, y compris ce mineur de 16 ans, placé en centre éducatif fermé, en attendant d'être présenté au juge en septembre.
2: À Vesoul, en Haute-Saône, une mère de famille placé en centre de rétention administrative en vue d'une expulsion sans qu'elle n'ait pu dire au revoir à ses 6 enfants. L'avocat de cette ressortissante marocaine explique qu'elle faisait l'objet d'une OQTF, une obligation de quitter le territoire 5 ans après son arrivée en France avec son mari qui travaille comme chauffeur chez Stellantis à Vesoul et qui lui a obtenu un titre de séjour. Des factures de gaz un peu plus élevées à la rentrée à cause du conflit au Moyen-Orient. Le prix de référence va augmenter de 5,6% au 1er septembre et la majorité des ménages sont concernés, 6 millions au total, ceux qui sont abonnés à une offre de fournisseur indexée sur ce prix. Un joli programme ce soir au championnat d'Europe de natation à Saint-Denis à 18h37 précisément. Objectif médaille pour Maxime Grousset sur le 50 mètres papillon. Quelques minutes plus tôt, Pauline Mailleux en finale du 200 mètres d'eau. On encourage également Beryl Gastaldello et Marie Vatel, toutes les deux en finale du 100 mètres nage libre.
0: Et encore du soleil en cette fin d'après-midi, avec quelques passages nuageux quand même, hein, et des températures encore élevées, 33 degrés à La Souterraine et Gouzon, 24 degrés à Maine, 32 degrés à Évaux-les-Bains, Ahun et Sardan, et 31 degrés à Bourganeuf. La soirée et la nuit devraient être claires, avec un mercure entre 16 et 24 degrés. Demain mercredi, attendez-vous encore à une journée bien ensoleillée, avec des températures élevées, comme des maximales à 36 degrés. On pense donc à boire beaucoup d'eau et à rester un max au frais. Et n'oubliez pas, hein, si vous faites de longs trajets en voiture, eh bien n'oubliez pas de faire des pauses régulières. Mais justement, puisqu'on parle de voiture et de route, sur les routes creusoises, eh bien écoutez, ça roule, tout va bien, pas de problème. Et côté SNCF, tous les trains au départ des gares de La Souterraine et de Guéret sont à l'heure.
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0: Vous êtes 23 200 à écouter quotidiennement Ici Creuse. Merci d'écouter, de réagir et de partager, de faire vivre cette radio avec nous. 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

0: Indochine, troisième sexe.
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0: Et merci de passer cette fin de journée avec votre radio locale ici Creuse. Nous sommes mardi 11 août et qui dit août dit jeu de l'été. Donc, le Destination Creuse. On joue aux alentours de 17h30. Je vous donne déjà le numéro pour appeler ici Creuse, 05 55 52 37 38. Il y a encore de beaux cadeaux à gagner. On ira également à Bénévent-l'Abbaye pour le festival Musique à l'Abbaye et un formidable concert, le duo violon-orgue avec Étienne Perrine et Pierre Astor. Bien sûr, la musique ici Creuse vous accompagne tout au long de cette heure. Bill Withers, Jimmy Cliff, M. Pokora et Supertramp, pour ne citer que cela. Mais également le prochain rêve, nouveauté avec ici Creuse, le duo Grand Corps Malade, Stilto.
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0: Et en attendant son prochain album, c'était Grand Corps Malade en duo avec Stilto et ce titre très réussi, Le Prochain Rêve. Et on prend la direction de Bénévent-l'Abbaye où se déroule actuellement le festival Les Musicales de l'Abbaye. Ce soir à 21h à l'église, un concert est proposé et pas des moindres, un duo violon et orgue avec Pierre Astor et Étienne Périgne. Avec Ici Creuse, ils sont là. Bonsoir messieurs.
1: Bonsoir, ici Creuse.
0: C'est du Bach qui va résonner en l'église de Bénévent ce soir.
1: Et oui, alors c'était formidable parce que j'écoutais la musique avant, c'était Le Prochain Rêve. Et moi je vous réponds, mon prochain rêve sera pour vous, c'est de jouer ce soir les concertos et les sonates pour vous à Bénévent-l'Abbaye avec Étienne Périgne au violon en concert dans les musicales de Bénévent-l'Abbaye.
0: Alors du Bach, Bach était organiste aussi si je ne m'abuse.
1: Ah oui, Bach, il était aveugle, il était organiste, il a eu 21 enfants. C'est donc dire qu'il était très pédagogue avec 21 enfants et il n'y avait pas les allocations familiales à l'époque. Et donc il a écrit beaucoup de musique, ses enfants faisaient parfois un peu l'orchestre. Il a écrit pour illustrer tous les dimanches, on va dire liturgiques, des offices religieux dans l'église réformée où il jouait. Et ce soir on joue de la musique plutôt profane entre guillemets, ce sont les concertos et les sonates pour violon et orgue.
0: Alors ces œuvres, elles ont été transcrites quelque part aussi pour le violon et orgue, pour ce duo?
1: Alors, il y a dans les deux concertos, en fait, c'était des concertos pour violon et orchestre. Le violon, c'est Étienne Périgne, donc il joue le violon, et l'orchestre, je le réduis à l'orgue sous mes dix doigts. Et pour les sonates, c'est des pièces qui sont écrites à trois voix. Une voix pour le violon, une voix pour la main droite de l'orgue, une voix pour la main gauche de l'orgue. Donc ça vous fait comme un petit trio.
0: Ah oui. Et le mélange de ces deux instruments, ça doit avoir peut-être une résonance particulière dans l'église?
1: Alors ça a une résonance particulière parce que on n'entend pas toujours ce mélange et on imagine l'orgue pompeux à Notre-Dame de Paris où on dit mais il va écraser le violon, le pauvre. Et en fait non, il faut choisir des timbres qui se prêtent bien à ce mélange et vous avez le côté avec l'attaque, le côté très sensible du violon et le côté tantôt solennisant, tantôt mystique de l'orgue qui est présent quand on joue ensemble.
0: C'est-à-dire vraiment, vous jouez tous les deux ensemble. Est-ce qu'il y a des moments où on entend peut-être plus le violon ou peut-être plus l'orgue?
1: Ah oui, bien sûr. Quand le thème est au violon, c'est le violon qui est principal. L'orgue est très discret, il ne fait qu'accompagner. Et puis si l'orgue a le thème, le violon fait parfois ce qu'on appelle des bariolages, c'est-à-dire des formules avec des arpèges qui sont pour accompagner, un petit peu comme au piano quand vous avez des...
0: Ah!
1: Voyez-vous.
0: Et oui, où est-ce que vous êtes dans l'église de Bénévent?
1: Ah, on est dans l'église de Bénévent. Là, je peux vous dire que c'est la bonne température. Je ne sais pas si c'est la canicule à Guéret, mais à Bénévent, il y a juste ce qu'il faut. On est très bien.
0: Et oui, parce que les instruments sont sensibles aussi à la chaleur.
1: Ah, ils sont sensibles, vous savez que la chaleur, ça peut brider la mécanique de l'orgue. Donc l'orgue se met ce qu'on appelle à corner, c'est-à-dire il joue tout seul. C'est comme une personne qui a des rhumatismes avec du changement de temps. Et si on débride un peu la mécanique, il joue plus en période de canicule, mais en période de sécheresse par exemple, soit il va plus jouer du tout, soit il jouera tout le temps. Donc il faut être très prudent, mais en même temps c'est un beau temps une fois qu'on est à la fraîche. Le soir à 21h pour écouter de la musique.
0: Alors Pierre Astor, vous êtes organiste et vous êtes en compagnie d'Étienne Périgne qui est violoniste.
1: Oui.
0: Est-ce que vous pouvez nous jouer quelques notes comme ça pour nous donner envie?
1: Alors pour vous donner envie, je vais vous jouer le premier thème du concerto pour violon et orchestre de Jean-Sébastien Bach. Donc le violon, c'est Étienne Périgne et l'orgue, je suis devant l'orgue. Donc il y en a pour 20 secondes. Ne quittez pas. Vous êtes prêts?

0: Eh bien, vous nous avez fait voyager dans le temps.
1: Et ben voilà, on se croit à l'époque de Bach, au XVIIIe siècle, et ce sera pour vous l'unité de temps, de lieu et d'action, une belle abbaye romane comme Benvent l'abbaye, un orgue qui n'est pas tout neuf, mais presque, il a une dizaine d'années, et puis les musiciens, qui on vous expliquera toutes les œuvres si vous venez avec des enfants.
0: Merci Pierre Astor, Étienne Perrine, merci à vous, bon concert à vous.
1: Merci, à tout à l'heure.
0: Le duo violon et orgue avec Pierre Astor et Étienne Perrine, c'est ce soir à 21h à l'église de Bénévent-l'Abbaye. Tarif plein 18 euros, billetterie à l'office de tourisme de Bénévent et le festival Les Musicales de l'Abbaye, c'est jusqu'au 16 août.

0: M. Pokora, quand même. Et juste avant, c'était Supertramp, Give a Little Bit Away, à Influence. Durant tout l'été, les offices de tourisme creusois vous proposent des idées sorties. Ils étaient ce matin dans Bienvenue chez vous, au micro de Thierry Bolaton.
1: Rémi Bagro, vous faites partie de l'office de tourisme du Grand Guéret.
2: Exactement.
1: Du coup, il y a des visites qui sont organisées pour visiter Guéret.
2: Exactement, des visites tous les mercredis matin. Donc, ils proposent un petit parcours dans le cœur de ville de Guéret. Donc, c'est un parcours qui dure à peu près 1h40. C'est relativement court. C'est 2 km à peu près. Et on va visiter en fait les différents édifices du centre-ville de Guéret. Donc, on va passer par des édifices du centre ancien, du centre moderne. Et on va découvrir quelques petites anecdotes en fait sur des bâtiments, ce à quoi ils servent à l'époque, à quoi ils servent aujourd'hui, ce genre de choses, avec aussi l'opportunité durant ces visites de visiter le conseil départemental, qui est l'hôtel des Monéraux en fait, qui se visite à ces occasions en fait, c'est-à-dire que dans une visite classique on peut pas forcément y rentrer, et là on peut visiter la salle plénière, des bureaux, ce genre de choses, voir différentes tapisseries d'Aubusson, voilà, des choses assez intéressantes. Donc voilà, c'est ce qu'on propose durant ces visites de ville en fait.
1: C'est un beau bâtiment, hein.
2: C'est un très beau bâtiment à la fois architecturalement parlant, historiquement parlant, de l'extérieur. C'est joli, puis il y a aussi de sacrées pièces à l'intérieur aussi, donc c'est vrai que c'est un bâtiment assez sympa à visiter.
1: Est-ce que des Guéretois découvrent des choses ?
2: On en a quelques-uns. Alors, c'est majoritairement des touristes qui veulent découvrir le centre-ville de Guéret. Mais on a parfois des Guéretois qui s'inscrivent parce qu'ils se rendent compte qu'ils connaissent assez mal aussi leur cœur de ville, leur centre-ville, son histoire. Donc, on a aussi des Guéretois qui se greffent aux visites, ça arrive, ouais.
1: Demain, à 10h15, c'est mercredi 12 août également, mercredi 19 août, ça sera à 10h15. Ne ratez pas cette visite guidée. Il faut venir avec de bonnes chaussures de marche.
2: De bonnes chaussures de marche. Il va faire un petit peu chaud, donc un petit peu d'eau. Et puis c'est bon.
1: Merci beaucoup.
2: Merci.
1: Tiens, allez, on va aller un petit peu plus loin, faire un tour du côté du pays de la souterraine, avec une fête de la Casine à nous. Pour en parler, Françoise, bonjour.
3: Oui, bonjour.
1: Françoise Dubernard, alors dites-nous, cette fête de la Casine, c'est un peu une fête historique, hein.
3: Ah ben complètement, là, c'est vraiment le rendez-vous incontournable, donc avec un énorme vide-grenier toute la journée, et emplacement gratuit, hein, savoir. Il y aura cracheur de feu, chaud laser en soirée, il y a deux repas, midi et soir, donc là, il faut réserver, bien sûr. Il y aura des produits régionaux et artisanaux, et comme on est sur un plan d'eau, et bien on aura la chance d'avoir un feu d'artifice et balle en plein air, bien sûr, avec DJ.
1: Donc ça, c'est un peu le scoop pour ceux qui nous écoutent. Il y a un feu d'artifice qui est maintenu. Il est chez vous.
3: Voilà. Bah oui, parce qu'il est sur le plan d'eau. Voilà. Et puis le cracheur de feu et chaud laser, c'est pas mal non plus, hein, je vous assure.
1: Bon, bah tout va bien. Alors en plus, on va danser, il y a un vide-grenier pour chiner, on va manger sur place, on va avoir le feu d'artifice, il y a de la fête foraine, bah tout va bien chez vous.
3: Tout à fait, on va peut-être rajouter les téléphones au cas où les gens veulent réserver pour les repas.
1: Oui.
3: 06 32 83 16 17 ou le 06 51 83 86 34.
1: Le rendez-vous ce samedi 15 août, c'est à partir de 8h, hein, ça commence tôt le matin. Et c'est à la fête de la Casine. Donc merci François, je vous souhaite une bonne journée.
3: Bonne journée à tous, au revoir.
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0: Laurent Pagny, bienvenue chez moi.
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0: Offre d'emploi, le conseil départemental de la Creuse recrute son mécanicien ou sa mécanicienne. Un poste basé à Saint-Sulpice-le-Guérétois, site Le Clocher. Vous aurez en charge la réalisation de diagnostics mécaniques, hydrauliques, électroniques et des systèmes informatiques embarqués, d'assurer l'entretien, les réparations et les dépannages en totale autonomie, de participer aux astreintes liées à la viabilité hivernale. Profil recherché, titulaire des permis B et C en cours de validité et expérience dans le domaine mécanique fortement apprécié. Prise de poste au 1er octobre 2026. Date limite de candidature le 31 août 2026. Une candidature à envoyer à rh-recrutement@creuse.fr. Vous pouvez consulter la fiche de poste complète via la page Facebook du département de la Creuse.
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0: collectif We All Are One.
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0: Bonjour Gisèle.
3: Bonjour.
0: Vous nous appelez de Saint-Aignan-de-Bercillat.
3: Oui.
0: Mais vous avez été très rapide. Vous avez à dégainer votre téléphone plus vite que votre ombre.
3: Peut-être.
0: Lucky Luke. Gisèle Lucky Luke. Alors, est-ce que vous êtes en vacances, Gisèle?
3: Non.
0: Oh, vous travaillez?
3: Oui.
0: Oh, vous faites quoi?
3: Je travaille dans une administration.
0: Ah, ouais. Des papiers. Je vois. Bon, allez, bon, on va oublier ça, on va mettre le travail de côté et on va penser à jouer. Vous avez appelé ici Creuse pour jouer Destination Creuse, donc on va jouer. Je vais vous proposer donc deux destinations avec des activités. Choisissez celle que vous préférez. Et puis on voit si le chemin que vous avez choisi vous mène vers de beaux cadeaux. C'est bon?
3: Oui, oui.
0: Alors, je vous propose Voie lactée des Phonipolis. C'est un concert ce soir à 18h en l'église de Flaya. Ce spectacle a pour objectif de renouveler, réinventer, faire découvrir ou redécouvrir le cœur en jouant sur l'émotion autant que le rire, en mêlant à la musique une mise en espace tantôt poétique et tantôt burlesque. Oh, c'est beau. Le prix est libre. Ah, une petite sortie musicale. Sinon, dans le cadre du festival Sortilège de la Pleine Lune, rendez-vous aujourd'hui à 21h au Parc des Loups de Chabrières pour y écouter Bestiaire. C'est une balade contée par Sylvie Mombo. Vous y rencontrerez grenouilles, hyènes, corbeaux qui vous raconteront leurs histoires. C'est à partir de 6 ans, c'est 10 euros par personne. Et il faut penser à réserver sur le site du festival. Alors, Gisèle, on part où?
3: À Flaya.
0: À Flaya.
3: Oui.
0: Pour le concert, c'est parti le GPS.
1: Entrez votre destination. Destination enregistrée. Bravo, vous êtes arrivé à destination.
0: Ah.
4: Nous avons notre champion.
0: Et là voilà. Voilà Gisèle, voilà, c'est, vous avez senti qu'il fallait appeler. Voilà. Et la preuve, c'est que vous avez choisi la bonne destination qui vous amène à des cadeaux. Mais quoi comme cadeau? Eh oui, eh bien, un éventail ici Creuse. Ça, c'est bien un éventail, surtout là, la chaleur.
3: Oui, avec la canicule, très bien.
0: Et oui, et un sac de sport collector ici. Collector, ça veut dire qu'il n'y en aura pas pour tout le monde. Et donc voilà, vous êtes VIP.
3: Très bien, merci.
0: Donc, deux cadeaux bien utiles. Bien évidemment, vous le savez, vous êtes inscrite pour tenter de gagner le nouveau cadeau de la semaine, la planche électrique, et le cadeau fin août. 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Tout pour être confortable, voilà, pour passer un moment tranquille à la maison. Quelle est votre radio locale en Creuse, Gisèle?
3: Ici Creuse.
0: Oh, merci, vous êtes forte. Merci, Gisèle. Encore à bientôt et bravo encore.
3: Donc du coup, je peux passer les chercher demain, mes cadeaux?
0: Ah, vous voyez ça avec Nathalie.
3: D'accord, merci.
0: Le Destination Creuse revient dès demain, 8h20, dans Ici Matin avec Gaëtan Spagnol. 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

0: Jane Birkin, ex-fan des 60s à l'instant. Et juste avant, c'était Jérémy Frérot et son titre Frérot.
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0: Alors on jette un coup d'œil sur la route. Tout roule sur les routes creusoises, mais soyez quand même prudents. Côté train, ça roule aussi au départ de la Souterraine et de Guéret. Seul le TER pour Montluçon au départ de Guéret devrait partir avec 5 minutes de retard. Donc normalement, voilà, tout va bien.

0: Tout en douceur avec la voix de Bill Withers, and No Sunshine. C'est compliqué ça. Les conseils bricolage de Léonard, les coulisses télé, Michael Jackson, Lio et Johnny Hallyday arrivent dans la prochaine heure. Et à 18h, c'est votre point sur l'info. Ne bougez pas.
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0: Nouveauté sur votre radio ici creuse, Oria et Soirée Mondaine, et juste avant, un classique, Paul Young, Come Back and Stay.
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0: Merci d'avoir choisi votre radio Ici Creuse. Il est 18h. Et tout de suite, votre point sur l'information nationale.
2: 78 départements seront demain en vigilance orange canicule, du Finistère jusqu'à l'Hérault. Il va faire très chaud. Météo France prévoit des températures maximales jusqu'à 39 degrés, des fortes chaleurs qui perturbent le fonctionnement des centrales nucléaires. Plusieurs réacteurs ont été arrêtés ces derniers jours car la température des cours d'eau à proximité est trop élevée pour les rejets. Et à Gravelines, dans les Hauts-de-France, un seul réacteur tourne à plein régime sur les 6. 3 sont même arrêtés à cause de la présence de méduses dans la station de pompage. Ce n'est pas la première fois que ça arrive, Pascal Thiebold.
3: On peut parler d'invasion, puisqu'entre samedi et lundi soir, le nombre de méduses présentes à proximité du canal d'alimentation des réacteurs est passé de 500 kilos à plusieurs dizaines de tonnes, expliquent les responsables de la centrale. Les leçons de l'an dernier ont été tirées. Aujourd'hui, EDF travaille notamment avec des pêcheurs et les sauveteurs de la SNSM. Il y a une surveillance visuelle des méduses, une pêche d'étalonnage pour en déterminer la quantité, voire du prélèvement quand les méduses sont en face du canal. Parallèlement, des rondes sont faites plusieurs fois par jour pour surveiller les filtres rotatifs de la centrale et une surveillance vidéo permet aussi d'estimer le volume des intruses. Cette arrivée massive a donc provoqué l'arrêt des réacteurs 3 et 4. Le 2 a été stoppé, lui, préventivement, et la puissance du numéro 1 baissée de moitié, là encore, de façon préventive. Le redémarrage sera progressif entre ce week-end et la semaine prochaine, en tenant compte toujours de la présence éventuelle des méduses, mais aussi des grandes marées qui s'annoncent.
2: Un impressionnant panache de fumée noire dans le Val d'Oise. Un incendie est en cours dans une entreprise de logistique sur la commune de Louvre, à une quinzaine de kilomètres de l'aéroport de Roissy-Paris-Charles-de-Gaulle. 110 pompiers actuellement mobilisés sur place. Les pompiers qui alertent sur leurs conditions de travail, ils sont très mobilisés cet été partout dans le pays face aux multiples incendies, parfois très violents. 9 syndicats appellent à la grève demain pour réclamer plus de moyens et plus de ressources. Les représentants seront reçus à midi demain par le ministre de l'Intérieur, Laurent Nunez. Un homme de 38 ans interpellé à Vesoul, en Haute-Saône, placé sous contrôle judiciaire pour détention d'images pédopornographiques. Des milliers de fichiers ont été découverts chez lui. L'homme exerce un métier en lien avec des enfants. Il a été repéré par les policiers spécialisés dans la cybercriminalité. Jean-François Fernandez, l'homme vient d'être mis en examen.
4: La cellule de cybercriminalité au commissariat de Vesoul fait régulièrement des cyberpatrouilles. Mercredi dernier, dans la matinée, l'une d'elles met en évidence un flux Internet suspect, à savoir la diffusion et l'enregistrement de contenus à caractère pédopornographique. En remontant l'adresse IP de l'internaute, les policiers obtiennent la localisation de son domicile à Vesoul, où ils se rendent pour une perquisition. Sur place, les policiers découvrent plus de 4000 fichiers images sur l'ordinateur, 44 vidéos et de nombreux accessoires. Il s'agit d'un homme de 38 ans qui est aussitôt placé en garde à vue. Présenté au parquet ce mardi, l'homme est mis en examen pour détention d'images ou représentation d'un mineur avec un caractère pédopornographique et fixation ou enregistrement d'images de mineurs à caractère pédopornographique. L'homme a été relâché mais placé sous contrôle judiciaire. Il a interdiction d'entrer en contact avec des mineurs et interdiction également d'exercer une activité en lien avec des mineurs.
2: C'est une mauvaise nouvelle qui va s'ajouter aux dépenses de la rentrée. Le prix de référence du gaz va augmenter le 1er septembre, plus 5,6%. Environ 6 millions de ménages français sont touchés. Alors comment savoir si vous êtes concerné et que faire dans ce cas-là? Voici la réponse de Marie-Amandine Stévenin, présidente de l'association de défense des consommateurs Que Choisir Ensemble, l'ex-UFC Que Choisir.
5: Il faut surtout bien regarder quel type de contrat on a. Et si on a un contrat qui garantit un prix fixe, ça veut dire qu'on n'est pas concerné par cette augmentation, donc on est protégé, donc dans ces cas-là, il ne faut pas s'inquiéter. Si par contre, on est dans un contrat qui a un prix indexé sur justement ce tarif, là, dans ces cas-là, il faut réagir et il faut savoir qu'on a le droit de changer de fournisseur. On n'est pas lié à tout jamais à un fournisseur de gaz. Hein. Ça fait partie des droits du consommateur de pouvoir quitter son fournisseur et d'aller vers quelqu'un qui sera plus offrant. en faisant bien attention évidemment que le tarif choisi soit pas un tarif qui soit susceptible d'être augmenté 2 mois plus tard.
2: Et on vous met aussi tous les détails sur ici.fr. Du monde dans les gradins du bassin de Saint-Denis pour les championnats d'Europe de natation dans une demi-heure, 18h37 précisément. L'espoir d'une médaille avec Maxime Grousset, le triple champion du monde, va plonger pour la finale du 50 mètres papillon. Plusieurs nageuses françaises sont aussi qualifiées pour les finales ce soir. Beryl Gastaldello et Marie Wattel sur le 100 mètres nage libre. Pauline Mailleux sur le 200 mètres d'eau.
0: Il y a du soleil derrière les nuages en ce début de soirée avec du vent chaud, très chaud et donc des températures élevées, 33 degrés à la Souterraine et Gouzon, 32 degrés à Évaux-les-Bains, à Ain et Sardan et 31 à Bourganeuf. La soirée et la nuit, en tout cas le ciel devrait être dégagé avec un mercure compris entre 16 et 24 degrés. Et demain mercredi, eh bien, c'est encore une journée très ensoleillée et très chaude qui nous attend avec des maximales à 36 degrés. Et puis côté trafic, eh bien, tout roule sur les routes creusoises, mais quand même, soyez prudents. Côté train, eh bien, écoutez, ça roule aussi en gare de Guéret, les trains sont à l'heure. Mais en gare de la Souterraine, le TER de Châteauroux qui est prévu pour 19h10 est retardé de 15 minutes. Donc il va falloir un petit peu de patience.
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0: Et la journée se termine doucement avec Ici Creuse, votre radio locale.
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0: aller jusqu'au bout, le ici creuse et le groove de Michael Jackson. Don't stop till you get enough.
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0: Comment bien finir une journée estivale dans votre voiture, de retour du travail ou tranquillement chez vous? C'est forcément en écoutant votre radio ici creuse. Et on finit cette journée en info sympa, comme les conseils bricolage de Léonard. Vous saurez comment accrocher correctement un luminaire, ça peut servir. Et notre reporter tout écran, Johan Croc, vous emmène dans les coulisses de la nouvelle série télé Les Aventurières, diffusée sur France 2. Et si vous préférez la lecture à la télé, Mystère en Haute-Vienne, de François Tacot. C'est peut-être le livre de l'été, de votre été. Et vous le savez, en France, tout se termine par des chansons. Jerry Rafferty, Lewis Capaldi, Mike and the Mechanics seront présents durant cette heure pour vous faire fredonner leur plus grand tube. Et on commence aussi en chanson avec une nouveauté sur votre radio ici creuse, Benjamin Biolay, Écran Total, un titre de circonstance, hein, vu la météo.

0: On est au bord de la plage avec Benjamin Biolay et son titre Écran total.
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0: Et Léonard nous rejoint avec des bons conseils brico-déco. Aujourd'hui Léonard, intéressons-nous aux luminaires qui apportent toujours de la clarté dans une pièce, mais il y a différents systèmes pour accrocher et les suspendre, ces luminaires.
2: En effet, le système de suspension d'un plafonnier, d'un lustre, ça va dépendre du matériau dont est fait votre plafond. Il peut être en bois, en béton, en brique ou en plaque de plâtre, en fonction de votre habitat. Et puis, il va falloir également choisir ce système d'accrochage en fonction du poids de l'objet que vous avez à suspendre. Si vous désirez installer donc une suspension lourde, en cuivre ou en fer forgé, prévoyez donc ce mode d'accrochage qui est solide, un piton, que l'on appelle golo. Alors ce golo, pour le fixer, il suffit de percer le plafond, de sorte que le diamètre du trou corresponde à celui formé par les deux ailettes du piton. Vous engagez le piton dans l'orifice, les ailettes vont se refermer, puis vous vissez au fur et à mesure du vissage. D'ailleurs, ces ailes vont s'ouvrir dans le matériau et dans le matériau du plafond et vont bloquer complètement le piton. Et là, on a forcément une surface de traction plus importante, ce qui va permettre de maintenir une charge assez lourde.
0: Est-ce qu'il existe d'autres systèmes ?
2: Le piton à bascule, c'est un peu le même principe que le golo. Vous avez la possibilité dans certains plafonds, par exemple les plafonds en béton ou les plafonds en briques de plâtre, d'utiliser des chevilles, et chevilles en caoutchouc qui vont se bloquer dans le matériau. Donc là, pas très compliqué, on fait un petit trou du diamètre de la cheville, on incorpore la cheville et ensuite il suffira de fixer les supports de votre suspension ou de votre lustre. Pour les pitons à ailettes également, que vous connaissez bien, là aussi, ils vont pouvoir se bloquer assez facilement dans la paroi de votre plafond. Les chevilles nylon, elles s'écartent, elles, dans la paroi, elles sont faciles à installer. Là aussi, un bon maintien en fonction du matériau, c'est plutôt pas très conseillé ce système-là pour les plaques de plâtre, sauf si votre suspension est vraiment très légère. Ensuite, pour accrocher votre suspension ou votre lutte, très bien, vous allez devoir, bien entendu, prévoir le branchement. En règle générale, vous avez des arrivées avec soit un domino, soit une douille ancienne avec une ampoule. Et bien, une fois que vous aurez retiré cette douille, vous allez pouvoir fixer votre domino. Certains sont livrés directement avec le lustre que vous venez d'acheter, avec la suspension que vous venez d'acheter. Si vous avez un lustre métallique, eh bien, il est recommandé, bien sûr, de le brancher à la terre, parce que, en fait, si la terre arrive à votre lustre, eh bien, cela vous garantit une protection supplémentaire. Bien faire attention lorsque vous allez dénuder les fils pour bien les rentrer correctement dans le domino, les serrer suffisamment. Et puis ensuite, on fait un petit essai avant de tout refixer. Et voilà, on est prêt à s'éclairer avec la suspension, le lustre que l'on a choisi. Bon courage, bon bricolage et à très bientôt pour un nouveau rendez-vous.

0: Mike and the Mechanics, Over My Shoulder. Les Aventurières, c'est votre nouvelle série sur France 2. Joanne Roch vous en dit plus dans quelques minutes. Et Morgane Descamps a rencontré François Tacot, auteur du livre Mystère en Haute-Vienne. C'est peut-être votre livre de l'été. Et Marine, elle se voit comme un escroc. Elle vous explique tout en musique dans moins d'une minute.
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0: Marine Escroc, Ici Creuse, 18h30, l'heure des bons plans et les conseils pratiques dans Ici Express.
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0: Bonne nouvelle pour les amateurs de ping-pong. La commune de Saint-Sulpice-le-Guérétois vient d'installer une toute nouvelle table de ping-pong au City Stade. Parfait pour des moments sportifs et conviviaux ou pour l'organisation de tournois entre amis. La commune de Saint-Fiel demande à ses habitants de bien penser à apposer leur nom et leur numéro de propriété sur leur boîte aux lettres de manière lisible afin de faciliter le travail des services de secours et de livraison. À noter que le numéro de voirie est obligatoire lorsqu'il a été attribué par la commune et que l'inscription du nom sur la boîte aux lettres est fortement recommandée pour assurer une bonne distribution du courrier. Vu les conditions météo et de sécheresse dans le département, le préfet de la Creuse a prolongé l'arrêté d'interdiction des tirs de feux d'artifice et d'événements pyrotechniques jusqu'à ce mardi inclus. Soyez vigilants et faites preuve de prudence pour la sécurité de tous.
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0: Lewis Capaldi, wish you the best. Et Johnny Hallyday, l'envie. Ça arrive tout de suite avec Ici Creuse. Belle soirée à vous.

0: Lewis Capaldi, wish you the best. Oh, c'est gentil, ça. Dans les coulisses télé, Johan Rock, vous nous parlez des Aventurières. Une nouvelle série sur France 2 avec Fanny Cottençon qui se déroule dans l'univers des services secrets français.
1: Une mini-série de 5 épisodes qui met en scène la vie d'un couple formé à l'écran par Fanny Cottençon et Lionel Astier. Un couple qui va voler en éclats le jour où JP, le mari, est soudainement enlevé.
2: C'est quoi cette horreur ?
3: Alors ça, c'est un excellent smoothie détox avocat papa et gingembre. Tu devras en prendre de la graine, ma fille, parce qu'à ton âge aussi, il faut faire attention à sa ligne. Surtout si on veut se retrouver à Mac.
2: Oh, stop. Waouh, allez, ça suffit. Allez, Julia, tu prends ton manteau, on s'en va.
4: J'ai pas de manteau, maman.
2: Allez, bisous, papa.
5: Allez,
2: je suis désolée, je sature là. Hein, je t'appelle vite. Et maman, t'as raison sur un point. Mmh. Quand on est toxique, c'est très bien d'être la reine des détox.
1: La reine des détox, c'est Françoise, le personnage haut en couleur joué par Fanny Cottençon. En apparence, une hôtesse de l'air à la retraite. Dans la réalité, elle et son mari étaient des agents des services secrets dans un département non officiel de restitution des œuvres d'art. Avec l'enlèvement de son père, Sophie, la fille de ce couple, va découvrir subitement la véritable identité de ses parents. Elle va réaliser alors que toute sa vie est construite sur un mensonge. Et c'est cette relation difficile entre mère et fille qui a séduit Fanny Cottençon et l'a convaincue d'accepter le rôle.
3: Je pense que la relation avec sa fille, c'est une relation un peu ratée parce que on sait bien que tout ce qui part à partir de mensonges, c'est pas forcément pour créer des bonnes relations. Et puis elle était beaucoup absente. C'est pas qu'elle était pas faite pour être parce qu'elle aime sa fille profondément, mais c'était pas ça qu'elle aimait dans la vie. C'était l'aventure, c'était l'action, c'était tout ça.
1: Au casting des Aventurières, on trouve également Thibaut de Montalembert, vu dans la série 10%, et puis aussi Jérôme Le Banner, ancien champion de kickboxing. Une série qui nous fait pénétrer dans l'antichambre des services secrets français et du monde de l'art. Les 5 épisodes filent à toute vitesse, au point qu'on aimerait bien voir la suite. D'ailleurs, la comédienne serait-elle partante pour rempiler pour une seconde saison ?
3: A priori, je sais pas. Moi, j'aime bien. Moi, j'aime bien ce personnage, donc ça me ferait plaisir de la retrouver. En fait, quand on m'a proposé ça, c'était vraiment une mini-série. Hein. Mais c'est vrai que quand j'ai vu la fin du 6e épisode, je me suis dit, mais c'est marrant parce que quand même, ils partent là, ça pourrait continuer. Voilà, c'est ce que je me suis dit. Mais bon, à la base, c'est pas du tout prévu. Je ne suis pas décideuse, vous savez, c'est les arcanes de la production et des chaînes de télévision.
1: En attendant une saison 2, hypothétique, Les Aventurières, c'est à voir sur la plateforme France.tv.
0: Mystère en Haute-Vienne, c'est le roman de François Tacco, c'est à suivre dans le livre de l'été. Jerry Rafferty, Estelle, Louise Attaque ou encore Regret, ce sont les artistes qui vous accompagnent en cette fin d'heure avec Ici Creuse.

0: Regret, je ne veux pas rentrer chez moi seule.
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0: Et un petit point sur le trafic. Eh bien, sur les routes creusoises, tout roule, mais il faut rester prudent quand même. Côté train, ça roule aussi en gare de Guéret. Tous les trains sont à l'heure. Mais du côté de la gare de la Souterraine, eh bien, on nous signale donc le TER de Châteauroux de 19h10 est retardé de 15 minutes. Et l'intercité de 20h16 pour Paris-Austerlitz, lui, est retardé de 10 minutes. Donc, il vous faudra encore un peu de patience. Et on nous a signalé du côté de l'Épina, au lieu dit Mamartin, une dizaine de bêtes en divagation. Alors, soyez prudents si vous passez dans le coin. On recherche actuellement les propriétaires des bêtes. Donc, du côté de l'Épina, au lieu dit Mamartin, soyez prudents, des animaux sont en divagation.
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0: Pour les amateurs de lecture, c'est votre moment sur ICI Creuse avec le livre de l'été. Aujourd'hui, Morgane Descamps est avec François Tacco pour son livre Mystère en Haute-Vienne.
3: Le livre de l'été, aujourd'hui, nous sommes avec François Tacco. Bonjour François.
4: Bonjour.
3: Donc vous avez été professeur de lettres, vous êtes aujourd'hui à la retraite
4: et
3: vous êtes passionné de littérature et
4: absolument,
3: vous habitez à Limoges.
4: Tout à fait.
3: Aujourd'hui, on va parler de Mystère en Haute-Vienne, Meurtre à Montautre, qui est votre dernier roman publié chez La Geste Édition.
4: Voilà, c'est ça.
3: Et donc dans ce roman, vous racontez l'histoire d'un meurtre qui a eu lieu à Montautre, qui est un château au nord du Limousin.
4: Oui.
3: Pourquoi vous avez choisi ce château comme décor ?
4: Alors je suis membre d'une association de la Société d'archéologie et d'histoire du Limousin. Et nous avons, lors de notre sortie foraine, visité le château de Montautre, puisque le châtelain Serge Lacaze est aussi membre de cette association. Et j'ai eu un véritable coup de cœur pour ce château. Alors j'ai pris contact avec Serge Lacaze quelques temps plus tard, parce que je voulais faire un huis clos à la Agatha Christie, un meurtre en vase clos. Et il fallait absolument que ça se passe à Montautre. Pour moi, c'était une évidence.
3: Et d'ailleurs, Serge Lacaze a son personnage qui est intégré dans l'histoire. C'était aussi une évidence pour vous d'intégrer son personnage, enfin d'intégrer la personne qu'il est finalement à ce polar ?
4: Alors, pas au début, j'avais trouvé un nom aristocratique, mais il m'a reçu très gentiment, m'a fait visiter le château, j'ai pris toutes les photos que j'ai voulu. Il a aussi relu le manuscrit pour me faire part de toutes ses remarques. Et je lui ai demandé à un moment, on est devenus copains, est-ce que tu veux apparaître sous ton nom ou est-ce que tu veux que je mette un pseudonyme ? Et il m'a dit, ce serait amusant
3: d'avoir son personnage,
4: un personnage réel. Donc Serge Lacaze est officiellement devenu un personnage de roman.
3: Ah, c'est génial. Je trouve que l'anecdote est aussi un peu marrant parce qu'en fait on peut, c'est pas souvent qu'on entend quelqu'un a pris part en fait à l'histoire autant.
4: Absolument. Et puis ça offre une perspective, c'est que faire signer un ouvrage par son auteur, c'est banal maintenant. Mais le faire signer par un personnage de roman.
3: C'est vrai.
4: Ça, c'est quand même assez original.
3: C'est vrai, c'est un joli clin d'œil.
4: Mais oui.
3: Est-ce que vous... Enfin, si jamais un lecteur visite Montautre, le château, après votre lecture, la lecture de votre livre, qu'est-ce que vous souhaiteriez qu'il regarde en premier ? Parce que de votre description, on comprend que c'est quand même un très beau château.
4: Oui. Alors, d'après les retours que j'en ai, les descriptions sont assez fidèles. Donc j'espère qu'il tombera lui aussi sous le charme de ces vieilles pierres. Parce que c'est vraiment un endroit qui est charmant, qui a une âme. Toutes les parties, y compris la basse-cour, la prairie qui est à côté, l'arboretum, pas loin. C'est vraiment un endroit qui parle. Et je pense que toutes les parties du château, finalement, ont leur charme et peuvent séduire les visiteurs. D'ailleurs, c'est le cas, parce que les visites sont nombreuses.
3: Suite à votre livre, les visites sont plus nombreuses, c'est ça ?
4: Ah, alors ça,
3: je
4: n'aurais pas cette prétention-là. J'aimerais bien, d'ailleurs.
3: Ça peut attirer aussi, c'est ça, faire découvrir un peu le territoire de la région.
4: Et franchement, j'aimerais beaucoup, oui, que les gens, après avoir lu ce livre, aillent visiter Montautre, parce que vraiment, ce château... vaut le déplacement.
3: Et est-ce que vous pensez justement, parce que vous écrivez beaucoup de livres qui se passent dans la région,
4: oui,
3: est-ce que vous pensez que les lecteurs de la région peuvent lire ces livres différemment s'ils reconnaissent les lieux ?
4: Moi j'ai toujours pensé, Je suis un lecteur de Franklin Hall, par exemple, et je me suis aperçu que quand il mettait Limoges en scène, on découvrait finalement sa ville. On connaît des quartiers, on connaît des rues, on passe dedans souvent rapidement, on ne fait pas attention à certaines choses. Et les romanciers peuvent mettre l'accent sur certains points et finalement contribuer à faire découvrir leur propre patrimoine aux gens qui le vivent chaque jour sans le voir. Donc oui, je trouve que c'est une plus-value, moi.
3: Si vous voulez redécouvrir le château de Montautre, ici vous recommande cet été Mystère en Haute-Vienne, Meurtre à Montautre, écrit par François Tacot aux éditions La Geste.
4: Merci beaucoup.
3: Merci.
4: À vous.

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1: Nouveauté à l'instant sur votre radio ici Creuse. Estelle, E-S-T-L, c'était son titre, Te rencontrer encore. À 20h, l'essentiel de Décibel avec Émilie Mazoyer. Et à 19h, comme tous les soirs, ce sont les tubes 100% années 80 avec Laurent Petit-Guillaume. Baker Street, c'est le saxophone de Jerry Rafferty. C'est tout de suite avec ici Creuse.
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3: Il fait chaud, 19 degrés, petit déjeuner sur la terrasse.
4: 28 degrés cet après-midi, le temps est ensoleillé.
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0: Rafferty, Baker Street, je vais arriver dans quelques minutes, votre point sur l'info à 19h.
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0: Et belle soirée avec Ici Creuse. Je vous ai fait une petite blague. Et oui, il est vraiment 19h. Tout de suite, votre point sur l'information nationale.
2: Il fait déjà très chaud et ça continue demain. Ce sera même pire. Météo France étend sa vigilance orange canicule. Grégoire Localot, 78 départements seront concernés à partir de demain midi.
3: Eh oui, Météo France peint plus des trois quarts du pays en orange sur sa carte de demain. Au nord, c'est délimité par une ligne Dieppe-Mulhouse en passant par Paris. Et au sud, une ligne brisée de Dax à Perpignan. Brisée car les Pyrénées-Atlantiques, les Hautes-Pyrénées et l'Ariège vont rester en jaune. Ainsi que la Lozère et la Haute-Loire au milieu de cette nappe d'orange. Il faudra monter tout au nord, dans la Somme, le nord ou le nord-Pas-de-Calais pour avoir moins chaud. Ou bien rester en altitude. Côté température, c'est surtout l'ouest qui verra les plus fortes valeurs. 39 degrés autour de Nantes et Angers et jusque vers Périgueux par exemple, 38 sur la façade atlantique ainsi qu'en Bretagne et 30 à 36 sur le pourtour méditerranéen. Cette troisième vague de chaleur de l'année a commencé il y a 14 jours dans le sud-est et les températures devraient encore grimper jeudi avec la perspective de dépasser la barre des 40 degrés.
2: Et demain, il y aura 45 départements placés en risque élevé de feux de forêt dans la moitié nord de la France, le littoral méditerranéen ainsi que la Corse du Sud. En Ile-de-France, les pompiers sont actuellement mobilisés sur un incendie dans le Val-d'Oise, à quelques kilomètres de l'aéroport Roissy-Paris-Charles-de-Gaulle. Un feu dans une entreprise logistique et un important panache de fumée qui mobilise une centaine de pompiers. Le prix de référence du gaz va augmenter le 1er septembre, plus 5,6%. Conséquence du conflit au Moyen-Orient, environ 6 millions de foyers français concernés. Le public français se régale dans les gradins du bassin de Saint-Denis au championnat d'Europe de natation, deux médailles décrochées en seulement quelques minutes. Pauline Mailleux en bronze sur le 200 mètres d'eau. Et puis, il était très attendu, Maxime Grousset sur le 50 mètres papillon. Il décroche l'argent, Jérôme Vell.
4: Exactement, avec cette première médaille décrochée ce soir par Pauline Mailleux, celle de pleine de larmes pour la nordiste, puisque Pauline Mailleux a connu vraiment une saison galère avec pas mal de pépins physiques notamment, et Pauline Mailleux a réussi l'exploit de décrocher cette troisième place, médaille de bronze sur le 200 mètres d'eau. Et puis vous l'avez dit, juste dans la foulée, c'est Maxime Grousset qui était très très attendu, le néo-calédonien de 27 ans qui a réussi à terminer en argent derrière le russe Egor Korniev qui était intouchable ce soir. Ça s'est joué à deux petits centièmes, mais Maxime Grousset lui aussi est sorti du bassin avec un grand grand sourire sur le visage, complètement satisfait de cette performance après sa blessure au pied il y a deux mois, une préparation complètement tronquée, mais une médaille au bout pour Maxime Grousset qui va renager ce soir lors du relais du 4x100 mètres 4 nages mixtes.
2: Jérôme Vell, merci beaucoup, en direct du bassin de Saint-Denis pour les championnats d'Europe de natation. On va suivre dans un instant le jeune Nathan Muratori, 18 ans. Il est en demi-finale après avoir ébloui le public ce matin. Meilleur temps des séries sur son épreuve. Il a fait tomber le record du monde de junior. Des nouvelles des Bleus au championnat d'Europe d'athlétisme en Angleterre. La vice-championne d'Europe en titre, Louise Maraval, s'est qualifiée tout à l'heure pour la finale du 400 mètres haies. Il y a du lancer de marteau ce soir à suivre avec un Français, Yann Chaussinan. Encore 24 heures de patience avant de découvrir un spectacle exceptionnel demain soir dans le ciel. La Terre, la Lune et le Soleil aligné. Partout en France, on pourra voir l'éclipse partielle, parce qu'il n'y a qu'au Groenland et dans le nord de l'Espagne qu'elle sera totale, cette éclipse, pendant 1 minute 40. Alors, certains Français n'hésitent pas à faire le déplacement. L'événement est tellement rare. Les touristes sont déjà nombreux au Pays Basque espagnol, à Bilbao. Rémi Brancato.
5: Dans la file pour le musée Guggenheim, Juliette patiente en famille. Elle passe une semaine au Pays Basque espagnol.
6: Ça fait un an qu'on a prévu ses vacances pour voir l'éclipse.
5: Car l'astronomie est une passion familiale, sa mère, Dominique, est évidemment du voyage.
7: Mon père nous avait offert une longue vue. J'ai transmis cette passion du ciel.
5: Histoire de rattraper avec ses petits-enfants un raté, l'éclipse de 99 en France.
7: Nous étions près de Reims et il y a eu des nuages. et nous avons sangloté de ne pas l'avoir.
6: Mais voilà, là, le nord de l'Espagne, l'été dernier, on s'est dit, ah tiens, c'est faisable, allons-y.
5: De nombreux Français ont passé la frontière. Pierre fera en tout 2 jours de trajet aller-retour depuis Paris pour seulement 2 jours sur place.
8: C'est des événements qui se passent quelques fois dans une ville. Et celle que j'avais vue, c'était 1999, et je devais avoir 10 ans.
5: Alors à J-1, son frère Mathieu a affiné la stratégie, repéré le lieu d'observation.
9: Un endroit un peu en altitude, avec une plaine dégagée. On espère qu'on va être tout seul.
5: Rien n'est moins sûr, car les visiteurs affluent, constate Unai, il est guide touristique.
10: We have had more reservations.
11: On a eu plus de réservations. Hier, par exemple, il y avait beaucoup de groupes de riches américains. Ils sont venus pour ça.
5: Les autorités craignent des bouchons sur les routes, notamment dans les petits villages près de la ville de Burgos, plus au sud.
2: Toutes les infos sur l'éclipse à retrouver sur ici.fr.
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0: Après la journée très ensoleillée de ce mardi, la soirée devrait être encore bien claire, ce qui n'empêche pas notre département d'être encore placé en vigilance jaune, orage et canicule. Les températures pour ce soir sont encore élevées, 28 degrés à la Souterraine, 29 degrés à Tercilla, 25 degrés à Aubusson, 27 à Guéret et Boussac et 24 degrés à Saint-Mer-la-Breuille. Dans la nuit, il va falloir ouvrir les fenêtres pour essayer de faire un petit courant d'air, car il fera encore entre 16 degrés et 24 degrés par endroit. Demain, mercredi, sera une journée très ensoleillée encore, avec des maximales à 36 degrés.
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12: Bonsoir à tous, suivez le guide, on repart dans les années 80. Pas besoin d'accrocher vos ceintures, on y va au rythme des tubes qui ont fait chanter et danser ces années-là. Il y en aura pour tous les goûts et toutes les oreilles, ça commence comme ça.

0: Jean-Jacques Goldman à l'instant avec Il suffira d'un signe.
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0: Et ça, c'est la chanson qui a véritablement lancé la carrière de Jean-Jacques Goldman. Elle a mis 6 mois avant d'être numéro 1. C'est le premier extrait de son premier album. Pour ceux qui n'ont pas suivi son histoire, Jean-Jacques Goldman avait avant cela enregistré 3 albums avec le groupe Taifong, qui ne connut qu'un vrai succès avec Sister Jane. C'est sublime. C'était avant. Elle aussi a connu des débuts difficiles. Elle aussi, elle est devenue star dans les années 80. Patricia Cass, tout de suite, elle voulait jouer cabaret.
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0: Andrea, c'était I'm a Lover. Mais oui, je sais, vous l'aviez aussi en 45 tours, celui-là, avec une pochette plutôt drôle, un petit bonhomme dessiné, costumé, gominé, affirmant dans une bulle « I'm a lover ». De l'Italo Disco, il s'en est fabriqué à la chaîne dans ces années-là, ça marchait. Hein. Sixième au top 50 en janvier 86. La boîte à souvenirs en musique se poursuit dans un instant avec du rock made in France. Téléphone, un autre monde, juste après ça.
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0: Ici Creuse, c'est 100% années 80 jusqu'à 20h. Et tout de suite, quelques infos près de chez vous.
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2: Offre d'emploi, le conseil départemental de la Creuse recrute son mécanicien ou sa mécanicienne. Un poste basé à Saint-Sulpice-le-Guérétois, site Le Clocher. Vous aurez en charge la réalisation de diagnostics mécaniques, hydrauliques, électroniques et des systèmes informatiques embarqués, d'assurer l'entretien, les réparations et les dépannages en totale autonomie, de participer aux astreintes liées à la viabilité hivernale. Profil recherché, titulaire des permis B et C en cours de validité et expérience dans le domaine mécanique fortement apprécié. Prise de poste au 1er octobre 2026. Date limite de candidature le 31 août 2026. Une candidature à envoyer à rh-recrutement@creuse.fr. Vous pouvez consulter la fiche de poste complète via la page Facebook du département de la Creuse.
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0: Radio Gaga, c'était Queen.
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0: Et pour la suite, j'ai choisi une artiste qui nous accompagne depuis le 10 avril 1987. Ce jour-là sort son premier succès, Joe le Taxi. Et l'aventure continue puisque son dernier album, Le Retour des Beaux Jours, est sorti l'an dernier et que cette année, Vanessa Paradis est remontée sur scène. Ah d'ailleurs, la tournée des Zéniths redémarre en octobre, le 15 à Pau, puis il y aura Montpellier, Grenoble, Toulon, Marseille. Retour à Paris le 17 novembre à l'Accor Arena. Et bien sûr, on retrouvera une nouvelle version de Joe le Taxi.
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3: Barbès. Bienvenue, c'est Joe.

0: Megan, c'était Self Control. Ah, elle aussi, elle a marqué les années 80 avec cette reprise d'un artiste italien. Ce Self Control a été un véritable tube mondial en 84 et connu des reprises notamment par Ricky Martin et une autre légende, notre Sheila. Eh oui. Bientôt 20h, l'heure de retrouver les essentiels de Décibel avec Émilie Mazoyer. Le temps d'accueillir les Communards, le célèbre groupe de Jimmy Somerville, You Are My World, juste après ça.
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2: Big Flo et Oli, c'est un premier album il y a 10 ans, mais des titres et des rêves depuis bien plus longtemps. Des tubes comme on en entend rarement.

0: les deux frères toulousains au palmarès est bourrifant. 1 million d'albums vendus, 9 millions d'abonnés sur les réseaux, 3 milliards de streams, 3 victoires de la musique et des concerts archi complets dans les plus grandes salles de France et les stades. Mais alors, est-ce que réaliser ses rêves d'enfant avec tant de succès, c'est l'autoroute du bonheur? C'est l'une des nombreuses questions qui se posent. Big Flo et Oli dans leur nouvel album Karma qui vient de sortir, et c'est Oli qui vient nous en parler ce soir dans Décibels. Salut Oli.
1: Salut, super intro. Ça fait toujours plaisir de te voir, tu sais. Je suis obligé de dire à chaque fois, Émilie, que t'es une des premières qui nous a interviewé. Voilà, comme ça c'est dit, j'ai dit mon petit bisou, ma petite blague du début et c'est fait.
0: Merci. Mais non, mais moi, si tu dis que ça te fait plaisir de me voir, imagine-moi à la place où je suis, de voir l'évolution du groupe Big Flo et Oli, mais aussi votre évolution personnelle à toi et à ton frère. Tu viens d'avoir 30 ans là.
1: Ça y est, j'ai passé le cap du 3. Tu sais, quand tu remplis sur les papiers, tu mets 3, ça y est, fait drôle.
0: Tu changes de case, quoi. Ouais. C'est un truc de fou. Alors, beaucoup de gens ont l'habitude de vous voir ensemble, Big Flo et Oli. Ce soir, Oli, t'es tout seul. Alors, je vais pas te faire comme dans la chanson « Il est où ton frère ?» Mais qu'est-ce que ça dit de votre duo que, justement, sur cet album-là, sur Karma, il y a eu quelques promos que vous avez fait l'un sans l'autre. Moi, j'ai l'impression que c'est très positif, mais dis-moi ce que t'en penses.
1: Ben, moi aussi, je crois que c'est positif. Écoute, ça dit qu'il y a un côté un peu plus libre et un peu plus assumé. Peut-être que parfois, on se permettait pas ces petites parenthèses solo.
0: Ouais.
1: Et ça dit aussi une volonté d'un peu plus développer. Souvent, quand t'es à deux, là, s'il aurait été là, ça aurait été aussi génial. Mais
0: de toute façon, tu commences une phrase, il la termine.
1: Ouais,
0: c'est la mitraillette, vous deux, quand
1: même. Mais c'est bien aussi de pouvoir parfois faire des longues phrases et pouvoir développer, laisser un silence. Sans qu'il Flo à côté.
0: Flo, il peut pas, le silence. Ah, tout de suite, il rentre dedans.
1: Flo, il supporte pas. Mais ouais, on s'est un peu réparti un peu les tâches. Et puis, pour te dire la vérité, 100% honnête, Flo, il est un peu moins à l'aise. Enfin, à l'aise, il l'est, mais il aime un peu moins ce truc-là d'enchaîner beaucoup de promos, d'interviews.
0: C'est un exercice. Et quand tu deviens un musicien, tu signes pas pour ça au départ.
1: Exactement.
0: Oui.
1: Donc, il envoie le petit frère. Moi, j'aime beaucoup ça. C'est toujours un plaisir de pouvoir défendre l'album et en parler. Donc, on se répartit de temps en temps la tâche.
0: Alors, défendre l'album, c'est un grand mot, puisque franchement, il n'est pas très attaqué. La critique est unanime et dithyrambique. Karma, c'est un super album. Et alors, c'est drôle, parce que beaucoup de journalistes ont l'impression qu'il faut rajouter « il est

0: Alors pour moi, vous faites du rap depuis toujours. Pourquoi est-ce qu'on dit que celui-là, il est plus rap?
1: Écoute, franchement, tu me poses une colle aussi. Mais ça me fait plaisir que toi qui nous suis et qui nous soutiens depuis des années, tu le relèves. De toute façon, c'est un compliment, donc on est content. Oui. Mais c'est vrai que... on l'a un peu plus axé comme ça en promo en fait. On a un peu dit ça et les gens l'ont répété. mais je suis d'accord. On a toujours rappé. Mais allez, je vais pas être de mauvaise foi. C'est vrai que quand on entendait les morceaux que t'as mis au début,
0: les gros tubes,
1: plus tard, dommage.
0: Vieux, ouais.
1: Quand tu nous connais de loin, sans être forcément rentré dans notre univers musical, c'est vrai que ça peut être étonnant si tu te prends karma. Ayant juste découvert Coup de Vieux, Dommage, Sur la Lune ou Papa.
0: Oui,
1: donc il y a cette petite différence-là. Mais en effet, on a toujours été rap et de la famille rap, accepté aussi. On a toujours fait des collabs avec des rappeurs. C'est notre ADN pur et dur. Mais c'est vrai qu'il y a un retour quand même, un truc un peu plus essentiel, un retour aux sources, dans la manière de composer, un peu moins formaté aussi. Il y a un côté un peu plus rough, quoi, j'ai l'impression, dans cet album-là.
0: C'est intéressant. Alors, on a vu par moments, grâce aux réseaux sociaux, comment vous l'avez fabriqué, ce disque. J'ai notamment souvenir d'avoir été hyper jalouse d'une villa en Espagne.
1: À Cadaqués,
0: ouais. Vous étiez pas mal, là.
1: On était bien. C'est Flo qui a choisi la villa, tu te doutes.
0: Oui, il a toujours très bon goût, Flo, tout ce qui est voyage, etc.
1: Confort.
0: Oui. Ça, c'est sûr. Donc, c'est un album que vous avez fabriqué à plusieurs endroits, sur plusieurs périodes. C'est ça aussi le grand succès dont je parlais au début. Alors, je ne sais pas si ça vous mène sur l'autoroute du bonheur, on en parlera en écoutant des chansons, mais en tout cas, ça vous laisse le choix et les moyens de prendre tout le temps que vous voulez pour faire votre musique.
1: Ouais, ça c'est un luxe qu'on a grâce à notre public aussi, qui nous a toujours suivis. Ouais. Et on fait partie des rares rappeurs, surtout dans le rap. C'est important de le souligner, parce que dans la variété ou dans la pop, c'est un peu plus courant de mettre des 3-4 ans entre les albums. Dans le rap, c'est quasiment tous les 6 mois que ça sort un projet. Et on a la chance d'avoir un public qui nous suit et qui est toujours présent. Ouais.
0: Ils vous attendent.
1: Ils nous attendent, ils comprennent aussi le processus. Et puis aussi, on a aussi la chance de faire des tournées un peu infinies.
0: Oui, c'est vrai, vous êtes tout le temps là.
1: C'est-à-dire que souvent, on avait sorti l'album en 2022 et la tournée, elle s'est finie mi-2025. Donc ça a été du non-stop, on rajoutait des zéniths partout à chaque fois, on a fini en stade, tournée inter. Donc c'est aussi un luxe qu'on a, un confort qu'on a.
0: Alors, Oli est là sans Big Flo, mais il y a aussi des moments de l'album où vous n'êtes pas ensemble et ça chante. Parce que oui, c'est un album très rap, n'empêche que ça chante aussi. Là, c'est Flo. C'est pas le meilleur moment de sa journée ou de sa vie, mais il le partage. Et c'est ça qui est beau. Il est dans un hôtel de luxe au Japon.
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0: W, c'est le nom de l'hôtel Osaka. 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

0: triste et mélancolique, les deux chansons qu'on vient d'entendre. Elles se suivent aussi sur Karma. Vous avez eu envie de vivre chacun ces petits moments de...
1: Ouais, et puis souvent en duo, quand l'autre trouve pas sa place dans le récit, dans la narration, par exemple le morceau qu'on entend là encore en fond, il s'appelle « Tu me manques ». Et c'est une déclaration d'amour à une dame, une vieille dame avec qui je me suis lié d'amitié. On aurait dit un récit de Marcel Pagnol, un peu dans notre quartier à Toulouse.
0: Une dame t'étais gamin.
1: Quand j'étais enfant, une femme en plus qui a jamais réussi à avoir des enfants. Donc il y avait toute une symbolique très forte entre les lignes. Et c'est vrai que c'est mon histoire avec elle d'amitié de gamin que j'étais. Et c'était pas du tout l'histoire de Flo. Donc souvent quand il trouve pas sa place, il se met de côté ou il prend pas de recul. Et moi pareil. Là, il parle de sa dépression un peu, de son spleen d'artiste et de grand frère qui a eu beaucoup de dépression sur les épaules. Tout seul, un peu, il parle de ses antidépresseurs dans un hôtel où il est censé normalement être le plus heureux du monde vu que c'était son rêve. Ben là, je m'y voyais pas non plus, à part raconter, je vois mon frère, et il m'écrit, il y avait pas grand chose à raconter. Donc parfois, c'est bien aussi de s'accorder ça. Ouais.
0: Alors, l'album s'appelle Karma, moi. Perso, le karma, c'est un truc qui me fait peur. Quand je fais un truc pas très propre, je me dis, méfie-toi, le karma va te retrouver et va te rattraper par le callback et tu vas payer ce que tu es en train de faire. Donc le karma, pour moi, c'est plutôt un truc qu'on redoute.
1: Ouais.
0: Karma, c'est ça.
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0: le karma pour Big Flo et Oli, est-ce que c'est comme moi un truc qu'on redoute? Est-ce que c'est quelque chose qui a à voir avec la religion, avec la superstition? C'est un mot fort, karma.
1: Ouais, c'est un mot fort qui nous a beaucoup accompagnés. Tu sais, quand tu passes beaucoup de temps avec une personne, tu commences à rentrer dans des délires, tu crées ta propre mythologie.
0: Oui.
1: Ton langage, tes blagues de frères, tes running jokes, tout ça, et ça a été vraiment le cas avec Flo autour du karma. C'est vrai qu'on s'est souvent répété ce mantra-là. En se disant, t'inquiète, laisse faire le karma.
0: Ah, donc vous, c'est plutôt un karma positif.
1: 100% positif.
0: Qui vient réparer les injustices dont vous avez été victime.
1: Exactement.
0: Que les gens comme moi ont fait. Puisque moi, j'ai peur. Donc moi, c'est toutes les saletés que j'ai fait. Et vous, c'est toutes les saletés qu'on vous a faites.
1: Non, on voit plutôt le verre à moitié plein, quoi.
0: C'est bien, bravo, les gars.
1: Sur le karma, en tout cas. Mais, mais ça marche dans les deux sens. Et d'ailleurs, ce qui était assez marrant, c'est qu'on l'a sorti un vendredi 13. Et pareil, ça a créé débat chez nos potes. Il y en a pour qui c'était ultra chanceux, ultra positif.
0: Oui.
1: Et d'autres qui disaient, faites gaffe à vos chiffres, les gars, ça porte malchance. Mais en tout cas, pour revenir au karma, c'est vrai qu'on s'est rattaché à ça. Et je crois qu'on n'est pas les seuls dans une société qui vacille un peu et où on manque parfois de repères. Là, tu vois, on regardait les news à la télé, on était assez choqués de ce qu'on lit, de ce qu'on voit, de ce qu'on entend. Donc, je crois que parfois, on se rattache à des religions un peu intérieures, à des superstitions.
0: Quand on se sent impuissant.
1: Quand on se sent seul, impuissant, parfois, ou perdu. C'est une sorte de phare un peu au loin. On essaie de se fabriquer un peu d'espoir, quoi. C'est ça, être humain, j'ai l'impression. Donc ouais, le karma nous a accompagnés et c'était aussi une métaphore sur notre carrière de se dire voilà, on a planté une graine. Tout le monde ne croyait pas en nous. Ça a été parfois un peu dur. On était un peu marginalisés, mis de côté, incompris dans ce qu'on voulait raconter, dans qui on était. Et on se disait attends, une carrière c'est long, pas à pas. Et finalement, le karma et le public a été de notre côté. Donc, il y avait une métaphore assez symbolique. Il y a un morceau qui s'appelle Remontada, où on dit aussi voilà qu'on a réussi avant la fin du match, avant à remonter au score, quoi. Donc, ça marchait bien.
0: Oli, on va reposer la question que j'ai posée au début en introduction. Alors, est-ce que réaliser ses rêves d'enfant, avoir autant de succès, vendre 1 million d'albums et remplir des stades, ça rend forcément heureux?
1: Alors, tu t'as Oli et t'as pas Flo, donc moi je vais te répondre oui.
0: Toi oui, ça te rend heureux, ça te nourrit suffisamment.
1: Oui, après il y a plein de phases dans le bonheur, c'est-à-dire qu'il y a plein de couches. Il y a des moments où bien entendu derrière l'artiste il y a un homme, donc il y a des doutes, il y a des moments un peu plus durs, mais en tout cas j'ai l'impression que ça m'a rendu plus heureux que ce qui était prévu de base dans la vie un peu qui m'attendait hors musique, quoi.
0: Bon karma.
1: Donc bon karma, oui. Après c'est une question qui est toujours compliquée, je trouve, à répondre pour les artistes, parce que à la fois il faut être élégant et assez doux dans la réponse, parce que les gens en général, et par exemple si je compare à mon groupe de potes ou mon entourage, ont une vie entre guillemets difficile ou un peu plus difficile, une réalité. J'ai plein de potes qui font des métiers qu'ils aiment pas ou qui se lèvent le matin pour faire un taf qui leur plaît pas.
0: Oui, ou ceux qui n'ont pas de sous.
1: Ceux qui sont un peu plus en galère, etc. On a plein de potes à Toulouse comme ça. Et c'est vrai que si je me vois d'un regard extérieur, c'est toujours un peu compliqué d'entendre des artistes, et je le reconnais, je l'entends, se plaindre, entre guillemets, ou dire que la vie est difficile ou un peu fatigante. Mais c'est le cas, c'est le cas. C'est vrai que parfois, ça peut être déroutant, cette vie-là d'artiste. On est mis en lumière, beaucoup critiqué aussi. C'est une vie qui s'arrête jamais.
0: Ouais.
1: C'est-à-dire que nous, on est tout le temps en train de réfléchir au projet Big Flowly, on est tout le temps sollicité.
0: Oui, puis même si tu n'y penses pas, dans la rue, tu vas croiser quelqu'un qui va dire hey, Big Flowly.
1: Ouais, c'est ça.
0: Oui.
1: Même quand je suis tout seul, il me dit ça d'ailleurs. On n'a jamais compris.
0: Et même quand, il paraît, même quand vous êtes au bout du monde, l'un ou l'autre, il y a toujours un touriste français qui vous reconnaît, qui vient
1: exactement,
0: vous parler.
1: Bah,
0: oui, c'est rigolo ça.
1: Mais en tout cas, voilà, pour revenir à ta question, je crois que le bonheur, c'est dans le bonheur, il y a la liberté, quoi. En tout cas, c'est pour moi une des définitions, et je me sens libre quand je fais de la musique, et je me sens de plus en plus moi-même en grandissant et en faisant de la musique. Donc, je vais te répondre un petit oui, mais derrière se cache plein d'autres couches et plein de moments plus difficiles.
0: Ouais. Des nuances. Alors, dans l'album, il y a des réflexions hyper intéressante et profonde aussi sur l'ascension sociale. Alors ça rejoint un petit peu ce qu'on vient de dire,
1: ouais.
0: Sur le fait que bah voilà, t'as pas aujourd'hui la même vie, et ton frère non plus n'a pas la même vie que les gens avec qui il a grandi. Vous n'avez pas la même vie que celle que vos parents avaient à votre âge.
1: Exact.
0: L'ascension sociale, elle est par exemple dans la chanson 44D. elle est matérialisée par bah, à quel rang tu es quand tu prends l'avion. 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
0: Alors, à la fin, je rajoute, je rigole. Ça m'intéresse parce que j'ai trouvé que cet album, c'était sans doute un de vos plus mélancoliques depuis le début, en
1: c'est
0: tout
1: vrai,
0: cas dans
1: ouais.
0: les textes.
1: C'est vrai.
0: Et pour autant, vous n'avez jamais été aussi gaulerie en promo. Je vous ai vu faire
1: des
0: folies chez Alice Moitier, chez McFly et Carlito, et vous êtes vraiment comme pour vous excuser d'avoir fait des textes aussi poignants. J'ai l'impression que vous avez mis les bouchées doubles pour être très marrant en promo.
1: Ouais, ben tu vois là, tu m'as débloqué un truc dans ma tête. C'est ça. C'est aussi parce qu'on se connaît très bien. Je te vois un peu comme une grande cousine qu'on croise de temps en temps en repas.
0: Ta première babysitter.
1: Mais c'est vrai, c'est vrai. En effet. Je pense que c'est ça, et puis c'est aussi une part de notre personnalité aussi,
0: ouais.
1: Que les gens ne connaissaient pas vraiment. Nous, paradoxalement, on est des mecs aussi très drôles et très légers, très marrants. En plus de des textes parfois
0: très
1: profonds. Vous êtes
0: même un peu zinzin. Ça
1: ouais,
0: se voit dans les vidéos. Dès qu'il y a un événement à annoncer, c'est jamais juste une bête annonce. Vous faites toujours des choses. Oui, bien sûr, vous avez cette fantaisie.
1: On est créatif et ouais, voilà, fantaisie, ouais. Ça nous va bien. Mais c'est vrai que peut-être il peut avoir un petit complexe ou alors de la pudeur. Je mettrai ça sur la pudeur en fait. On passe beaucoup de messages par les blagues et Flo justement c'est le spécialiste de dire un truc super profond et de vite casser le malaise en faisant une blague ou quelque chose de totalement bizarre quoi. Mais c'est vrai, c'est une belle analyse. Je suis d'accord avec ce que tu dis.
0: Il y a aussi le cul entre deux chaises. Ça, c'est un truc qui vous caractérise beaucoup, et dans tous les domaines de la vie, la chanson, c'est le retour du texte.

0: l'hôpital.
1: À peu près.
2: Ça fait beaucoup de chaises hein, pour deux petits culs.
0: Ouais. Eh bien, ça fait plaisir que tu en parles parce que c'est vrai que ça a été une position toujours particulière pour nous.
2: Ouais.
0: Dans notre vie, même dans notre vie en société, même avant le succès.
2: Ouais.
0: On a toujours été à la croisée des mondes, quoi. Et j'ai l'impression que dans notre société actuelle, c'est un truc qui est de moins en moins compris ou accepté. Et nous, on a mis du temps à faire comprendre qu'on pouvait être fier d'être français, mais fier d'être algérien, fier d'être argentin, et avoir plein d'influences mélangées à la maison, oui. Qu'on pouvait être fan de variété, mais aussi fan de rap, qu'on pouvait avoir un festival, mais aussi faire une expo. Et c'est vrai qu'on a toujours eu ce sentiment d'être au carrefour de plein de choses, et ça vient de notre éducation. Nous, on a grandi dans un quartier populaire, on n'avait pas d'argent, on se galérait pour enregistrer dans les studios de rap, mais à la fois, on était inscrits au conservatoire.
2: Ouais.
0: Donc, on traînait qu'avec des mecs blindés de bonnes familles qui jouaient du violon. Donc, il y avait toujours ce paradoxe, et on s'est construit dans le paradoxe. Mais pour nous, c'est une richesse et une fierté, mais c'est vrai que ça peut souvent être pas compris dans une ère où tout est noir ou blanc.
2: Ah, il faut choisir ton camp dans cette époque dans laquelle on vit, qui est terrible.
0: Un peu, ouais.
2: On te demande tout le temps de choisir un côté ou l'autre. Et c'est pour ça qu'elle est intéressante, la place de Big Flo et Oli, dans la musique, dans le rap, mais même dans la société.
0: Ouais.
2: Mais c'est parce que vous l'avez fabriqué, en fait. Mais il y a des vents un peu contraires, quoi.
0: Oui, il y a des vents un peu contraires, mais là, comme tu le disais, on a enfin la sensation qu'on faisait le bon choix, en tout cas d'être nous-mêmes, quoi. On s'est toujours senti nous-mêmes. En tout cas, ça n'a jamais été forcé qu'on soit sur une radio un peu quali, comme je dis en rigolant, Intello, ou le lendemain avec McFly et Carlito dans un truc un peu plus gaulerie sur YouTube. On s'est toujours senti nous-mêmes. Et là, ça y est, les gens ont mis du temps, mais j'ai l'impression qu'on nous a compris. Ça y est, ouais.
2: Je vous ai compris.
0: Ouais.
2: Pardon. Oh là là, la blague de vieille personne du 20e siècle.
0: Ça va, ça va. J'ai 30 ans, tu sais, maintenant, ça y est.
2: Vite un peu d'espagnol.
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0: Assaut sur Kerama, faut l'envoyer à Bad Bunny d'urgence. Hein. Vous allez vous retrouver sur scène avec lui pour ses concerts en France.
1: On aimerait bien, on aimerait bien. Mais on est content, ça aussi, c'est une part de notre univers depuis le début, en vrai. Oui. Si tu réécoutes Dommage ou des morceaux comme Plus tard, il y a toujours eu cette petite touche hispanique.
0: Il y a Papa.
1: Aussi. Et on est super heureux. Et je crois que c'est une direction vraiment qu'on va de plus en plus assumer et prendre. Tu vois, ce morceau-là, on aimerait bien l'étirer.
0: Il est beau. Hein.
1: Et merci. Ouais. Et on aimerait bien en faire un projet entier. Peut-être de 10 titres avec beaucoup de touches espagnoles, avec des collaborations.
0: Tu as joué de la trompette.
1: Ouais, j'ai joué de la trompette dessus et je vais en jouer. Et c'est une envie qu'on a de plus en plus d'assumer ce côté-là. Je vais te dire une vérité aussi qui est assez marrante, c'est aussi les latinos sont revenus à la mode.
0: Donc c'est devenu beau gosse maintenant.
1: Donc nous ça fait quand même du bien quoi. On attendait depuis 20 ans que ça, avec tout le respect que j'ai pour mon père, mais la salsa il y avait un côté un peu old school quoi.
0: C'est vrai.
1: Et là on a vu Bad Bunny, donc là on est tous contents et même les potes à mon père ils sont là, putain ça fait plaisir, les gens ils se remettent à danser un peu quoi. Et c'est vrai que au-delà de la mode, l'oreille du public français, c'est aussi ouvert à ça. Et un morceau comme Picasso, là, il est en train de cartonner. Je pense que ça va être notre gros morceau de l'album. Il aurait été peut-être un peu moins accueilli et compris il y a 5, 6 ans ou 7 ans. Là, on a eu les Rosalia, les Cetangana, Bad Bunny récemment. Donc, ça fait du bien. Donc, on y va à fond. Ouais.
0: Oli, Madame Rivérol. Est-ce que ça te dit quelque chose ?
1: Bien sûr, c'est un classique de notre histoire, de notre mythologie familiale.
0: Madame Rivérol, qui était CPE dans votre lycée, quand vous étiez petit.
1: Oui, qui fait partie de ces gens-là dans l'éducation nationale, qu'on remercie. Alors souvent on critique parce qu'il n'y a pas toujours des profs et des gens bien, c'est vrai, c'est une réalité. Mais aussi des gens qui sont visionnaires et qui ont l'ouverture d'esprit et de cœur de faire plein de choses. Elle avait mis en place la Semaine des Arts. C'était une semaine entière où tout le monde pouvait faire des concerts, des expos, photos, dessins. C'est une dame qui a beaucoup fait bouger notre lycée de musiciens. Ouais.
0: Ouais, c'est vrai. Et alors, les équipes d'ICI Occitanie, Sébastien Bretenoux en tête, sont allées rencontrer Madame Rivérol parce que elle est comme nous, elle est enchantée par votre succès et elle se souvient de quand vous étiez scolarisée et toi, Oli, frère Flo, et que vous aviez énormément d'absence puisque vous lanciez évidemment dans la musique.
1: Surtout moi, ouais.
0: Elle raconte.
2: Un enseignant, il doit faire passer un programme et quand ses élèves sont trop souvent absents, là, ça passe plus du tout. Et je me souviens de moments d'échanges avec un professeur de mathématiques qui me disait « Non, mais là, ça suffit, il faut les coller maintenant, il faut les punir, moi, j'en peux plus, ils sont jamais là. » Mais je t'assure qu'ils sont malades, je me disais. En fait, je savais qu'ils faisaient une première partie à l'Olympia, donc bon, ils étaient déjà très vite, ils ont atteint une sacrée notoriété et mener les choses de front devenait difficile à ce moment-là.
3: Et vous aviez des contacts avec la maman aussi?
2: Ah oui, la maman aussi. La maman voulait qu'ils aient le bac. Et elle a réussi. Elle disait sans le bac, non, je ne les lâche pas. Bon, après, elle était bien obligée de lâcher quand même, une fois qu'ils sont majeurs. Elle aussi, elle s'est retrouvée dans mon bureau à examiner les absences. Et vraiment, ils peuvent remercier Patricia, leur maman, qui m'a dit déjà, mais voyons, ça, ce n'est pas justifié, ça, ce n'est pas justifié, ça. Non, là, je compte sur vous, vous les punissez, ce n'est pas possible. Bon, elle veillait au grain et elle avait bien raison.
0: Oh là là, Madame Rivérol!
1: Elle défend un peu trop ma mère, quand même. Il y a Anguille Sourage dans cette histoire.
0: Déjà, c'était le plaisir de la retrouver. Merci.
1: Non, c'est hyper touchant, bravo.
0: Occitanie.
1: Ouais, merci les gars, trop bien.
0: Et ce qui me plaît, moi, c'est que, encore une fois, album après album, c'est le cas dans Kerama, mais c'est le cas dans les albums précédents, l'adolescence, la famille, les parents, les gens qui étaient là au moment où ce rêve dingue qui est devenu réalité est arrivé dans vos têtes, ces gens, ils sont toujours là dans vos textes. Parfois, c'est juste une petite punchline, parfois c'est plus, mais ils sont toujours là. En fait, vous pensez toujours à eux.
1: Ouais, alors on va savoir. Ouais, pour moi c'est normal. Je trouve ça me fait même bizarre ta question, mais
0: pourtant il y a tellement de gens qui passent leur vie à essayer d'oublier d'où ils viennent.
1: Ouais, je vois ce que tu veux dire, mais nous ça a été salutaire pour nous. C'est notre crew, un peu notre famille, et on est toujours avec les mêmes équipes. Mais quand je le dis, c'est vrai que je vois dans les yeux des gens que c'est assez rare.
0: Ouais.
1: Est-ce que c'est un truc propre aux sudistes un peu à Toulouse ? Il y a ça, non ? Peut-être, je sais pas.
0: Est-ce que les gens du sud se serrent plus les coudes ? Je sais pas. Est-ce que c'est aussi une protection justement parce que quand le succès arrive, il y a peut-être des gens qui arrivent pour de mauvaises raisons et tu te dis ceux-là, ils m'aimaient quand j'avais pas un rond.
1: Exactement. Il y a aussi ce truc-là d'avoir vécu ce succès à part très jeune et d'avoir eu la chance d'être protégé, accompagné quoi. C'est un accompagnement qui rassure, c'est vrai. Ouais.
0: Merci Olivier.

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0: Ah là là, les frissons. Angélique Kidjo, 45 ans de carrière, 5 Grammy Awards, figure incontournable des musiques du monde et voix politique aussi pour le continent africain. Sa pensée est sollicitée, écoutée, respectée des grandes universités européennes et américaines jusqu'aux instances de l'UNICEF. Angélique Kidjo est ce soir dans Décibel à l'occasion de la sortie de son nouvel album Hope, ça veut dire espoir, et elle y met 2 points d'exclamation. Angélique Kidjo est dans le studio, bonsoir.
1: Ah, moi je danse déjà sur le...
0: Ah, sur la musique de l'émission.
1: Ah, ouais, c'est bien.
0: J'aime bien la musique dans la peau. Angélique Kidjo, moi ce que j'aime, c'est qu'à chaque fois que je vous vois, j'ai l'impression de recevoir une dose d'énergie incroyable. Vous communiquez ça dès que vous êtes dans une pièce. Et alors parfois la pièce est très grande, hein, puisque vous jouez évidemment dans un endroit immense.
1: Heureusement.
0: Et voilà, que ce soit dans le petit studio ou sur la grande scène de Solidays, par exemple, j'ai le souvenir de vous avoir vu là-bas, vous rayonnez de la même manière. Il y a quand même des moments où vous faites un peu la gueule, où vous êtes un peu éteinte?
1: Ah, j'aime pas la colère, j'aime pas faire la gueule parce que ça me fatigue.
0: Ah oui. Bon.
1: Ça me plombe. Moi, je peux pas. Voilà. Me mettre en colère, c'est ce que je déteste le plus.
0: Ou alors juste être un peu bou.
1: Ah oui, mais quand je suis décalée, moi, je parle plus à personne. Ah, il y a deux choses. Quand j'ai faim et quand je suis fatiguée, il faut pas me parler. Les Anglais disent hungry.
0: Ouais, c'est ça.
1: Moi, quand je suis hungry, là, il faut pas me parler du tout, là.
0: Tout à l'heure, je parlais de votre rayonnement international. Et c'est vrai, hein, vous êtes quand même récompensé 5 fois aux Grammy Awards, qui sont les Oscars de la musique. Et puis, cette année, vous devenez la première chanteuse africaine à recevoir une étoile sur le Hollywood Walk of Fame, cette fameuse étoile là au sol. Est-ce que les honneurs de ce type, comme les statuettes, les récompenses ou les étoiles, ça vous touche?
1: Ça me touche surtout cette étoile parce que je m'attendais pas à ça. Je me suis réveillée le matin. Mon mari me dit, ah, tu auras une étoile sur le Hollywood Boulevard. J'ai dit, écoute, si c'est une blague, ça m'intéresse pas. Non. Je viens de me réveiller. Ne commence pas avec tes blagues à la mort moelleux, là. Et il me dit, mais non, tu me crois pas. Regarde, c'est sur Internet. J'ai dit, encore, c'est encore pire. Internet, j'y crois pas non plus.
0: C'est vrai que tout n'est pas vrai sur Internet. Mais là, c'est vrai.
1: Et là, c'était vrai. Et là, il a fallu un moment pour que je l'absorbe. Je l'ai pas encore complètement absorbé, mais, en fait, c'est des gens qui vous proposent et ça veut dire que les gens écoutent et prêtent attention. Et je ne peux que dire qu'une chose, je suis honorée de le recevoir et j'espère que ça va ouvrir la porte à d'autres artistes du monde entier.
0: Hope, espoir, c'est une notion, l'espoir et une énergie qui est partout sur le disque. Parfois, c'est aussi simple que dans les paroles et dans le titre de la chanson, You Can, tu peux.

0: The Voice, je vous dis, Angélique Kidjo dans le studio d'ici, qui chante avec elle-même hein, cette chanson You Can. Ça donne effectivement de l'espoir, de l'énergie. Est-ce que c'est quelque chose qu'on vous a beaucoup répété quand vous étiez petite? Est-ce que c'est quelque chose que vous répétez à vous-même à chaque défi, à chaque épreuve?
1: Mon père avait l'habitude de dire, si tes rêves ne sont pas assez grands, ferme-la. On n'a pas envie de t'entendre.
0: Ok, papa.
1: Ok. Et cette chanson, en fait, a été. C'est l'inspiration de cette chanson, c'est ma fille, qui un matin, je crois que c'est en octobre ou novembre dernier, elle se réveille le matin, elle descend pour le petit déjeuner et elle me fait: Maman, tu sais, je viens de réaliser que je dois.

0: faire le deuil du monde qui nous a été promis. Et ça, c'est quelque chose qui m'a plombée.
1: Oh, wow.
0: Ça m'est tombé sur la tête comme une pierre. Et ma fille n'a pas l'habitude de parler comme ça. Et je me suis dit, tu ne peux pas parler de ça. Elle dit, non, les mots, j'en veux pas. Parce que c'est ce que je ressens en ce moment. Donc, pour moi, la seule solution, c'était d'écrire une chanson. Pour elle et pour les jeunes d'aujourd'hui, de ne pas perdre espoir parce qu'ils sont capables. Ils ont la possibilité de créer le monde dans lequel ils ont envie de vivre. Et que s'ils ne le croient pas maintenant, ce monde n'existera jamais.
1: You can, vous pouvez. Alors, c'est carrément un message à une génération. Et puis, quand je parlais tout à l'heure de transmettre l'espoir, ce fameux hope, le titre de l'album, c'est parfois juste par le fait que vous existez, Angélique Kidjo, et que vous rayonnez. La jeune chanteuse nigériane Aera Star, par exemple, petite fille, elle vous regardait à la télévision recevoir un Grammy et elle se disait « Ah, bah alors, moi aussi, peut-être, un jour, je serai sur cette scène-là. » Et elle partage avec vous une chanson sur l'album.

0: c'est pas encore plus fou ça qu'une étoile sur le Walk of Fame d'Hollywood, de se dire il y a une grappe d'artistes, garçons, filles, de tout plein de pays différents, qui ont cru en leur rêve de musique en vous voyant.
1: Ça c'est dément.
0: Ouais. Hein.
1: Ça,
0: vous pouvez être fière de ça.
1: Ça c'est dément.
0: C'est beau.
1: Mais en fait, je m'en suis rendu compte en 2002 quand je suis devenue ambassadrice de l'UNICEF et quand j'ai commencé à aller en-delà des pays que je connais, le Togo, le Ghana, le Nigeria, le Bénin, que j'ai commencé à aller vers l'est, le centre, un peu partout. C'est que t'arrives dans les villages, les gens arrivent et ils t'appellent pas par ton prénom ni ton nom. Ils t'appellent pas les titres de tes chansons.
0: Oh wow. Oh,
1: je dis alors là, si je porte les titres de mes chansons, la vie est belle. Et là, tout d'un coup, c'est un moment de reconnaissance de ce qu'on a fait. Et ça vous rend humble. Parce que je n'ai jamais pensé à ça. Je me dis, bon, mais chez moi, on me connaît. Bon, mais c'est à l'Afrique de l'Ouest, tout va bien, quoi. Et en dehors de l'Afrique de l'Est, tout le continent africain connaît ma musique. Et ça, c'est une responsabilité. C'est une joie. C'est une célébration de tous les instants pour moi parce que chaque fois que je monte sur scène, je sais que je porte ce continent sur mes épaules.
0: L'Afrique, je vous avais interviewé par téléphone, puisqu'à l'époque, on n'avait pas le droit de se voir pendant le Covid, où vous aviez, pour l'UNICEF, enregistré une version d'un classique, hein, Pata Pata, pour faire passer le mot à toutes celles et tous ceux qui n'avaient pas forcément accès à Internet, etc., à propos du Covid et des mesures d'hygiène, et se laver les mains, etc. Quand vous parlez de responsabilité tout à l'heure, c'est ça, prendre vos responsabilités aussi, c'est utiliser votre voix parfois pour des messages qui ne sont pas artistiques.
1: Moi, je suis responsable de ma vie et ma vie dépend des autres. Donc, la responsabilité doit être commune. Donc, Quand les filles de ma fondation Batonga en panique disent qu'est-ce qu'on fait, c'est quoi, comment on peut se sauver, comment on peut sauver nos communautés, je leur explique ce qui se passe et on leur donne de l'argent pour fabriquer des masques. Déjà, au départ, elles fabriquaient des savons. Donc, qu'est-ce qu'elles ont fait? Elles ont fabriqué les masques, le savon, elles ont mis de l'eau à disposition et elles ont pris d'assaut toutes les radios locales de leur communauté, dans les langues différentes, pour leur dire, gardez de votre distance, lavez-vous les mains, ne vous touchez pas le visage. C'est-à-dire qu'elles ont sauvé leur communauté parce que, pour moi, mon rôle en tant que grande sœur dans cette histoire, c'est de leur donner les outils pour qu'elles puissent se protéger.
0: Et la chanson faisait partie des outils aussi.
1: Ah ouais, c'est clair.
0: Et voilà, parce que même quand on lit pas le journal ou même si on n'est pas connecté à Internet, la chanson qui passe à la radio...
1: Ça fait plus d'effet.
0: Sur votre album, Angélique, vous avez rassemblé des artistes d'origines différentes, de générations différentes aussi. En fait, comme point commun, ils ont que vous les aimez beaucoup et qu'ils ont énormément de talent. Alors, par exemple, sur Oyaya, je ne vais même pas vous dire qui est le guitariste. Vous allez entendre trois notes et vous allez comprendre. Eh oui, c'est Monsieur Nile Rodgers. Et il y a aussi une artiste qui s'appelle Isa.
1: Du Brésil.
0: Nile, tout le monde le connaît, vous aussi. Isa, pas encore. C'est ça aussi le kiff, c'est de faire découvrir des artistes.
1: Absolument. Moi, j'ai rencontré Isa il y a longtemps. Elle devait avoir 15 ans. Elle est venue voir mon concert à Rio et on a parlé. Moi, je m'en souvenais plus. Elle me l'a rappelé. Tout d'un coup, ça fait tilt dans ma tête. Et on s'est rencontrés aussi il y a pas longtemps ensemble. Et on a parlé avec plein d'artistes. Un ami à moi avait rassemblé des acteurs de très connus, de la nouvelle vague. C'était incroyable ce moment-là. Ouais. On a passé ensemble l'art qui nous réunit, la musique qui nous réunit. Bon, forcément, je me suis dit, avec Niles, je parle de la joie. Comment on célèbre la joie? Comment au Brésil on célèbre la joie? Par le carnaval.
0: Bien sûr.
1: Alors, donc, on va mettre le carnaval en plein dedans. Voilà.
0: On va parler des mamans. Avant de parler de la vôtre, on va parler de la maman de Dadju. Dadju, c'est un des artistes les plus populaires en France aujourd'hui. Franco-congolais, Dadju, c'est sa maman qui lui a fait découvrir votre musique. Et vous partagez une chanson ensemble sur l'album, une chanson qui s'appelle Superwoman. Qui

0: Superwoman sur Hope avec Dadjo. Donc, votre maman, Angélique Kidjo, qui est un personnage hyper important. Alors ça, vous allez dire c'est pour tout le monde, mais pour vous particulièrement, il y avait une connexion très très forte avec votre maman qui a quitté ce monde, effectivement. Et pour ses obsèques, vous vouliez chanter sa chanson préférée, c'est Malaika. Vous étiez terrassé par le chagrin, vous n'avez pas réussi à la chanter ce jour-là, mais vous l'avez réenregistrée, cette chanson, elle est sur l'album Malaika, et vous avez choisi de la partager avec qui ?
1: Florent Pagny.
0: Florent Pagny. Vous pouvez m'expliquer votre parcours avec cette chanson, et du moment où vous n'arrivez pas à la chanter jusqu'au moment où vous allez en studio la réenregistrer ?
1: Cette chanson, je la chante pour maman depuis que j'ai 9 ans. C'est sa chanson préférée. Et elle me l'a dit à plusieurs reprises, le jour où je partirai de cette terre, avant qu'on me mette en terre, j'aimerais que tu chantes tes chansons. J'ai pas pu. Et comme je sais que ma maman est amoureuse des chanteurs et des chanteuses à voix, et je me suis dit, elle connaît forcément Florent. Malheureusement, elle n'est plus là pour qu'on ait cette conversation, parce que si elle était encore là, et que j'ai fait ça, elle m'aurait demandé le numéro de Florent pour l'appeler. Ça, c'est ma maman, ça. Pour lui dire, mais bien fait, mon garçon. Maman, c'est le numéro, je te dis. Voilà. Donc, c'est vrai que je suis fan de la voix de Florent. C'est pas seulement qu'il a une voix, c'est que ce qui transmet avec sa voix est plus que sa voix. En fait, quand on chante, même on se rend pas compte de ce qu'on donne. Moi, c'est ce que je reçois de la part de Florent. Et on avait envie de faire quelque chose ensemble. Donc, on a regardé dans le répertoire et cette chanson, c'était son coup de cœur. Et je vous assure, je dis, si ma maman n'est pas aux manettes, il y a un truc qui va pas. Parce que je me demandais comment réinventer aussi Malaika sans me répéter. Et qu'est-ce que je peux amener de plus pour que ça touche l'âme de ma maman qui n'est même plus là. Et donc, c'était la voix de Florent. Et quand on était en studio, à chaque instant, j'ai senti la présence de ma mère. Et c'est pour ça que j'ai voulu que l'album finisse par Malaika. Parce que c'est que comme ça que je peux faire un clin d'œil à mon maman en disant, tu vois, tu voulais que je te la change, j'ai pas pu, mais j'ai ramené du renfort, là.

0: Malaika, cette nouvelle version sur votre album Angélique Kidjo, cette chanson que vous chantiez pour votre maman depuis l'âge de 9 ans. Là, ça y est, elle est dans une version qui peut tout traverser. Là.
1: Ouais, bravo. L'entendre toujours, c'est émouvant. Parce que...
0: Oui, je sens que vous êtes touchée, émue, et à la fois vous avez dépassé, finalement, en enregistrant, vous avez dépassé ce blocage que vous aviez.
1: Donc il fallait
0: le faire.
1: Il fallait le faire.
0: Ouais. Il faut écouter Hope, l'album d'Angélique Kidjo, si justement vous trouvez qu'on traverse une période où l'espoir n'est pas forcément facile à toucher du doigt. Un truc important que vous dites, Angélique Kidjo, et vous connaissez bien le sujet, hein, je rappelle que vous êtes ambassadrice de bonne volonté pour l'UNICEF, donc vous avez fait le tour du monde pour l'UNICEF, vous êtes très très consciente de tout ce qui va mal dans le monde. Vous dites, l'espoir, c'est pas de la naïveté. L'espoir, en fait, c'est un muscle, on choisit de l'activer ou pas. C'est ça que vous dites.
1: Exactement. L'espoir est l'ennemi de la peur. Et quand on a le courage de s'accrocher et de s'approprier l'espoir, on est invincible. C'est-à-dire que la peur, c'est très facile de se construire une prison de peur. C'est beaucoup plus compliqué de se construire une maison d'espoir. Parce qu'avec l'espoir, personne ne peut vous atteindre. Et c'est ça qu'il faut qu'on comprenne. De ne pas dire l'espoir, c'est un mot, c'est non. Parce que quand on commence à dire ça, on est déjà cynique. Et quand on devient cynique, on n'a plus de perspective d'avenir qui est brillant, qu'on peut partager avec l'autre. L'espoir, c'est la vie. L'espoir, c'est l'amour. Il faut se lever tous les jours en se disant, eh ben aujourd'hui, ça peut être une journée pas mauvaise, mais il y aura quelque chose que je pourrais apprendre de cette journée. Il faut toujours voir la beauté dans tout, même dans les moments les plus difficiles.
0: L'album, il y a une chanson qui s'appelle Big Heart et qui vous a été inspirée par une phrase de Michelle Obama. Alors vous, Angélique Kidjo, qui êtes un espoir pour tout un tas de gens, on en a parlé depuis le début de cette conversation, quelqu'un qui vous donne à vous de l'espoir, c'est genre une Michelle Obama.
1: Mais parce que elle, c'est une femme incroyable. Moi, je l'ai rencontrée, on s'est rencontrés souvent, on s'est parlé beaucoup.
0: Ouais.
1: Elle a une mère aussi forte que la mienne.
0: En ouais. fait.
1: Et c'est ça qu'on retrouve chez les femmes qui ont été nourries par l'amour de leur père et de leur mère, qui arrivent dans des positions très très difficiles et qui puisent dans cet amour et dans cette force qu'on leur a donnée pour tout se transcender et être absolument au-dessus de la mêlée. Et ça, c'est quelque chose qui est pas facile, surtout quand on est la première dame des États-Unis. Et quand on est noire, bonjour les dégâts. Dès le départ, on a commencé à regarder comment elle s'habille. Toutes les mesquineries, elle dit, when they go low, I go high.
0: Et ouais. Plus ils sont petits et par le bas, plus moi, je m'élève.
1: Voilà, exactement. Ouais. Et c'est ça qui est dans ça. Quand il devient cruel, moi, je deviens gentille. Et quand ils vont en bas, moi je vais en haut.
0: Ça s'appelle cette chanson Big Heart.

0: J'adore cette chanson.
1: Vous pouvez, nous aussi, on a craqué sur Big Heart. Angélique Kidjo, chanteuse exceptionnelle, dans tellement de langues, en français, oui, en anglais, en espagnol, en italien, en yoruba, en swahili. Voilà, qu'on entend d'ailleurs en swahili sur cet album. On va terminer en allant faire un tour à Soweto, avec le Gospel Choir de Soweto, donc, qui vous accompagne, Angélique, sur une chanson qui s'appelle Sunlight to My Soul. Alors là, voilà, c'est la lumière du soleil sur mon âme. On touche encore une fois à cet espoir, hein, que vous déclinez dans plein de chansons sur ce nouvel album. Est-ce que vous pouvez me raconter l'histoire de cette chanson et de votre collaboration avec cette chorale incroyable?
0: Mais la première fois que je les ai rencontrés, c'était pour le premier concert de la fondation de Nelson Mandela, qui s'appelait 4664. C'était le numéro de sa cellule de prison. Et c'était à Cape Town. Et c'est un truc, un moment, je m'en rappellerai toujours, où Nelson Mandela est venu saluer la main de tout le monde. Il y avait Peter Gabriel, il y avait plein d'artistes. Et moi, je ne sais pas pourquoi, peut-être parce qu'avant qu'on fasse le concert, on a été visiter sa cellule à Robben Island. Et on était beaucoup dans une petite pièce. C'est vrai que quand on rentre dedans, on est en colère ou on a envie de pleurer. Parce que c'est tellement un traitement inhumain qu'on se dit, comment est-ce qu'il a passé 27 ans là? Et ce qui est dingue, c'est que au moment où on était tous dans l'émotion et tout, il nous dit, Welcome to my palace. Et tout le monde a commencé à rigoler.
1: Bienvenue dans mon palais.
0: On a commencé à rigoler. J'ai dit, mais il est fou. Il a eu un humour pas possible. Donc, on est sorti pour prendre la photo. Tout le monde était là en train de... Moi, j'essayais de me planquer. Il est venu me chercher. Il m'a pris dans sa main, il m'a mis à côté. Et il est venu le soir du concert, il m'a pris dans ses bras. Et quand je suis montée sur scène, j'étais sur des ailes. Je ne savais pas, j'étais là, ouais, j'ai vu Nelson Mandela. Oh d'accord, bon, je vais me calmer.
1: Et en même temps, quelle icône, Nelson Mandela,
0: ah oui.
1: Évidemment.
0: Et puis ce qu'il a dit ce jour-là a résonné en moi, il nous disait, la personne qui vous fait du mal, si vous ne lui pardonnez pas, il vous possède toute votre vie. Donc, quand je suis montée sur scène avec le Soweto Gospel Choir, et quand j'ai commencé à chier maman, j'ai dit aux filles, allez-y, donnez-moi tout ce que vous avez. Les filles, les hommes, et puis la chorale, c'était comme un mur de son. C'était incroyable, j'adore. C'est un des moments les plus touchants pour moi.
1: Sunlight to my soul. Eh bien, merci Angélique Kidjo.
0: Merci de m'avoir invité, c'était super.
1: Merci beaucoup. Merci.

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2: Aujourd'hui, je suis au château d'Ars. Alors, il se trouve près de la Châtre. Ce château a connu de nombreux propriétaires, de nombreuses vies. Mais alors, c'était quoi avant ce château? Vous allez le savoir tout de suite.
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2: Ce château d'Ars a connu de nombreux propriétaires.
5: Oui, alors malheureusement, on ne connaît pas le premier. C'est-à-dire qu'on ne sait pas exactement qui a été le premier propriétaire qui a fait construire ce château d'Ars. Alors on espère toujours découvrir l'archive mystérieuse qui va répondre à cette question. Pour l'instant, non. On connaît quand même ensuite, à partir du 14e, 15e siècle, les autres propriétaires. C'est une famille qui s'appelait Perrin de Bourges qui ont fait construire ce château. Et on arrive à le lire sur la façade. En fait, toute l'évolution du château, c'est l'intérêt aussi de connaître un peu l'histoire de l'architecture. Donc on a une tour qui date du 15e siècle. On a un escalier qui date plutôt du 16e siècle, une façade du style Renaissance. Il a eu des propriétaires un petit peu prestigieux. On a Louis d'Ars qui était le maître d'armes du chevalier Bayard.
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5: Et puis ce château va passer de main en main. On connaît d'autres propriétaires au 18e, au 19e siècle. On a un propriétaire prestigieux, en tout cas pour les amis de George Sand, puisqu'il s'appelle le docteur Papé. C'est l'ami de George Sand qui va être propriétaire du château et qui va accueillir dans ses murs George Sand, un certain Frédéric Chopin, puisqu'ils sont voisins. Et puis au début du XXe siècle, la famille a vendu le château. Et c'est une autre histoire un peu étonnante. C'est la société Pont-à-Mousson qui est installée dans l'est de la France, qui achète le château pour en faire son lieu d'archivage. Parce que Pont-à-Mousson, eh bien, ils ont, entre les deux guerres mondiales, notamment après la Première Guerre mondiale, ils ont eu peur d'avoir leurs archives pillées. Ils se sont dit, on va chercher un lieu plutôt en sécurité au centre de la France. Alors, patrimonial, un beau lieu. Donc, ils achètent un château. Ils vont le revendre dans les années 90. Et c'est la ville de la Châtre qui l'achète à ce moment-là, qui fait des gros travaux de restauration et qui en a fait un lieu culturel. Alors, on peut le louer aujourd'hui pour des soirées privées, alors des mariages ou autres. Mais il est surtout aussi le lieu qui accueille eh bien, des grandes festivités. Et principalement, celle qui est le plus connue aujourd'hui, c'est le festival du son continu, qui, pendant le 14 juillet, eh bien, accueille plus de 20 000 festivaliers autour eh bien, de la musique traditionnelle.
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6: Caroline Oscari, cadre de production audiovisuelle et accessoirement présidente de l'association Le Vrac, café de Champnétrie.
7: Les Limousins sont formidables. Stéphane Pigato.
6: Une enfance plutôt classique, mais avec un bagage d'immigration, d'un côté l'Italie et de l'autre la Croatie.
8: Votre première envie dans la vie, c'était d'être traductrice internationale. Est-ce que c'est ce côté fille d'immigrée qui vous a donné cette envie d'être traductrice?
6: C'est effectivement ce bagage fait d'immigration qui m'a ouvert les yeux sur le monde. Et puis, en bonne belge que je suis, j'ai évidemment lu Tintin. Et ça m'a confirmé dans l'idée d'ailleurs, de voyage.
8: Premier voyage, entre guillemets, premier départ aux États-Unis pour apprendre l'anglais.
6: Voilà, donc à 17 ans. Un regard à la fois critique et admiratif de ce que sont les États-Unis. J'ai fait le tour des États-Unis. Voilà.
8: Et comme ça ne vous suffisait pas et que vous êtes pour le rapprochement des peuples, Caroline, vous avez décidé de faire la même chose cette fois-ci, mais en Russie.
6: J'ai entamé des études de philologie slavistique à l'Université libre de Bruxelles à l'époque, à l'issue desquelles j'aurais dû me rendre effectivement à Moscou. Et puis ben, l'histoire en a décidé autrement, puisqu'en 1991, je ne peux pas partir en URSS et donc je suis obligée de revoir mes plans.
8: Alors qu'est-ce qui se passe à ce moment-là dans la tête de la jeune Caroline?
6: Je décide de quitter la Belgique pour une formation plus professionnalisante, information et communication, et j'atterris à Bordeaux.
8: Et là, vous travaillez dans l'audiovisuel?
6: À l'issue de mes études en information et communication, je suis recrutée à France Télévisions, donc sur le site de Bordeaux, France 3. Puis, un jour, j'en ai eu marre de la ville. Ça faisait très longtemps qu'on rêvait de vivre autre chose et de redonner du sens à nos vies. J'ai été mutée, effectivement, à la station de Limoges.
8: Aujourd'hui, donc, à Champnétrie, avec Le Vrac.
6: Voilà.
8: Cette épicerie, plus qu'une épicerie, un vrai lieu de vie au centre du village. Comment vous est venue l'idée et l'envie d'ouvrir ce lieu ici à Champnétrie?
6: Alors c'est effectivement l'aboutissement, on va dire le couronnement de toute une vie d'engagement et de désir de solidarité, de main tendue vers l'autre, qui date effectivement de mon adolescence. J'ai été très soucieuse très vite des injustices et des inégalités territoriales. J'ai souhaité effectivement donner à Champnétry un lieu de vie, un lieu de rencontre, un lieu où tout un chacun pouvait s'exprimer librement, un lieu de vie, un lieu de joie.
8: Si on se replonge un petit peu dans le temps et qu'on rencontre la jeune Caroline de 18 ans, des envies de voyage à travers le monde plein les yeux, qu'est-ce qu'elle penserait de la un peu plus vieille Caroline d'aujourd'hui qui vit en Limousin?
6: J'étais en plus très citadine, voilà, très avide des bars, des cafés, des théâtres, du cinéma. Je me dis qu'on peut aussi voyager en rencontrant toutes ces riches personnalités locales qui font aussi la richesse du territoire. Je pense que c'est vraiment l'aboutissement d'un cheminement, de réflexion, de désir, de goût, de... Non, je ne changerai rien. Je pense qu'il y a une forme de cohérence entre ce que j'étais à 18 ans et ce que je suis aujourd'hui.
8: Champnétry jusqu'au bout, quoi.
6: Champnétry à fond.
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4: Nous partons à la découverte des Maranges, ce petit territoire partagé entre trois villages. Chéilly-les-Maranges, Sampigny-les-Maranges et Dezise-les-Maranges, au lieu de la prochaine Saint-Vincent tournante 2026. Alors, avec Plus belle la vigne, on zoome sur ce territoire viticole caché dans une petite vallée. Ici, les coteaux font partie de la côte de Beaune, mais en Saône-et-Loire. Explication avec Élodie Roy, viticultrice et vice-présidente du comité d'organisation de la Saint-Vincent.
9: La côte de Beaune s'étale d'une même exposition, mais il y a une faille géologique à Santenay et les Maranges, on est une vallée un petit peu à part, je dirais.
4: Alors là, Santenay, c'est dans quelle direction ?
9: Santenay, c'est juste en face. Voilà, là-bas.
4: C'est dans le petit creux, là-bas.
9: Là, vous voyez des bâtiments en face. Oui. Là, c'est tout le début de Santenay.
4: Voilà. D'accord, et donc après, il y a les hauteurs, en fait, il y a les collines.
9: Les coteaux, voilà. Les coteaux. C'est une vallée, en fait. Les Maranges, vous avez la vallée de la Causanne et la vallée de la Deune. Donc la Causanne, c'est une petite rivière qui circule sur Chéilly, sur Sampigny, qui prend sa source en fait à Vauchignon, au bout du monde. Donc c'est un nom qui ça s'invente pas.
4: C'est joli.
9: C'est une petite rivière qui fait 14 km et qui se jette dans la Deune, juste à la sortie de Chéilly. Donc cette rivière, elle passe au milieu là. Le petit village de Sampigny qui est ici, très étriqué, très enclavé, et sur les hauteurs, vous avez Dezise et tout en haut le petit hameau de Borgy et la montagne des Trois Croix qui est en face de nous. Connu aussi sous le nom de Mont-de-Seine. Alors, bon, moi je les vois les croix, mais je connais. C'est vraiment juste en face de moi. Je sais pas si vous voyez.
4: Non, mais je
9: le petit point culminant.
4: D'accord.
9: Là, on est à 521 mètres d'altitude, je crois. Et le vignoble des Maranges, bah, est vraiment devant nous.
4: Alors, qu'est-ce qui fait que ça reste tout de même la côte de Beaune, alors qu'on décroche quand même de cette côte de Beaune?
9: On décroche de cette côte de Beaune légèrement. Hein, c'est quand même pas parce qu'après. Une fois passé la côte de Beaune, on est sur la côte chalonnaise. Mais la côte chalonnaise, on est sur la plaine de Saône. Nous, on est quand même très éloigné. La côte chalonnaise, elle est vraiment derrière cette colline-là.
4: D'accord.
9: Avec le village de Bouzeron qui commence la côte chalonnaise, Ruilly, Mercurey, etc. On a des terroirs distincts. Là, on a une carte géologique. Vous voyez qu'il y a beaucoup de couleurs différentes en fonction du type de sol.
4: Ah oui, je vois jurassique, plutonique.
9: Donc ça, ce sont des niveaux géologiques. Donc là, on parle de millions et de millions d'années. Pour faire simple, c'est argilo-calcaire, mais pas que. On est un vignoble assez tardif. On vendange souvent plus tard que les autres appellations de la côte de Beaune.
4: Vous êtes entre la côte de Beaune et les hautes côtes, finalement.
9: Oui, exactement.
4: C'est ça.
9: Les Maranges, ils sont exposés sud-sud-est, on va dire. Les hautes côtes, moi, personnellement, j'ai des parcelles. Elles sont exposées vraiment plein sud.
4: Nouvelle confirmation de la définition hyper millimétrée des terroirs bourguignons.
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1: Et Adi Ougoujat, et Adi, c'est à toutes. Mon cher Franz,
2: oui.
1: Vous ne connaissez pas la dernière?
2: Non.
1: Ah, hier Nathalie, oh, la collègue, eh bien, n'est pas le travail.
2: Quoi?
1: Hier Nathalie, ma collègue, ne s'est pas rendue au travail. La pauvre autre. La pauvre. Vous savez ce qui lui est arrivé?
2: Bah, elle ne s'est pas réveillée peut-être ou...
1: Mais non, même pas. Comme au cas d'autre, on a bien pris la bicyclette pour venir au travail. Comme tous les jours, Nathalie avait pris quoi? Ben son vélo pour venir au travail, sauf que tout ne s'est pas passé comme prévu.
2: Elle a eu un accident?
1: Mais hop, car elle est bien, oui, hélas.
2: Oh là là.
1: Grand gars opéré, elle a bien cargé du casque. Heureusement pour elle, elle portait son casque.
2: Bien.
1: Mais je ne vous dis pas comment elle est tombée de son vélo. Plutôt si, je vais vous raconter. Elle a glissé en freinant et elle s'est amourée.
2: Hein?
1: Ah ben, j'ai entendu?
2: Oui, j'ai entendu, oui.
1: Ouais. Mais... vous avez compris?
2: Non.
1: Peut-être pas, voilà. En francitan, en français régional, on dit s'amourer ou en lingo nostro, s'amourra.
2: Mais qu'est-ce que ça veut dire, s'amourra?
1: Eh, l'humour, regardez-moi, en occitan, c'est la gueule, la figure. Par conséquent, s'amourer ou s'amourra, ça signifie se casser la figure. Nathalie, la collègue de travail, s'amourette en bicyclette. Elle est tombée sur le visage. M'a dit que l'unas lui fait jour d'ol, le nez lui fait mal, mais aussi la bouche, la bouche, et tabé la égaotos, également les joues. Elle s'est pas manquée, hein. Alors, je souhaite un prompt rétablissement, Nathalie, que c'est requin qu'il y ait, et qu'elle revienne en forme au travail.
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3: Et aujourd'hui, dans les histoires insolites, on va découvrir le parcours d'une femme exceptionnelle du forêt, une historienne résistante, pionnière, Marguerite Gonon. Bonjour Jessica Vial.
4: Bonjour.
3: De l'Office du tourisme Forêt Est. Qui était-elle, cette Marguerite Gonon?
4: Alors Marguerite Gonon, c'est vraiment une figure incontournable du forêt. Elle naît en 1914 à Saint-Étienne, d'un père, Joanny, issu d'une famille de chapeliers de Chazelles-sur-Lyon, et d'une mère, Marguerite, de famille de meuniers à Poncin. Elle grandit dans cette commune, une enfance plutôt simple, mais qui annonçait ses futurs intérêts.
3: Oui, car elle ne va pas rester très longtemps dans l'ombre des moulins.
4: Non, pas du tout. Elle devient institutrice à Artin, et là, elle rencontre le comte de Neubourg, qui l'encourage dans sa passion pour l'histoire médiévale. Elle entre alors à la Diana, la grande société historique du forêt, et rejoint l'équipe des chartes du forêt. Un travail titanesque qui a consisté à lire, traduire et publier plus d'un millier de textes datant d'avant 1300.
3: Ce qui frappe surtout, c'est qu'elle ne s'est pas contentée de fouiller les archives. Elle a aussi pris part à l'histoire qui était en train de s'écrire.
4: Exactement. Quand son frère est tué en 1940, elle entre dans la résistance. Elle organise une filière d'évasion pour des officiers de la France libre. Et en 1943, elle devient même l'une des responsables de l'armée secrète du secteur de feu. Une femme vraiment de courage.
3: Et après la guerre, elle poursuit sa carrière d'érudite et devient même la première femme à être nommée au sein du CNRS.
4: En effet, elle devient donc docteur en lettres, ingénieure dans cette institution. Elle passe même un doctorat au sujet de la vie familiale en forêt au XIVe siècle et sera récompensée par le Grand Prix Gobert de l'Académie française.
3: Ouais, c'est une résistante, une historienne, une pionnière. On n'en a pas beaucoup parlé de cette Marguerite Gonon.
4: Non, c'est vrai. Elle meurt en 1996 à Feur et elle nous laisse en fait une connaissance immense de l'histoire et de la langue du forêt. Marguerite Gonon, c'est un peu la mémoire vive de notre territoire.
3: Merci beaucoup Jessica Vial. À bientôt.
4: À bientôt.
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5: C'est bien Laetitia, c'est mieux.
6: Ça fait décharger toute la semaine là.
5: C'est
6: très
5: vrai?
6: Bien. Ah oui.
5: Mais qu'est-ce que tu me fais alors?
6: C'est pas évident, hein.
5: Oui.
6: Le faire de la contrée, c'est pas évident.
5: Est-ce que tout le monde est OK?
7: Virginie et vous.
8: La danse country est arrivée en France dans les années 90. Et depuis, les chiffres augmentent. En 2022, il y avait 4 millions d'amateurs en France, plutôt dans les campagnes et autour des villes. Qu'on se le dise, la country est une danse populaire. La preuve, à Saint-Pargoire, gros village de 2500 habitants dans le canton de Gignac. C'est là dans la salle Max Pox, que Céline Cabel donne ses cours hebdomadaires. Trois cours d'une heure, le soir, du plus simple au plus avancé. Quand on arrive, le cours a déjà commencé, zut. Thierry, le technicien, va vite poser sa perche au-dessus de la tête de l'animatrice. En face d'elle, une vingtaine de femmes de 35 à 75 ans, pantalons, petites bottines et chapeau de cow-boy sur la tête. L'ambiance est à la fois joyeuse et studieuse.
9: Est-ce que tout le monde a compris les pas, la danse? Si vous devez parler, c'est maintenant.
10: Vous vous taisez à jamais.
9: Je mets la musique.
8: Je m'approche rapidement de Régine, Josiane et Séverine.
11: Bonjour mesdames. Toutes les trois, vous avez déjà le t-shirt? C'est obligatoire quand on est là, on a le t-shirt? Let's go girls.
12: C'est-à-dire nous, ça fait 3 ans déjà.
13: Et puis on fait des démonstrations dans la rue, pour le carnaval, les associations.
11: Et le t-shirt, c'est drôle, c'est un chapeau de cow-boy sur des Santiago, et il y a marqué Let's go girls, c'est le titre de Shania Twain. Ping, ping, ding, ding, ding. Et alors vous, c'est venu comment la country? Parce que vous dites que ça fait 3 ans, donc dès qu'elle est arrivée, vous avez tout de suite embrayé.
12: Oui, ça m'a tenté, je suis venue.
11: C'est génial. Hein.
13: Je fais les 3 premiers cours gratuits. Pour voir si vraiment ça nous plaît ou pas, il faut quand même. C'est pas évident, hein.
11: Oui.
13: De faire de la country, c'est pas évident.
12: Puis il y a une bonne ambiance, donc voilà.
11: Oui, puis la salle, même la salle, je la trouve sympa. Elle est très haute de plafond, la salle. Il y a des poutres en bois. Ça fait pas la salle un peu où tu te gèles au mois de novembre, où tu t'attends.
13: Figurez-vous que l'année dernière, on était dans une salle comme ça.
11: Ah, moche.
13: Une grande salle moche.
9: Allez, on y va. En ligne, nickel. Mon premier cours de country, il y a 22 ans, c'était cette danse-là, Duchesse. J'en ai les larmes aux yeux, parce que ça me fait nostalgique.

0: C'est génial.
1: Yes. Alors, ça, ce sont les nouvelles du mois de septembre.
0: Ah ouais.
1: Et le reste, bah, ce sont des anciennes. On est sur notre troisième année d'association Country Saint-Parois. Troisième année. Troisième année.
0: Donc ça finit par se savoir.
1: Oui.
0: Il y a du monde.
1: Le bouche à oreille fonctionne bien dans les villages.
2: Alors que le premier cours est terminé, les filles enchaînent avec le deuxième. Visiblement, personne n'a envie de partir.
1: Tout le monde reste au niveau 2. Yes.

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1: Chaque année, près de 800 000 personnes montent sur un bateau à Strasbourg, soit plus de la population entière de Marseille qui ferait la queue pour voir la petite France. Aujourd'hui, je teste pour vous les coulisses de Bateaurama. On est bien évidemment à Strasbourg, embarcadère du Palais Rohan. Et il est tôt, il est très tôt. Hein. La ville s'éveille tout doucement et je monte à bord d'une navette Bateaurama avec Dylan et les capitaines. Autour de nous, l'île est particulièrement silencieuse et on entend juste les clapotis de l'eau contre la coque. Pendant que les premiers touristes dorment encore, eh bien, l'équipage lui prépare déjà la journée. J'ai comme l'impression que je vais prendre part au spectacle que je vois défiler tous les jours devant les fenêtres des studios d'Ici Alsace. Et une fois à bord de la navette, direction le port du Rhin, dans les locaux techniques de Bateaurama. Avant même qu'un touriste monte à bord, ah bah les bateaux passent par une vérification technique complète. Et Dylan m'explique que chaque navette est contrôlée quotidiennement. Hein. Les niveaux, la sécurité, les systèmes électroniques. Normal, on peut transporter jusqu'à 135 passagers par bateau. En fait, Bateaurama appartient au port autonome de Strasbourg. C'est le deuxième port fluvial français. Et à l'origine, les visites servaient surtout à montrer la puissance industrielle du port aux investisseurs. C'était pas vraiment pour les touristes. Aujourd'hui, la visite dure environ 1h10. Et on traverse la petite France, la Neustadt et le quartier européen. Et selon le capitaine, la difficulté principale, c'est de réussir à anticiper d'une part le courant, mais aussi les écluses et les autres embarcations. Hein, dans un espace, il faut le dire, relativement petit. Et ça prend pas mal d'entraînement pour réussir à passer un aussi long bateau sous les ponts de Strasbourg. Et moi, eh ben je me fais trimballer et je dois avouer que depuis l'avant du bateau, la ville est encore plus belle. On voit les rues et les façades des bâtiments complètement autrement. J'ai adoré ça. Aujourd'hui, la flotte compte une dizaine de bateaux. Parce que oui, hein, y a du monde. Et pour gérer l'afflux des visiteurs, eh bien j'ai rencontré Lucie. Lucie, elle est agent de quai. Et elle m'explique que ce sont plusieurs centaines de personnes par heure qui montent et descendent des navettes en haute saison. Et le timing est super précis, parce qu'un bateau part environ toutes les 30 minutes. Alors moi, pour montrer ma bonne volonté, eh bien j'ai tenté d'aider à amarrer le bateau. Ah ben c'était une mauvaise idée. J'ai tiré la corde, mais dans le mauvais sens. Bref, le bateau ne bougeait absolument pas, mais ça a eu le mérite quand même de lancer un fou rire général. Bon, le capitaine m'a même dit que ça arrivait aussi aux marins. Bon, je me dis qu'à travers ça, je viens d'être officiellement adopté par la marine alsacienne. Youhou ! En tout cas, je réalise que derrière l'image romantique des bateaux qui défilent tranquillement le long de l'île, eh bien se cache surtout une organisation quasi aéronautique. Car finalement, Strasbourg, vu d'en haut, c'est sûr, c'est beau, mais

0: décide parce qu'on a le droit de prendre un petit peu la vie. Par exemple, si nous, on mange un truc qu'on n'aime pas et eux, ils mangent un truc qu'on aime bien,
1: c'est un peu injuste. Hein.
2: En fait, quand, par exemple, nos parents, ils sont pas d'accord avec quelque chose et que, en fait, nous, on a raison, ils acceptent pas qu'on a raison. C'est les plus grands et ils veulent toujours avoir raison.
3: Et surtout, parlons de trucs familiales, le plus embêtant avec les parents, c'est que quand t'es l'aîné et que t'as toujours une petite dispute avec ta sœur, ils vont croire au plus petit. Pourquoi ? Je ne sais pas. Mais alors ça, c'est un truc qui me saoule vachement, en vrai.
4: C'est totalement vrai. Alors, la dernière fois, mon petit frère, il a mis ma chambre en bazar, alors j'avais tout rangé, mais j'ai pris.
5: C'est toi qui as été disputée ?
4: Oui.
5: Et tu as réussi à expliquer à tes parents ou pas ?
4: Oui, au bout d'un moment, ils ont réussi à me croire. Donc ça va, c'est mon petit frère qui a été puni, pas moi, heureusement, mais c'est de l'injustice.
6: Pour moi, on obéit tout le temps à ses parents, même si c'est un truc grave et tout, j'obéis.
5: Mais quand vous n'êtes pas d'accord avec vos parents, est-ce que vous échangez, est-ce que vous arrivez à discuter ?
4: Oui,
1: mais en fait, ils font ça pour notre bien, c'est pas parce qu'ils veulent pas.
5: C'est toujours pour votre bien ?
4: Non, c'est pas vrai.
2: Quand par exemple, je suis pas d'accord avec ma mère, et elle me laisse m'expliquer, mais à la fin, elle dit toujours son dernier mot, du coup, c'est moi qui ai tort et c'est elle qui a raison, alors que c'est moi qui ai raison.
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8: Aujourd'hui, j'ai testé le musée de bonbons Haribo à Uzès. Je vous emmène dans un lieu où le sourire avant même d'avoir commencé la visite. Une sortie gourmande, colorée, joyeuse. Un ami aventurier de Koh-Lanta est venu me rendre visite et on s'est dit, bon, après la survie, les épreuves, la faim, les îles désertes, et si on testait un endroit un peu plus doux et surtout beaucoup plus gourmand ? Dès l'arrivée au musée, on est happé par les couleurs, des bonbons géants, des vitrines pleines de formes et de couleurs, une ambiance ultra joyeuse. Et cette odeur sucrée dans l'air, juste incroyable, impossible de ne pas retomber en enfance. La visite est vraiment ludique et interactive. On avance de salle en salle, on découvre l'histoire Haribo, les premières fabriques, les anciennes machines, les affiches publicitaires vintage.
9: Un bonbon Haribo.
8: Et ça, c'est juste magique. Et là, un moment plus drôle, mon ami, habitué à compter les grains de riz sur l'île déserte, s'amuse à reconnaître les bonbons, les yeux fermés, juste à l'odeur. On touche, on observe, on compare. Chacun défend son bonbon préféré comme un vrai débat sérieux, ou presque. Et puis, on arrive sur le moment préféré de tout le monde. Bien évidemment, la dégustation. Les fraises Tagada, Dragibus, Ourson, Chamallow, Réglisse, les yeux brillent, le sourire s'installe. On goûte, on commente, on rigole et on se replonge dans les souvenirs d'enfance. Ce que j'ai adoré, c'est cette ambiance simple, joyeuse, sans pression.
10: Je vous ai apporté des bonbons.
8: On ressort détendu, plein de bonheur, une bonne humeur, avec la sensation d'avoir fait une vraie pause, avec beaucoup de nostalgie, des bonbons qui nous ont accompagnés depuis plein d'années. Ce n'est pas juste un musée classique, c'est une expérience vivante, pleine de couleurs, de bonne humeur, et ça fait clairement du bien au moral. Le musée de bonbons Haribo se trouve à Uzès, dans le Gard, à environ 30 minutes de Nîmes. Il est ouvert presque toute l'année, du mardi au dimanche. L'entrée est aux alentours de 12 euros pour les adultes et un tarif réduit pour les enfants. C'est une sortie parfaite en famille, entre amis, ou même pour des aventuriers en reconversion gourmande. J'ai testé, j'ai adoré le musée de bonbons Haribo. C'était Béatrice et on se dit à très vite pour une nouvelle chronique pleine de joie, de découvertes et de bonne humeur.
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1: Impossible de ne pas céder à la tentation des macarons de Boulet, la plus ancienne enseigne de la ville depuis 1854. Et la transmission est aussi une affaire de famille puisque Jacques Alexandre vient de passer la main à sa fille. Bonjour Mathilde.
2: Bonjour.
1: Les macarons de Boulet sont fabriqués dans la tradition de manière artisanale. Il y a une volonté de garder une production de qualité.
2: Moi, c'était vraiment une priorité pour moi, comme ça l'a été pour mon père il y a 31 ans, quand il a pris la suite donc de sa maman, donc ma grand-mère. C'est de perpétuer le savoir-faire et donc bien sûr la qualité et l'artisanat. Donc je modifierai absolument pas du tout la façon de les fabriquer, ça restera tel que ça l'est depuis le début.
1: Quels ont été les mots de votre papa ?
2: Pour être honnête, ça fait quelques années qu'on en discute, hein, que le sujet est sur la table, mais ça lui tenait bien sûr à cœur voilà, qu'il y ait une suite. Il m'a mis aucune pression, hein, ça s'est fait d'une manière très naturelle, très douce également. Je pense qu'il est fier et surtout heureux de savoir que je vais conserver ce savoir-faire et pas faire de changements majeurs qui puissent entacher notamment la qualité de nos macarons.
1: Les macarons de Boulet, ils sont célèbres, Mathilde, dans le monde entier. L'export peut être encore plus performant.
2: Ça peut être encore plus performant parce qu'aujourd'hui, avec Internet, les possibilités sont illimitées. Mais j'ai surtout à cœur de maintenir notre ancrage dans la région parce que c'est tout de même essentiellement en Lorraine, hein, qu'on a nos clients de plus longue date. Donc l'export fait partie de mes projets, mais je tiens surtout à trouver de nouveaux distributeurs dans la région et à continuer de les faire connaître autour de nous.
1: Vous êtes en possession d'un secret de fabrication. Qu'est-ce qui fait ce petit goût si particulier des macarons boulageois pour qu'on les aime tant ?
2: Ce qui fait vraiment leur particularité, c'est ce goût de l'amande. Parce que nous, on travaille donc des amandes entières qu'on reçoit dans leur peau. C'est pas de la poudre d'amande, hein, c'est des amandes qui arrivent entières chez nous et qu'on va ensuite aller émonder. Du coup, on ne casse pas la fibre de l'amande lors de la fabrication. Donc, ça permet vraiment à nos macarons d'avoir un goût très fin, très subtil. Le goût de l'amande qui se développe très longuement dans la bouche après l'avoir mangé. Et le dressage à la cuillère, qui est une technique très rare, hein, sur les macarons. On a quand même beaucoup de macarons aujourd'hui posés avec une dresseuse. Les nôtres sont faits un par un à la main à la cuillère en argent et donc ils ont un moelleux que vous trouverez sur aucun autre macaron.
1: Vous représentez la 7e génération à travailler dans l'entreprise. Est-ce que c'est une pression supplémentaire de faire perdurer cette tradition ?
2: Comme voilà toute reprise d'une société d'aussi longue date, il y a une pression, aussi beaucoup beaucoup de fierté. Puis je resterai bien entourée par mon papa, ta compagne qui travaille ensemble depuis longtemps ne seront pas très loin. Donc je suis quand même bien entourée. Donc assez confiante tout de même.
1: Question gourmande, Mathilde, comment aimez-vous déguster le macaron de Boulet ?
2: C'est vrai qu'avec un petit café à 16h, pour moi c'est l'idéal. Mais honnêtement, même avec une coupe de champagne, il n'y a pas d'heure pour en manger. Ça passe toujours très bien.
1: Un grand merci d'avoir été notre Lorraine du jour et très bientôt à Boulet pour goûter ces magnifiques macarons.
2: Avec grand plaisir, à bientôt.
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4: Arnaud Fromage, bonjour, bonjour.
5: Bonjour, bonjour.
4: Oh, ça fait beaucoup de bonjour, dites-moi. Bon Arnaud, aujourd'hui, quand le général de Gaulle vient en Franche-Comté ?
5: Eh bien, il se passe toujours quelque chose. D'autant qu'il y est venu plusieurs fois dans la région, trois fois déjà à l'automne 1944, pour préparer la libération de Belfort, lors d'une réunion secrète avec le général Delattre de Tassigny et Churchill au château de Montalembert, à Metz, après la libération. Ensuite, quand de Gaulle est venu saluer les villes libérées, Besançon, Morteau, Grandcombe, Châteleux, mais ce n'est pas la dernière fois que de Gaulle va venir dans la région. En 1959, sur la route qui le mène en Alsace, il en profite pour aller faire quelques petites pauses dans le territoire de Belfort. À chaque fois, le grand homme descend de sa déesse noire et passe quelques minutes à discuter avec les habitants, stupéfaits de voir le général en vrai dans leur commune. À Rope, Saint-Germain, Felon, La Chapelle-sous-Rougemont, La Rivière, Fontaine, Foussemagne et à Angeau. Angeau, 206 habitants, où de Gaulle est accueilli par la foule dans l'unique rue ornée de drapeaux et de bandeaux bleu, blanc, rouge. Anecdote amusante, le village d'ailleurs, qui ne possédait pas autant de décorations, est allé les piquer chez les voisins de Dell.
4: Ah, bon, mais Arnaud, la grande tournée de Gaulle en Franche-Comté, c'était en 1962.
5: Oui, la tournée des grands-ducs même. Le 14 juin, il atterrit à la base aérienne militaire de Luxeuil avant de se rendre à Vesoul, puis de filer vers Dole à bord cette fois d'une Simca présidentielle. Ensuite, direction Arbois, puis Poligny, Lons-le-Saunier où à chaque fois, il est accueilli en héros. Le lendemain, il continue sa tournée par le Haut-Jura, Saint-Claude, Morée, Morbier, Saint-Laurent, Grandvaux, Cise, un petit quart d'heure à Champagnole, et ensuite direction Équevillon, Onglières, Plénise et Sanzeau, avant de remonter dans le Doubs, un discours à Pontarlier, à Besançon. Bref, le marathon présidentiel se termine le 17 juin dans le territoire de Belfort.
4: Et bah dis donc, et pendant toute la durée de ce périple, il a eu un problème majeur.
5: Oui, pendant ces 4 jours en Franche-Comté, le général de Gaulle ne s'est pas contenté de prononcer des discours et de serrer des louches. Non, il a bien fallu qu'il dorme aussi. Or, Charles de Gaulle est grand, très grand même, 1m96 au garrot. Donc les préfectures vont galérer à chacune de ces étapes pour lui trouver un paddock à ses dimensions. D'ailleurs, l'Élysée a fait réaliser en avance des lits sur mesure. Alors, pour la première nuit de sa visite à Vesoul, l'on apporte donc à la préfecture le lit spécial du général. Sauf que l'année 1962 est très tendue. C'est la fin de la guerre d'Algérie. Une partie des accords d'Évian est d'ailleurs négociée en secret au Fort des Rousses pendant ce voyage présidentiel. De Gaulle a échappé de peu à l'attentat du Petit Clamart, alors son service de sécurité est sur les dents. Ainsi, il lui déconseille de dormir à Vesoul même et préfère l'envoyer à la base aérienne de Saint-Sauveur, jugée plus sûre. Mais si les hommes et les véhicules ont pu faire le transfert, le lit, lui, eh bien, il est resté à Vesoul, dans les appartements du préfet. Et il y est toujours, d'ailleurs, parce que l'Élysée ne l'a jamais réclamé. Alors, l'histoire ne dit pas si De Gaulle a bien dormi ce soir-là, mais en tout cas, c'était pas dans un lit à sa taille.
4: Non, c'est certain, ça. Merci beaucoup, Arnaud Fromage, et puis à demain.
5: À demain.
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6: Fin février et début mars 2026 ont été exceptionnellement doux. À Paris, la moyenne des températures les après-midi a atteint quasiment 18 degrés pendant 2 semaines. Et dans cette douceur, il y a eu des pics. En Champagne, on a frôlé les 19 degrés à Reims le 5 mars, 20,6 à Troyes le 6 mars, 25 degrés aussi dans le sud-ouest de la France, au Pays Basque. Une douceur agréable, certes, mais qui a tendance à réveiller la végétation trop tôt. Car d'expérience, on sait que les gelées ici sont possibles jusqu'à début mai et les fameux saints de glace. On risque donc de vite déchanter dans les vignobles, les vergers. C'est ce qu'on appelle le faux printemps, de plus en plus fréquent avec le changement climatique. Explication avec Serge Zaka, agroclimatologue.
7: Ces températures excédentaires font que les végétaux se réveillent plus tôt que d'habitude. Les arbres d'ailleurs fleurissent en moyenne en Suisse, en France, en Italie et en Espagne 15 jours plus tôt qu'il y a 50 ans. C'est-à-dire que les faux printemps engendrent cette floraison plus précoce et les arbres étant plus précoces, ils sont plus sensibles au gel parce que quand ils ont les bourgeons fermés, ils peuvent résister jusqu'à moins 10, moins 20 degrés. Alors que quand ils ont les bourgeons ouverts, à partir de moins 0,5, on peut avoir des dégâts. Donc ils entraînent des végétaux qui sont plus sensibles au printemps.
6: Et ensuite, à cause de cette douceur précoce, vient des gelées qui ont toujours existé en mars, en avril, et qui posent problème, qui font des dégâts.
7: Exactement, et c'est tout le paradoxe avec le changement climatique. Certes, le climat est plus chaud, mais il y a toujours quelques gelées en mars et en avril, plus faibles, moins nombreuses, mais sur des végétaux qui sont plus sensibles. Donc dès qu'il y a des faibles gelées qui arrivent sur les végétaux, on a des dégâts maintenant, début avril, alors qu'avant, début avril, il pouvait y avoir du gel, moins 7 sur des bourgeons fermés, ça ne faisait rien du tout. Maintenant, il peut faire moins 3 sur des bourgeons ouverts, mais ça fait plus de dégâts. Alors ces dégâts concernent surtout l'arboriculture et la viticulture. Le maraîchage, du coup, ça peut impacter, mais vu que c'est nous qui maîtrisons la date d'implantation, on peut essayer de décaler ces dates d'implantation.
6: Des hivers de moins en moins froids, pourtant, l'hiver, le gel, c'est important, c'est le meilleur insecticide, c'est aussi important pour les arbres fruitiers. Pourquoi ?
7: Alors effectivement, on a des hivers de moins en moins froids. Maintenant, quand on parle de moins 3 degrés, on parle de vagues de froid. Je rappelle que les vagues de froid à Reims, c'est moins 15, moins 20 degrés. Hein. On les a plus maintenant. Dès qu'il fait moins 5, c'est la fin du monde. Mais nos écosystèmes sont différents des humains. Nous, les humains, on n'aime pas le froid. C'est pas très agréable. Les écosystèmes, ils ont besoin de froid pour leur rythme. Et c'est très important, par exemple, si on prend le rythme des arbres fruitiers, un pommier, il a besoin de 1000 heures en dessous des 7,2 degrés pour fleurir. C'est ce qu'on appelle la vernalisation. Le manque de froid n'impacte pas que les arbres, il impacte aussi les maladies. Parce que par exemple, à l'époque des années 50, 60, 70, on attendait ce gel pour nettoyer, entre guillemets, la vermine. Pucerons, mouches, moustiques. Et vu qu'il y a moins de froid, forcément, ces vecteurs de maladies résistent à l'hiver, se reproduisent à la fin de l'hiver plus tôt, et donc peuvent provoquer des dégâts sur les cultures plus tôt.
6: Ce manque de froid, ça va pas aller en s'arrangeant? Pas de solution?
7: On a des solutions d'adaptation agricole jusqu'à une certaine mesure. Les dates de semis, les variétés, la présence des arbres aussi autour des parcelles, les haies, mais jusqu'à une certaine limite. L'agriculture française peut s'adapter jusqu'en 2050 dans le sud et 2070 dans le nord. Derrière, quand il fera plus de 45 degrés certains après-midi en été, ce n'est pas possible. La meilleure façon d'adapter l'agriculture, en fait, c'est de réduire les gaz à effet de serre pour éviter justement ces températures excessives.
6: Merci Serge Azaka.
7: Merci à tous.
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9: Moi, je file la rancard à ceux qui n'ont plus rien.
10: On m'a dit, les restos ont besoin de bénévoles. Si tu veux y aller, je te fais rentrer. Et puis voilà, j'ai mis les pieds. On m'a dit, une demi-journée, deux demi-journées par semaine, c'est très bien. Et pour finalement arriver à pratiquement 5, 6, 7 jours, des fois, 7 jours sur 7. Il y a des semaines, c'est très lourd. Mais bon, on le fait volontiers et vraiment avec passion. Et puis, ben voilà, j'y suis allée, j'ai poussé la porte. Et puis depuis, ben, la porte s'est jamais refermée.
11: Finalement, vous n'êtes pas à la retraite, clairement, dans le rythme du quotidien, Dominique. Vous êtes à plus qu'à temps plein.
10: Oui, et c'est d'ailleurs ce que les enfants me reprochent. Là, je suis partie une semaine à Paris, là, en formation pour les restos, et ensuite pour aller voir ma petite fille et ma fille. Mais j'avais l'ordinateur, il a fallu que je repasse des trucs. Oui, tu es là et tu fais encore. Ben non, mais ça va vite, hein, t'inquiète.
11: J'imagine qu'il y a quand même un peu de fierté.
10: Oui, bien sûr, ils ne me verraient pas rester à la maison. Non, parce qu'ils savent, bon, c'est pas mon caractère de rester là, à ne rien faire ou rester planté devant la télé. Bien sûr, ils sont très contents de ce que je fais. Hein. Ils voient que ça me permet de continuer d'avoir une vie active.
11: Au-delà d'une occupation, qu'est-ce que vous en retirez de ce bénévolat au Resto du Cœur, Dominique?
10: C'est toujours le contact avec les personnes, hein, surtout de voir un petit peu cette population qui a vraiment besoin de nous, et on se sent vraiment utile de les aider. On fait un maximum pour les aider, donc pour essayer de vraiment d'améliorer le quotidien de toutes ces personnes.
11: Est-ce que vous créez aussi un peu du lien avec certaines de ces familles? Il y en a que vous accompagnez depuis un petit moment?
10: Oui, bien sûr. On ne devrait pas dire, mais des fois, de temps en temps, on a nos petits préférés, c'est sûr. Hein. On en a qui, à chaque fois, chaque distribution, nous disent merci. Et un merci, ça soulage énormément. Ça vaut vraiment deux ou trois critiques.
11: Je peux vous demander quel âge vous avez, Dominique?
10: 76. Hein.
11: Vous avez réfléchi.
10: On ne s'en rend pas toujours compte. Il faut faire le calcul, hein, depuis un certain temps, on est obligé de calculer.
11: Et vous voyez continuer jusqu'à quand?
10: Je ne sais pas. Peut-être un petit peu lever le pied. Complètement lâcher, non. Mais un petit peu lever le pied, avoir retiré certaines casquettes quand même. Les années passent, hein, et tant que je suis encore un petit peu valide, j'aimerais bien pouvoir en profiter.
11: Vous diriez que ça vous maintient en forme aussi, cette activité?
10: Ah oui, bien sûr. On est obligé de réagir, on est obligé d'être là. Oui, ça vous booste automatiquement, parce que sinon, si vous restez à rien faire, vous faites quoi, moi, hein? Vous avassissez, vous faites là, vous réagissez plus. Ça nous permet de réagir, d'être en contact avec des gens, de discuter, d'échanger, pas toujours être d'accord, bien sûr.
11: Est-ce que ça vous a appris des choses, et si oui, quoi?
10: Je voulais dire d'être patiente, non. Si, l'empathie, oui, c'est sûr, encore plus qu'avant, ça fait du bien. Et ça se passe ici, ici aujourd'hui. Venez, franchement, il y a une bonne ambiance, ça fait du bien d'aider les autres. C'est très prenant, mais c'est très intéressant et c'est très positif.
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12: Les médias, les réseaux sociaux, les moyens aujourd'hui sont multiples pour connaître une célébrité mondiale, mais fut un temps où l'arc était loin de posséder autant de cordes.
13: En plein dans le milieu.
12: 8 septembre 1886, des cordes, cette fois vocales, retentissent dans la maison de Félix Philippe Valin, clerc de notaire à Montalieu-Versieux. Cette voix, c'est celle de Joséphine Eugénie, que l'on surnommera plus tard Ninon, et si c'est la première fois qu'on l'entend, ce ne sera certainement pas la dernière. D'ailleurs, la première fois qu'elle l'emploiera en spectacle, ce sera chez nous. En 1909, après un passage au Conservatoire de Lyon, sa première expérience de soliste, c'est à Bourgoin, pas encore jumelée à Jallieu à l'époque.
14: Quelle histoire, ça aussi.
12: Une histoire de maladie, figurez-vous. La première chanteuse de l'Opéra de Lyon tombe malade et Ninon la remplace pour le premier rôle, et c'est un triomphe. Cette réussite, elle poussera son entourage à l'envoyer à Paris pour tenter sa chance, mais les débuts sont difficiles. Ninon s'aguerrit, fait des rencontres, notamment l'un de ses premiers fans, un certain Claude Debussy. Et puis en 1912, c'est le tournant grâce à un deuxième fan de la voix si particulière de Ninon. Elle auditionne à l'Opéra Comique.
15: Un comique, toi, tu regardes les Simpsons le soir.
12: Et Albert Carré, le directeur, est séduit. Il l'engage aussitôt. Mais l'idylle ne durera pas. Pierre Barthélémy Gueusi succède à Albert Carré à la tête de l'Opéra Comique.
15: Ça va trancher, chérie.
12: Il déteste Ninon et lui fait subir des crasses en tout genre. C'est le cauchemar.
16: Personne ne peut être aussi con que ça.
12: Son salut viendra d'un gala. En 1916, elle chante au profit des blessés de guerre. Le destin aura voulu que dans la salle soit présent le directeur du Colonne de Buenos Aires, une salle aussi prestigieuse que la Scala de Milan ou l'Opéra de Paris.
16: Ça, c'est énorme.
12: Et Ninon, elle lui a tapé dans l'oreille au directeur. La chanteuse n'hésite pas. Elle casse son contrat avec Gueusi et s'embarque dans le plus grand voyage de sa vie.
17: Oh, ça fait du bien, ça.
18: C'est bon, ça.
17: C'est bien.
12: Pour la Montagne-Hollande, c'est le début d'un triomphe de 10 ans en Argentine qui lui assure une célébrité mondiale.
19: C'est Darty mon kiki.
12: Ninon Valin est accueillie comme une star en Grèce, en Turquie. Elle donne un récital privé à la Maison Blanche pour le président Roosevelt. La reine-mère d'Angleterre réclame au président Lebrun de l'entendre pour sa venue diplomatique en 1938.
20: Soit on est quelqu'un, soit on est personne.
12: Les tournées s'enchaîneront jusqu'en 1945, date à partir de laquelle Ninon préférera rester dans sa propriété lyonnaise de Millery. Héroïne dans les opéras qu'elle interprète, Ninon Valin le deviendra aussi dans la vraie vie. Pendant l'occupation, elle cachera des juifs et sauvegardera, en la soustrayant aux Allemands, la collection inestimable de François Lang, l'un de ses amis, pianiste et mécène français qui décédera en déportation.
21: C'est des commandos anti-char, des P-51.
22: Ce sont nos anges gardiens.
12: Si sa carrière a fait d'elle une voix incontournable à l'étranger, son héritage dépasse la simple performance. Elle est à l'origine de la création du conservatoire de Montevideo, en Uruguay. Elle a tourné les cinéphonies, les premiers clips de l'histoire. Elle a été l'artiste la plus radiodiffusée dans les années 20 et 30.
23: Enfin, c'est fou.
12: C'est également à Ninon Valin que l'on doit l'éclosion de jeunes talents comme Georges Guettari ou encore un certain Luis Mariano. Mexico. Comme un symbole ou une reconnaissance ultime du destin, Ninon Valin décède le 22 novembre 1961, jour de la Sainte-Cécile, patronne des musiciens. La plus grande cantatrice du monde a été pendant longtemps Ninon Valin, une iséroise, illustre iséroise.
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24: L'auteur du livre que je vous présente aujourd'hui dans Toujours à la page les a tous interrogés. Ce père de famille qui, après avoir tué femme et enfant, s'inquiète du sort de sa chienne. Ce japonais cannibale interpellé au bois de Boulogne ou encore ce membre de la Société de protection des oiseaux soupçonné d'être un tueur en série. Jacques Poinaz fut commissaire de police, chef adjoint de la brigade criminelle de la police judiciaire de Paris, également chef de l'unité de coordination de lutte antiterroriste. Cet Ardéchois de naissance témoigne de sa carrière dans Le temps des aveux, Le réfrigérateur du japonais cannibale et autres récits de la brigade criminelle. Un livre paru chez Mareuil Éditions. Le retour sur 13 des enquêtes les plus marquantes de sa carrière avec, en ligne de mire, à une époque où l'ADN n'était pas encore la reine des preuves, l'obtention des sacro-saints aveux. Des aveux qui viennent ou non, et qui dissimule parfois une partie de la réalité, qui laisse aussi souvent l'enquêteur avec un sentiment de frustration. Jacques Poinaz.
25: Oui, de la frustration, parce que les aveux ne sont pas toujours totalement sincères, ou complets, ou indiscutables. Il y a souvent une fragilité de l'aveu, puisque lorsque les aveux, on se projette déjà dans le procès et la preuve devant les assises pour les homicides. Mais ces histoires, c'est aussi ce basculement de la personne qui avoue, et souvent, même si le policier avant tout est content d'avoir résolu une affaire, parce qu'une affaire criminelle est toujours un poids pour les policiers, mais il y a également parfois un peu de, sinon de pitié, du moins de tristesse de voir un homme qui parfois avait une vie jusque-là normale et qui bascule dans le monde de la prison pour une longue peine.
24: Mais quelle perception vous avez de ça quand vous êtes face à quelqu'un qui n'est pas un criminel aguerri et qui bascule pour des raisons qui paraissent en fait futiles, si on y pense bien?
25: Alors, je crois que ça reste un mystère de l'homme, un mystère de l'humanité. Comment comprendre que quelqu'un qui a jusque-là eu une vie parfaitement banale d'un seul coup, pour des raisons difficiles à imaginer, passent à des actes terribles.
24: On voit la grande diversité des affaires que vous avez traitées. C'est d'autant plus agréable à lire qu'effectivement, on ne sait jamais où vous allez nous emmener à chacune des histoires. Comment vous avez fait la sélection ?
25: J'ai pris celles qui sont restées dans ma mémoire, je dirais, qui m'ont laissé un sentiment, soit de satisfaction, soit d'échec, ou comme celles qui se passent en Ardèche, où je reviens pratiquement dans mon village natal pour enquêter sur une affaire d'explosifs dans la communauté de l'ex-tueur de l'Ardèche, Pierre Conti. Mais souvent aussi parce que ce sont des affaires qui ont quelque chose de particulier, parfois de presque burlesque, parfois de troublant, comme ces adolescents qui, pour donner un alibi à leur ami, inventent un stratagème un peu diabolique. J'ai essayé de montrer que la réalité est souvent plus surprenante que la fiction même.
24: Et c'est sans doute ce qui est le plus fascinant dans chacune des histoires que nous confie Jacques Poinas. Et ce qui est captivant, c'est ce récit au plus proche du travail de l'enquête et les impressions, les réflexions que partage l'auteur avec nous au fil de chacune. Alors si vous êtes fan de faits divers, jetez-vous sur Le Temps des aveux de Jacques Poinas, paru aux éditions Mareuil.

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4: Je suis sûr qu'il vous arrive dans la vie de ne pas être en forme et même d'être carrément chafouin, sans raison précise. Et là, ma grand-mère vous aurait dit « je sais pas ce que j'ai, mais je baquillerai comme nombre ». Ça veut dire que je suis tellement de mauvaise humeur que je me disputerai avec mon reflet. J'ai pas toujours tout expliqué non plus, hein, c'est vrai. Hein, et puis c'est pas le jour, je vous préviens, je suis pas d'humeur. Et puis ça m'énerve et je sais pas ce que j'ai, de toute façon tout m'énerve. Ah, il y a jamais rien qui va. Vous voyez ? C'est ça. Et pour illustrer mon propos, là, vous êtes dans un estaminet, tranquille, en famille, et la serveuse n'est pas des plus aimables. Ça arrive. Et avant de partir, vous entendez le patron lui dire « Tu vas faire fuir les clients en force de faire un nez comme une bottine !» Ne paniquez pas, Wikizef est là pour vous aider. Le sens profond de cette phrase est évident, c'est la forme qui est troublante. Parce qu'une bottine, c'est fait pour aller sur les pieds. Et quelquefois, des précautions olfactives vous empêchent de les approcher de votre nez. Alors, comment est-ce possible ?
3: Traduction.
4: Eh bien, prenons notre serveuse, ce joli estaminet des Flandres, vous voyez, avec des assiettes pendues aux poutres et des fleurs de houblon qui pendoulent. Imaginez à cette serveuse son visage que si elle sourit, elle serait plus jolie. Sourire de mai, rendez-moi ma jeunesse, comme on dit. Ensuite, vous prenez une bottine à bourron, comme au temps où la mode était de mettre des Rangers de GI. Vous pliez la bottine, ça fait quoi ? Des fronces. Bah, faites pareil avec votre nez. Voyez, ça fait des fronces, et vous avez un nez comme une bottine. Et on dirait que vous faites la gueule. Enfin, moi, je dis ça. Je dis rien. D'ailleurs, j'arrête.
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5: La nature.